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0: sur l'album et genre je mets un vocal de ma daronne genre. En mode ça t'es fatigué et tout en ce moment, nanana, genre. Hein?
1: Tu l'as déjà ou tu vas le jouer?
0: Non, je vais le demander. J'avais marqué interlude maman.

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1: Le journal international, bonjour Marion Cazeneuve.
2: Bonjour Clotilde Dumais.
1: À la une, les États-Unis à la manœuvre pour imposer leur plan de paix à Gaza.
2: La feuille de route américaine a été refusée il y a quelques jours par le premier ministre israélien. Alors Jared Kushner se déplace, l'émissaire américain va rencontrer tout à l'heure Benjamin Netanyahou. La veille, il était en Égypte pour échanger avec le Hamas. La Mongolie accueille à partir d'aujourd'hui la COP17 sur la désertification, phénomène aggravé par le réchauffement climatique. Le réchauffement climatique aggrave aussi les épisodes de sécheresse, les incendies. Les pompiers européens continuent de combattre des brasiers. Deux personnes sont mortes sur l'île grecque de Salamine. Ayra Starr, dans une autre dimension, l'étoile nigériane de l'afropop sort un nouvel album avec des collaborations ambitieuses pour se faire une place à l'international. Un aperçu en fin de journal.
1: Et puis en football, le trophée des champions dans les mains des Lensois. La fin aussi des championnats d'Europe de natation. On en reparle dans le journal des sports juste après cette édition. Mais d'abord Washington qui maintient donc sa pression pour faire avancer le plan de paix à Gaza.
2: L'émissaire américain Jared Kushner arrive aujourd'hui en Israël pour s'entretenir avec Benjamin Netanyahou. Ce dernier a refusé la feuille de route américaine qui prévoit le désarmement du Hamas et le retrait progressif de l'armée israélienne de l'enclave palestinienne. Benjamin Netanyahou ne veut pas en entendre parler tant que le désarmement du mouvement islamiste ne sera pas complet. On retrouve à Jérusalem notre correspondante Frédéric Misselin. L'émissaire américain espère donc débloquer la situation avec ce déplacement. Il était la veille en Égypte où il a rencontré des dirigeants du Hamas, Frédéric.
3: Oui, la rencontre délicate entre Jared Kushner et Benjamin Netanyahou doit avoir lieu aujourd'hui. En effet, l'envoyé spécial de Donald Trump a d'abord fait escale en Égypte pour échanger avec le Hamas avant de venir en Israël. Une première depuis octobre 2025, 90 minutes d'entretien, rapporte le site Axios. Le chef du mouvement armé, Khalil Alaya, était là. Le Conseil de la paix et Jared Kushner ont donc évoqué les modalités concrètes du désarmement du Hamas. D'après la presse israélienne, l'émissaire américain insiste pour que les armes ne soient pas stockées dans la bande de Gaza, mais sortent du territoire palestinien. Jared Kushner doit maintenant parler avec les Israéliens de mesures correspondantes. À quelques semaines des élections en Israël, Benjamin Netanyahou refuse de passer à la phase 2 du plan de paix, à savoir entamer un retrait de Gaza. Washington estime que pour passer à l'étape suivante, il faut aussi obtenir des Israéliens de ne pas dévier de la ligne jaune, d'arrêter les assassinats ciblés et d'accélérer l'entrée de l'aide humanitaire dans l'enclave. Le Hamas, dans un communiqué hier soir, assure que les Américains se sont engagés à contraindre Israël à accepter le plan de paix et à établir un calendrier.
2: Frédéric Misselin en direct de Jérusalem pour RFI. Les Américains occupés donc avec ces négociations à Gaza, mais aussi avec la situation en Iran. Conséquence, les pourparlers pour mettre fin à la guerre en Ukraine, eux sont au point mort et les frappes se poursuivent. L'Ukraine déplore 7 morts dans plusieurs villes du pays dans des attaques de drones russes. Hier, la Russie, elle, annonce 6 morts ce matin après l'explosion d'un missile ukrainien dans la région frontalière de Belgorod. Hier, déjà 12 personnes sont mortes après l'incursion de centaines de drones ukrainiens dans plusieurs régions de Russie.
1: En Mongolie, le début d'un sommet mondial sur la désertification.
2: La COP17 des Nations Unies sur le sujet à Ulaanbaatar pour trouver des solutions, des financements contre ce phénomène. 40% des sols de la planète sont dégradés. Chaque année, 100 millions d'hectares de terres saines sont perdus à cause de la désertification. Le changement climatique accélère ce phénomène. Illustration dans le nord de la Tanzanie, où les sols volcaniques autrefois fertiles sont de plus en plus vulnérables. L'activité humaine a épuisé ces sols. Reportage dans la région d'Arusha, signée Elodie Goulesque.
4: Alaïs Morinda a laissé son Boma, l'habitation traditionnelle des Maasai, pour désormais vivre dans une maison en briques et ciment, au milieu de ses terres ancestrales face au Grand Rift. Le septuagénaire, passionné d'environnement, dresse un triste constat.
5: La terre et la forêt ont été détruites à cause des arbres coupés et vendus pour la construction à Arusha. La terre est détruite quand il y a plus de gens qui y vivent qu'elle ne peut en supporter et quand l'eau disparaît. C'est ça qui a changé aujourd'hui.
4: Comme dans les plaines du Nord, c'est la Tanzanie tout entière qui est concernée. Selon le groupe d'études scientifiques Jali Hardy, plus de 50% de la surface totale du pays subit une dégradation des terres rapide, l'une des plus fulgurantes à l'échelle mondiale. Un phénomène qui n'est pas uniquement lié à l'exploitation des terres, selon Neovisius Singha, directeur de la conservation communautaire et de l'environnement à l'ONG African People and Wildlife.
6: Le surpâturage du bétail peut parfois laisser les sols à nu, ce qui favorise leur érosion. Mais le changement climatique est aussi responsable.
4: Une réalité du quotidien qui va s'accentuer dès le mois d'octobre. Le phénomène climatique El Niño devrait apporter de fortes

0: fortes pluies en Afrique de l'Est, d'autant plus dévastatrices avec des sols fragilisés. En 2024, en Tanzanie, 155 personnes avaient perdu la vie à cause d'inondations et de glissements de terrain liés à El Niño. Élodie Goulesque, Arusha, RFI.
1: Et l'activité humaine, le phénomène El Niño, mais aussi le réchauffement climatique, autant de facteurs qui accélèrent donc la désertification dont il est question aujourd'hui en Mongolie pour cette COP17 qui se poursuit jusqu'au 28 août.
2: Et on en reparlera dans une quinzaine de minutes avec notre invité Patrice Burger du Centre d'Action et de Réalisations Internationales. Le réchauffement climatique qui aggrave donc la désertification, mais aussi les incendies. Marion, l'Europe est toujours en proie aux flammes.
1: La Belgique notamment, avec ce feu historique dans une forêt près de la frontière allemande, d'une ville allemande frontalière, a d'ailleurs été évacuée. En Espagne, un soldat est mort dans une opération anti-incendie dans le nord-est. La situation s'améliore en Andalousie où les flammes ont ravagé plus de 25 000 hectares. Différents départs de feu ce week-end aussi au Portugal, notamment près de la frontière espagnole. Et puis en Grèce, des centaines d'évacuations sur l'île de Salamine, près d'Athènes. Deux personnes ont été retrouvées mortes. Une dizaine d'autres a dû recevoir des soins médicaux après de graves brûlures. Emmanuel Stills.
3: Deux incendies se sont déclarés presque simultanément en deux endroits différents sur l'île de Salamine dimanche après-midi. Une coïncidence qui a immédiatement poussé les médias grecs à évoquer une piste criminelle. Les images des drones de surveillance utilisés par les pompiers montrent que le premier feu, parti d'une décharge sauvage, s'est propagé très rapidement sous l'effet des vents puissants. En 7 minutes à peine, c'est devenu un incendie hors de contrôle qui atteignait la forêt et les agglomérations toutes proches. De nombreuses maisons ont été la proie des flammes. Deux personnes âgées qui n'étaient pas parvenues à sortir de leur domicile ont péri avant l'arrivée des pompiers. 10 avions et 8 hélicoptères ont été mobilisés pour lutter contre ces deux incendies et près de 600 personnes ont été évacuées par bateau. Ce lundi, même si les vents devraient perdre en puissance, la Grèce sera encore en alerte avec un risque très élevé d'incendie dans plusieurs régions du pays. Emmanuel Stills, Athènes, RFI.
1: Un autre incendie en Grèce est désormais sous contrôle sur l'île de Skyros, en mer Égée. En France aussi, la situation s'améliore dans les Landes, dans le sud-ouest. La région a déjà été frappée par un méga-feu. 42 000 hectares ont été brûlés en Gironde fin juillet. Le Premier ministre Sébastien Lecornu s'est rendu hier dans une des villes les plus sinistrées, le Porge. En amont de sa visite officielle, aujourd'hui, il va rencontrer des élus et des représentants locaux.
2: Et juste après ce déplacement en Gironde, Sébastien Lecornu présidera une cellule interministérielle de crise.
1: Après le piratage à grande échelle qui a visé l'administration fiscale, 700 000 particuliers et professionnels en ont été victimes, selon la Direction générale des finances publiques. Le parquet de Paris a ouvert une enquête sur l'incident, intervenu fin juin mais révélé seulement la semaine dernière. Du côté du Sénat, les socialistes, eux, demandent la création d'une commission d'enquête dédiée au piratage de masse. Marie Lecoq.
4: Un piratage de données à grande échelle sur lequel le groupe socialiste au Sénat entend faire la lumière. Par la voix de son président Patrick Kanner, le parti à la rose demande l'ouverture d'une commission d'enquête parlementaire. Dans un courrier adressé au président du Sénat, les socialistes estiment que la puissance publique a indubitablement échoué à protéger les données fiscales des Françaises et des Français. Et Patrick Kanner de préciser:
5: c'est des données qui devraient être sanctuarisées et qui manifestement ne l'ont pas été.
4: Des éléments suffisamment graves pour justifier, selon Patrick Kanner, un examen parlementaire.
5: Je veux savoir pourquoi, comment, où sont les défaillances. Et donc, on a besoin d'avoir toute la clarté sur ce qui est un scandale national.
4: L'objectif de cette commission, prévenir la répétition de tels incidents, mais aussi savoir si ces fuites de données relèvent de défaillances structurelles. Patrick Kanner le redoute.
5: À une telle échelle, ça ne peut être que ça. Est-ce que c'est un piratage au hasard ou est-ce que c'est un piratage ciblé? Vous voyez, sur les, par exemple, les personnes politiquement exposées, on a besoin de savoir tout ça. Et ça, ça passe par des ministres qui viennent rendre des comptes devant le Parlement.
4: S'il donne son feu vert, le Sénat pourrait lancer cette commission dès septembre. En attendant, le Premier ministre Sébastien Lecornu présidera ce lundi une cellule interministérielle de crise au sujet de ce piratage à grande échelle.
1: Marie Lecoq.
2: En Inde, le parti des cafards poursuit son bras de fer avec le pouvoir.
1: Ce mouvement satirique né sur les réseaux sociaux proteste contre la corruption dans le milieu universitaire et la contestation gagne de plus en plus de régions. Le parti des cafards a lancé une nouvelle initiative samedi, jour des 80 ans de l'indépendance indienne, avec une campagne appelée « School Tick ». carreaux, réparer les écoles. Les militants dénoncent le délabrement des écoles rurales et là aussi, les autorités prennent au sérieux cette nouvelle offensive. À New Delhi, Abdoulaye Rali.
6: Pour frapper les esprits, le fondateur du parti des cafards est retourné dans son village natal, dans le Maharashtra. Dans l'école publique, Abhijit Dibke filme des toilettes sans eau, des salles de classe sans bancs et des fenêtres brisées, bouchées par des affiches électorales. Pour lui, le développement indien profite peu aux campagnes.
7: Depuis 80 ans, on a complètement délaissé les enfants des villages. L'avenir du pays ne s'écrit pas seulement dans les écoles privées. Il se joue aussi avec les enfants qui étudient dans les écoles des villages, qui vivent dans ces villages.
6: Pour étendre la mobilisation, le mouvement fait des parents et des élèves des enquêteurs de terrain. Une fiche en ligne leur permet de documenter notamment l'état des bâtiments, l'accès à l'eau et les sanitaires. Puis les vidéos sont publiées sur les réseaux sociaux avec des témoignages comme celui-ci.
8: Au 21e siècle, nos enfants étudient encore assis à même le sol. C'est l'école de mon village et dans cette classe, les élèves de 6e, de 5e et de 4e sont réunis dans la même pièce et tout le monde est assis par terre.
6: Difficile pour les élus locaux d'ignorer une pression désormais filmée, géolocalisée et relayée en ligne. Le gouvernement fédéral n'a pas encore pris position, mais le mouvement satirique compte bien appliquer la même méthode aux hôpitaux publics. Abdullah Erali, New Delhi, RFI.
1: En football, la victoire du Cameroun à la CAN féminine, les Lions indomptables ont battu le Malawi, invité surprise de cette finale. Score final 3-0 et une première victoire continentale pour les Camerounaises.
2: Et on va reparler de football et de natation dans le journal des sports, mais on termine, Marion, avec ce casting 5 étoiles pour la star de l'afropop.
1: La Nigériane Ayra Starr, avec 2 R, sort son nouvel album. Il s'appelle Stargirl, tout simplement. 16 titres avec une ambition internationale au vu des artistes qui partagent son micro. La chanteuse a invité du monde tout en restant fidèle à son univers. Un aperçu avec Noémie Leweller.
9: Tornade, c'est l'un des 16 titres du nouvel album d'Ayra Starr. À 24 ans, la diva est bien une tornade qui embarque sur son passage les plus grandes stars de l'afropop et du R&B. Rema, Leon Thomas ou encore Wizkid, autres stars de l'afropop nigériane.

0: La pléiade d'artistes invités sur Stargirl compte aussi une certaine chanteuse franco-congolaise, Théodora. Bien que l'album soit principalement en anglais, Erastar pioche dans le Yoruba, le Pidgin nigérian et même l'espagnol pour continuer à parler d'amour, d'émancipation et de confiance en soi. Même si elle vit désormais à New York, l'artiste n'oublie pas ses origines.
1: Girl, c'est le nouvel album d'Aerostar.
2: Et on y reviendra dans notre choix musical vers 7h50 temps universel. Merci beaucoup Marion Casanova.

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0: Bonjour à toutes et à tous. Bienvenue dans votre émission des gens formidables sur Radio BLV. Alors, aujourd'hui, nous allons parler d'engagement, de patience et d'amour des animaux. Car derrière chaque action de protection animale, il y a des femmes et des hommes qui donnent de leur temps pour améliorer le quotidien de ceux qui n'ont pas de voix. Nous recevons aujourd'hui Corinne Basset, présidente de l'association L'École du chat de Valence, une structure engagée dans la protection et le bien-être des chats errants. Bonjour Corinne et merci d'être avec nous.
2: Bonjour Michel.
0: Alors, pour commencer, j'aimerais que nos auditeurs apprennent un peu à vous connaître. Donc, qui êtes-vous? Quel est votre parcours personnel et professionnel?
2: Alors, donc, moi, je suis valentinoise d'origine depuis plusieurs générations. Mmh. Et disons que le parcours professionnel, donc, j'ai fait des études de médecine,
0: d'accord,
2: médecine générale. Et donc, après des années de remplacement en médecine générale, je suis devenue médecin de protection maternelle infantile dans la Drôme, hein, à Livron et L'Oriol. Et là, maintenant, je suis à la retraite depuis 4 ans.
0: Ah, d'accord. Ça consistait en quoi, là, de, du coup, le dernier métier que vous avez?
2: Alors, la protection maternelle infantile, oui. En fait, c'est un service du département, hein, qui suit les femmes enceintes, les jeunes mamans et les enfants jusqu'à l'âge de 6 ans. Et le médecin de protection maternelle infantile donc assure des consultations, des bilans dans les écoles à l'âge de 3-4 ans. Alors tout ça pour voir si l'enfant se développe bien, pour assurer les vaccinations, bien sûr donner plein de conseils, de soutien aux parents, et puis dépister également toutes sortes de pathologies, notamment maintenant les troubles neurodéveloppementaux. Développementaux.
0: Ok, ok. Super. Donc voilà, depuis plusieurs générations, en fait, Valentine, voilà, vos parents étaient déjà là, arrière-grands-parents.
2: Oui.
0: Et...
2: Alors oui, des arrière-grands-parents, ou même au-delà. Alors, en ceci dit, ma famille est quand même assez diverse, parce que quand même, ma mère est née... Alors, son père était haut fonctionnaire, donc elle est née à Strasbourg, elle a vécu à Rouen, sa mère, elle, était marseillaise, elle a passé une partie de sa vie à Marseille, enfin bon, voilà.
0: Ouais.
2: Et ce grand-père-là, lui, il était du Nord, donc...
0: D'accord.
2: Voilà. Mais disons que le côté Basset, lui, il est valentinois au moins depuis 4 générations.
0: D'accord, bon, super. Et en fait... Donc du coup, quel lien aviez-vous avec les animaux plus jeunes?
2: Alors, j'ai toujours aimé les animaux. Mmh. Donc, je suis intéressée par la nature, ça c'est certain. Alors, j'ai même fait des choses assez amusantes avec mes parents. Disons qu'avec une amie, on s'amusait à pêcher les tritons dans le canal à Châteauvert chez ses parents. Et donc, j'avais essayé de faire un élevage de tritons dans ma chambre. Voilà.
0: Ouh, là, là, là.
2: Voilà, qui, je dois dire, a raté magnifiquement.
0: Oui, oui, oui.
2: Voilà. Mais j'ai toujours été attirée par les animaux. Et puis, eh ben, par chance, un jour, il y a une petite chatte qui était sans doute abandonnée, hein, de 6 mois, qui a toqué aux fenêtres de la maison chez mes parents,
0: ah, oui,
2: qui n'en voulait pas, bien sûr. Et puis, ben, nous, les 3 enfants, on a pleuré, on a supplié. Et bien sûr, la chatte est restée, était noire, magnifique.
0: Ah, oui.
2: Et on l'appelait la chatte.
0: Ah ouais, tout c'était simplement.
2: La chatte, voilà. Alors, il y avait plein de surnoms, enfin. Donc, le nom principal, c'était la chatte. Quelque chose de très respectueux. Et qu'est-ce qu'on était fiers quand elle montait sur les genoux, mon Dieu.
0: Ah oui.
2: Voilà.
0: Ah ouais, okay. Et donc, elle a vécu avec vous
2: Oui, elle a vécu sa vie de chat. Et puis, en fait, quand nous, on est partis étudiants, elle a choisi d'avoir un deuxième domicile chez des voisins. Donc, c'était très commode pour mes parents, parce que quand ils partaient, ils disaient, ben, on s'en va, donc occupez-vous de la chatte. Et ben, très bien, voilà.
0: Ah oui, oui, oui. Voilà. Ah bah, ça, c'est... Oui. Ça, c'est
2: pratique, très, très bien.
0: C'est souvent un petit peu quand même la problématique quand on veut partir et qu'on a des animaux. Soit on les emmène avec nous, soit faut qu'on trouve quelqu'un pour les garder. Et bon, c'est pas toujours évident.
2: Exactement.
0: Ok, super. Et donc après, comment vous est venue l'idée de protéger en fait les animaux et plus particulièrement les chats?
2: Alors, disons que la protection

0: Bon, ça, c'est une idée générale, comme protection de la nature, voilà, c'est beaucoup plus vaste. C'est plutôt que j'avais envie, en fait, d'avoir un chat, mais comme je vivais en appartement, je m'étais imaginé que c'était pas possible.
1: Ouais.
0: Et puis, un jour, j'ai rencontré dans un voyage quelqu'un qui vivait à Paris dans un studio et qui était famille d'accueil pour une association.
1: Ah oui.
0: Alors, je suis tombée des nues, je dis, ah bon, mais c'est possible, alors.
1: Ah ouais.
0: Et donc, du coup, bah, c'est là que j'ai intégré, en fait, l'école du chat de Valence et que je suis vraiment un peu plus ouverte, en fait, à cet aspect-là de la protection, en fait, des animaux et des chats en particulier.
1: Ouais, ouais, d'accord.
0: Voilà.
1: Ok, ok. Et est-ce qu'il y a eu une rencontre marquante avec un animal ou un chat ou non, qui vous aurait vraiment décidé à ça? Ou non, c'est cette rencontre avec cette personne, en fait?
0: Avec cette personne-là, oui, oui. Donc, disons que ça a assouvi une envie d'avoir un chat chez soi. Et comme, en fait, au début, bah, je m'étais dit, je voyage, je gardais une certaine indépendance.
1: Ouais.
0: Bon, je m'étais illusionnée en me disant, dès que le chat partira, je prendrai un autre et ça sera facile.
1: Mm-hmm.
0: Puis, bien sûr, ce n'est pas facile.
1: Et, oui.
0: et le deuxième chat que j'ai accueilli, bah, je l'ai adopté, hein, forcément.
1: Et oui. On en est tous un peu là.
0: Voilà, le piège fatal.
1: Ouais, c'est ça.
0: Mais que je ne regrette pas.
1: Oui, oui, oui, oui, mais c'est vrai que ça, j'ai été dans ce cas de figure également. Et du coup, ben, maintenant, j'en ai deux. Adoptée à l'école du chat.
0: Moi aussi, je suis passée à deux. Je suis passée à deux. Mais je suis toujours famille d'accueil. Hein, voilà, je continue quand même.
1: En plus, oui, on va expliquer après à nos auditeurs un petit peu en quoi ça consiste exactement. Et donc, ben, aujourd'hui, donc, vous êtes présidente de l'association L'École du Chat. Depuis combien de temps?
0: Alors là, je suis présidente, donc ça fait un peu plus d'un an. En fait, le précédent mandat, on va dire, j'étais vice-présidente. Et puis la présidente a démissionné.
1: Ah oui.
0: Du coup, j'ai été élue à sa place jusqu'à la fin du mandat.
1: Oui.
0: Et donc là, je suis vraiment officiellement présidente élue d'un conseil d'administration élue par l'Assemblée Générale. Voilà, et non pas une présidente suppléante.
1: Oui, d'accord.
0: Voilà.
1: Et qu'est-ce qui vous motive à continuer cet engagement au quotidien?
0: Ah, c'est... Il y a des motivations multiples.
1: Mmh.
0: Alors, vis-à-vis des chats, disons que c'est sûr, c'est un très bon moyen de bien connaître les chats. Parce que, ayant une chatte, je pensais tout connaître et me suis aperçue que je ne connaissais rien. Voilà.
1: Soyons
0: modestes, je ne connaissais rien. Voilà. Et donc, j'ai beaucoup appris. J'ai beaucoup appris également sur, alors, le chat en particulier, le chat errant, là aussi, quelque chose que je ne connaissais vraiment pas, sur le monde de des associations qui tournent autour de ça, comment tout ça se structure, et puis comment, eh bien, effectivement, on essaye de réguler la population de chats errants. Mmh. Donc, si vous voulez, on part d'un petit quelque chose, ça s'étend. Et puis, c'est un type de bénévolat. Comme on est une petite association, on se connaît. Hein.
1: Mmh, bien
0: voilà,
1: sûr.
0: C'est pas,
1: Donc, il y a l'esprit d'équipe aussi.
0: Voilà, un esprit d'équipe. Voilà. Alors, bien sûr, les bénévoles, ceux qui sont très engagés, bah, bien sûr, ils ne sont pas très nombreux. Bon,
1: ouais.
0: Ça, c'est,
1: comme dans toutes les associations.
0: Voilà, voilà, ça, c'est pas une découverte.
1: Ouais.
0: Mais on décide quand même avec des personnalités très, très différentes. Donc, apprendre à s'entendre, parce qu'on peut aussi ne pas être d'accord, mais le tout, c'est de se le dire de manière très sympathique. voilà. Et puis, on fait aussi des rencontres, si vous voulez, parmi le public, dans le sens, vous allez avoir des donateurs, vous allez bien sûr avoir d'autres adhérents. Et puis, comme je suis également devenue trappeuse, dès que j'étais à la retraite, hein,
1: oui.
0: je me suis engagée beaucoup plus. Donc là, le trappage, c'est aussi un monde particulier, et vous rencontrez des gens chez qui vous allez trapper.
1: Et oui.
0: Donc des gens avec qui vous allez également nouer des liens particuliers. Vous allez être obligé également de faire de la pédagogie, d'expliquer aux gens, parce qu'il y a des gens qui sont hostiles, qui ne comprennent pas qu'est-ce que vous faites dans le quartier. Et puis, vous apprenez plein de choses. Alors, comme, en fait, maintenant, l'école du chat, on s'est lancé dans l'organisation d'événements. Mais vous apprenez à également organiser des événements.
1: Et oui.
0: Donc, c'est vraiment très éclectique. Jamais j'aurais imaginé, sans l'école du chat, être, par exemple, comme ici, aujourd'hui, en train d'enregistrer une émission dans un studio de radio.
1: Et oui, oui.
0: Voilà. C'est quelque chose qui est passionnant au quotidien, parce que vous avez beaucoup de nouveautés, beaucoup de choses à faire, à inventer. Et ça, c'est quelque chose qui m'intéresse vraiment.
1: Oui.
0: Voilà. Et j'avais aussi un petit peu l'avantage, en ayant été médecin de protection maternelle infantile, c'est-à-dire j'étais fonctionnaire, donc j'avais également... J'étais, donc, un statut de cadre, si vous voulez. Et donc, avoir une certaine habitude des lois, habitude des institutions. Et donc, moi, aller discuter avec des élus, ça ne me pose absolument aucun problème.
1: Oui, oui.
0: Donc, c'est chose que je connais, une certaine façon de aussi de réfléchir, de connaître aussi les réalités. Donc là, de ce côté-là, j'ai eu quand même pas mal de facilité et d'aide, il n'y a pas de doute.
1: D'accord.
0: Voilà.
1: Et s'occuper d'animaux abandonnés ou errants ou en difficulté, peut-être émotionnellement assez fort, quels sont les défis que vous rencontrez finalement dans cet engagement ?
0: Alors, effectivement, émotionnellement, c'est très difficile.
1: Oui.
0: Donc, si d'autres personnes, à un moment donné, veulent s'engager, pareil. Voilà, dire, c'est quand même pas un monde tout rose. Hein. C'est comme, disons, que les jeunes qui veulent devenir vétérinaires, ils pensent que c'est chouette, on va s'occuper d'animaux.
1: Oui,
0: mais ça veut dire aussi qu'on va se confronter à des choses très difficiles. Hein, des animaux qui sont très mal en point, des animaux qui vont décéder, des animaux que vous aurez peut-être en famille d'accueil. Moi, j'ai connu ça, c'est vraiment très difficile. Hein,
1: oui.
0: Non seulement, bon, ils s'en vont, ça c'est normal pour être adopté,
1: oui.
0: Donc c'est
1: oui.
0: un petit deuil. Mais ça, c'est pas très grave. Mais il y a certains animaux qui ont été adoptés qui sont morts.
1: Oui.
0: Et ça, c'est vraiment quelque chose de terrible. C'est terrible. Et puis, vous avez des histoires de choix. C'est-à-dire qu'il y a des animaux... Alors, c'est là qu'on se concerte beaucoup dans l'association, hein, au niveau du bureau. Hein, on communique énormément. Tel animal, on en est là dans les soins. On continue pas. Est-ce qu'on a des chances, on n'a pas de chance. Et la décision, des fois, c'est celle-là, hein, qui va être une euthanasie, est toujours abominable.
1: Ah oui.
0: Donc là, on est des fois obligé d'accompagner... Enfin, obligé, non, c'est pas obligé, c'est normal. D'accompagner certaines familles d'accueil, d'être avec eux. Mais on pleure tous, quoi.
1: Ah oui, bah oui.
0: Et voilà. Donc, il faut apprendre à dépasser ça. Et alors là aussi, j'ai un petit avantage au niveau de ma formation. C'est quand vous êtes médecin, vous êtes aussi obligé de faire des choix. Vous êtes obligé qu'il y a des choses qui sont difficiles. Il va y avoir des choses terribles. Et vous êtes obligé aussi d'apprendre à avoir de la distance. C'est-à-dire que si vous êtes trop pris dans l'émotion... vous devenez plus objectif.
1: Oui.
0: Vous êtes obligé de prendre la distance, ce qui ne veut pas dire qu'il faut être le cœur froid, hein, ça n'a rien à voir, mais être obligé de mettre certaines choses de côté pour pouvoir réfléchir. Et ça n'empêche pas la douleur, quoi.
1: Oui, c'est sûr.
0: Ouais,
1: ça, j'avoue que
0: voilà.
1: ça serait le plus difficile pour moi, effectivement. Et donc, j'imagine qu'il y a du coup une fatigue morale peut-être à certains moments qui peut intervenir, et d'où peut-être l'intérêt d'avoir quand même une équipe un peu soudée pour que vous puissiez vous reposer les uns sur les autres ou parler. En parler quand quand il y a des situations vraiment problématiques, pour pas garder tout ça pour vous et puis être complètement submergé, quoi.
0: Voilà, oui, tout à fait. Là, on est plusieurs à se soutenir, parce que c'est des fois vraiment très difficile. Et puis il y a des moments où vous avez, c'est la loi des séries, hein. Il y a des semaines où vous dites, mais c'est pas possible, c'est le quatrième chat qui meurt dans la semaine. Un chat qu'on connaissait, même s'il était dans la rue. Hein.
1: Ouais.
0: On dit, mais c'est pas possible, mais quand est-ce que ça va finir? Des choses, des coups durs qu'on peut avoir les uns et les autres. Et puis il y a des moments où il y a des grosses surcharges de travail.
1: Ouais.
0: On est des fois très fatigué. Et du coup, le moral et l'humeur s'en ressentent.
1: Ouais.
0: Ce qui est toujours difficile un peu pour les autres, donc il faut qu'on essaye les uns les autres, essayer de ne pas trop déverser le souci qu'on peut avoir pour préserver un petit peu les autres, mais je crois qu'on est assez bienveillants les uns les autres pour éviter justement ça. Être soudé, c'est quand même très très important, et là on a la chance là d'avoir
1: une super équipe.
0: Ah ouais, un bureau très très très solide, et puis aussi un très très solide derrière qui aide énormément.
1: Non, mais ça, c'est vraiment bien. Très, très important, effectivement. Eh ben, merci Corinne, donc, pour ce témoignage touchant et sincère qui vous concerne. Donc, avant de poursuivre cette rencontre et de découvrir plus en détail les actions de l'École du chat de Valence, je vous propose une petite pause musicale choisie par notre invité. Donc, ce sera Le chat par le groupe Téléphone.

0: c'était effectivement une chanson de circonstance dont vous êtes toujours à l'écoute de votre émission Des gens formidables sur Radio BLV. Et nous sommes toujours avec Corinne Basset, présidente de l'École du chat de Valence. Alors après avoir découvert voilà, son parcours et son engagement, on va s'intéresser plus particulièrement donc à l'association et à ses missions. Alors pour celles et ceux qui ne connaissent pas encore l'École du chat, est-ce que vous pouvez nous expliquer ce qu'est cette association et comment elle est née ? Alors comment elle est née déjà de manière plus globale et puis après à Valence ?
1: Voilà, alors les écoles du chat sont nées d'une première école du chat qui était à Paris. Ça commençait d'ailleurs assez tragiquement, dans le sens où c'était au cimetière, je crois que c'est le cimetière Montparnasse, où il y avait une prolifération de chats extraordinaire. Et donc la municipalité a décidé d'euthanasier tous les chats. Et donc les personnes qui s'occupaient de ces chats, qui les nourrissaient, ont été extrêmement scandalisées, émues, épouvantées par cette idée. Donc ils ont décidé de vite stériliser et identifier les chats de manière à ce qu'ils appartiennent à quelqu'un et pour sauver les chats.
0: Ah oui.
1: Et donc ainsi est née la première école du chat qui ensuite a fait des petits,
0: oui.
1: Donc des écoles du chat un peu dans toute la France et dont la mission première c'est de stériliser les chats.
0: Les chats errants.
1: Les chats errants bien sûr, hein, oui. j'ai oublié un terme essentiel. Voilà. Alors l'école du chat de Valence, elle est née en 2001.
0: Ouais.
1: Alors précisément le 19 avril 2001.
0: Donc ça fait 25 ans.
1: 25 ans, voilà, on fête notre anniversaire là cette année. Et donc à l'initiative de Chantal Simon, donc hélas qui est décédée il y a 2 ans. Et Chantal Simon, elle habitait à l'époque sur le quartier de Fombarlette.
0: D'accord.
1: Elle était là aussi scandalisée parce que vivaient les chats errants, notamment de maltraitance.
0: Ah oui.
1: Alors au début elle voulait essayer de sauver les chats.
0: Mm-hmm.
1: Et puis après elle s'aperçut qu'en fait le problème c'était la prolifération des chats.
0: Ouais.
1: Et ce qui était important, c'était de les stériliser.
0: Et oui.
1: D'où la création de cette école du chat de Valence. Alors au début, c'était qu'une poignée.
0: Mm-hmm.
1: Et donc ensuite, bon, bien sûr, l'école du chat a grandi. Mais disons que la principale mission de l'école du chat de Valence, c'est la stérilisation et l'identification des chats errants.
0: Mm-hmm.
1: Alors, ces chats errants stérilisés, identifiés, deviennent ce qu'on appelle des chats libres.
0: Ouais.
1: Et donc, ils changent de statut.
0: D'accord.
1: Et c'est un statut qui est, par contre, protégé. C'est-à-dire, c'est un chat qu'on a le droit de nourrir. Et comme il a un détenteur qui est l'école du chat, eh ben, on ne peut pas en disposer comme on veut.
0: Oui.
1: Voilà, si un vétérinaire...
0: ça le protège, en quelque sorte.
1: Ça le protège, voilà. Si quelqu'un amène un chat identifié chez un vétérinaire, celui-ci ne peut rien faire sans en référer à l'école du chat de Valence.
0: D'accord.
1: Voilà.
0: Donc, ils sont tous pucés, etc.
1: Ah, tous pucés. Voilà. Alors, voilà, au départ, c'était des tatouages.
0: Oui.
1: Maintenant, c'est tous des puces électroniques. Hein,
0: ouais.
1: Voilà. Et par contre, on fait graver une lettre P dans une des deux oreilles. Alors, P, c'est pour puce. Hein. Alors, pucé, ça veut dire forcément, ils sont stérilisés.
0: Oui.
1: Pour que nous, on les repère.
0: Et oui.
1: Parce que quand on va stériliser une grosse colonie de chats, lesquels on a déjà stérilisé, lesquels on n'a pas stérilisé, il faut qu'on les repère, nous.
0: Et, oui, oui.
1: Et comme ils sont sauvages, on ne va pas pouvoir, avec un lecteur de puce, voir ce qui se passe. Donc, dès qu'on voit qu'il y a un P dans l'oreille, on relâche le chat.
0: D'accord.
1: Voilà. Alors, donc, la stérilisation, ça, c'est la mission principale. Mais alors, il y en a deux autres qui vont découler naturellement de cette mission principale. C'est, premièrement, ces chats libres. À un moment donné, ils vont peut-être être malades.
0: Et oui, c'est ça.
1: Blessés, il va falloir les soigner. Donc, nous les soignons.
0: D'accord.
1: Alors, bien sûr, nous soignons les chats identifiés au nom de notre association.
0: Oui, oui.
1: Voilà. Et puis, la deuxième chose, c'est que quand on trappe, des fois, on va attraper des chats qui vont être parfaitement sociables, qui n'ont rien à faire là comme chats errants dans la rue.
0: Qui, si ça se trouve, appartenaient à quelqu'un avant.
1: Voilà, mais ils ne sont pas identifiés, on ne peut pas retrouver le propriétaire, ou qui ont été abandonnés.
0: Hein, oui.
1: C'est une réalité. Hein. Voilà, on va également trouver des chatons. Et alors, ces chats, qu'est-ce qu'on en fait ? Il faut bien que. On va les mettre, nous, en famille d'accueil, pour l'adoption. Parce qu'on est ce qu'on appelle une association sans refuge. On n'a pas de locaux.
0: Eh oui.
1: Simplement une adresse postale.
0: C'est une grosse difficulté, ça.
1: C'est une difficulté. Alors, en même temps, c'est de la souplesse, parce que ce n'est pas tout à fait la même législation.
0: Oui.
1: Voilà. Alors, bien sûr, il y a des choses très, très communes avec les refuges.
0: Mm-hmm.
1: Mais certaines souplesses, et on travaille avec des familles d'accueil.
0: D'accord.
1: Voilà. Donc là, nous, on en a 25 à peu près. Alors, j'y ai plus ou moins, parce qu'il y en a qui arrêtent transitoirement, d'autres qui se rajoutent, qui... Voilà. Donc, il y a une certaine mobilité, disons, dans les familles d'accueil, mais en gros... Alors, du côté famille d'accueil, il y en a une toute petite association. Hein. Voilà, vous avez des associations gigantesques qui ont, je ne sais pas, 200 familles d'accueil.
0: Hein. Et oui.
1: Voilà, ce n'est pas nous, ça. Hein. Nous,
0: oui.
1: Voilà, c'est, on va dire, c'est le corollaire de la première mission qui est la stérilisation des chats errants.
0: Et oui. D'accord. Et donc, comment vous faites pour les attraper, ces chats sur le terrain ?
1: Alors, on a du matériel et de la patience.
0: Oui.
1: Alors, le matériel, donc, ce sont des cages qu'on appelle soit des cages trappes. Ouais. Donc, c'est des cages pièges. Trappes, parce qu'en fait, quand le chat va rentrer dans la cage, va appuyer à un moment donné sur une pédale et ça va déclencher la fermeture de la cage. Ouais. Et qu'on va attirer, bien sûr, par de la nourriture.
0: Et oui, bien sûr.
1: Voilà, parce qu'un chat ne va pas rentrer dans la cage pour le plaisir. Ouais. Et on a un deuxième type de cage qu'on appelle les cages poules. Alors, c'est des grandes cages. C'est extrêmement rudimentaire comme système. La cage, c'est une cage qui n'a pas de fond,
0: ouais.
1: qui tient avec un support à moitié ouverte. La nourriture, si vous voulez, est par terre, dans une coupelle,
0: ouais.
1: Dessous. Et puis, quand le chat rentre sous la cage, le petit support, il est lié à une ficelle. On tire sur la ficelle et ça fait tomber la cage.
0: Ah oui,
1: voilà.
0: D'accord.
1: Voilà, ouais. C'est très primitif. Hein, ancêtres préhistoriens avaient ce genre de cage. Ça marche toujours.
0: Et oui.
1: Je pense que dans 2000 ans, ça marchera toujours. Voilà. Donc on a ces deux cages, deux types de cages. Et puis il faut de la patience parce que des fois on a le chat dans les 3 minutes,
0: oui.
1: C'est arrivé, mais des fois au bout de 2 heures vous n'avez toujours pas de chat,
0: ouais.
1: Il est là, il tourne autour de la cage, voilà.
0: Bah, ils sont pas fous, hein. Il y en a qui sentent bien le piège, hein.
1: Voilà. Alors il nous faut également un troisième facteur, j'ai oublié, qui est important, c'est qu'il nous faut savoir qui nourrit le chat.
0: Ah oui.
1: Voilà, parce que si on sait qui nourrit le chat et s'il veut bien nous aider, parce que des fois il y en a qui ne veulent pas nous aider, on lui dit, écoutez, à quelle heure vous nourrissez, à quel endroit, donc vous ne nourrissez pas ce jour-là, on va venir et nous poser les cages à l'heure où vous nourrissez,
0: ah oui.
1: Au même endroit. Et vous êtes présent, parce que bien sûr, les chats connaissent leur nourrisseur, et dès qu'ils entendent le bruit de la voiture ou le bruit de la boîte qui s'ouvre, ils arrivent en courant. Hein.
0: Ah oui.
1: Ils les connaissent très, très
0: bien.
1: Non,
0: mais...
1: Et voilà. Et c'est nous, c'est notre aide suprême, là. Hein.
0: Ah oui, oui, oui. Ça, ce sont souvent des gens qui font partie de l'école du chat ou pas forcément ?
1: Alors, pas forcément. Voilà, il y en a qui sont adhérents, d'autres qui ne le sont pas. Mm-hmm. Alors, il y a des gens... Alors, dans les personnes qui vont nous contacter pour stériliser le chat errant, c'est des gens qui, avec lesquels on va avoir un contact une fois et peut-être plus jamais. Hein, c'est-à-dire qu'on va prendre contact avec eux. S'ils ont un jardin, c'est parfait, on va installer nos cages. Mm-hmm. Voilà, on va attraper le chat. Et une fois que le chat est attrapé, on a fini notre travail dans son jardin, on va plus revenir. Mais il y a des gens qui nourrissent dans leur quartier. Il y a beaucoup de chats qui nourrissent.
0: Hein. Oui, bien sûr.
1: On ne se rend pas compte, hein, mais qui nourrissent quelques chats dans leur quartier. Et d'ailleurs, si on est attentif, souvent, quand on se promène, on regarde sous les haies, on regarde à côté des portes. Ah, mais tiens, il y a des gamelles. Ah, il y a un petit peu d'eau. Enfin, voilà.
0: Ouais.
1: Et ces gens-là, ils nourrissent plusieurs chats. Et ils sont, pour nous, quand on les connaît bien, quand ils travaillent avec nous, sont de bonnes sentinelles.
0: Oui.
1: Parce qu'ils vont nous dire, ah, ben voilà, il y a ce chat-là, il est malade, il n'est pas bien, il est fatigué, il ne mange plus. Voilà. Ou alors, il y a un chat nouveau.
0: Ah oui, oui.
1: Ah, c'est un chat nouveau, ça nous intéresse. Mm-hmm. Donc, on va essayer de l'attraper avant qu'il fasse des petits, quoi.
0: Et oui, c'est ça. Ouais.
1: Voilà.
0: C'est ça, la problématique, ouais. Ok, et donc, une fois que vous les avez capturés, ces chats, qu'est-ce qui se passe ?
1: Alors, dès qu'on les a capturés, on les amène chez le vétérinaire. Alors, on a pris en amont, on a des rendez-vous chez le vétérinaire. Hein. Donc, on l'amène chez le vétérinaire. Alors, on a des vétérinaires partenaires avec lesquels on a des conventions.
0: D'accord.
1: On l'amène chez le vétérinaire qui va vérifier... Encore une fois, si le chat, d'ailleurs, n'est pas pucé, parce que nous, on a regardé qu'il y avait pas un pet dans l'oreille, mais des fois, le chat est pucé, on ne le sait pas. Alors, si le chat a, bien sûr, un propriétaire, on n'y touche pas.
0: Ben oui.
1: On touche pas, on va bien sûr vite aller le relâcher. Donc, il commence par vérifier ça. Ensuite, bien sûr, il va donc stériliser le chat.
0: Oui.
1: Mettre la puce d'identification. On va mettre un petit traitement antiparasitaire au chat. Et puis ensuite, nous, on va récupérer le chat dans la journée. On va le garder en convalescence une nuit pour être bien sûr que le chat se réveille.
0: Oui.
1: Parce qu'on ne le relâche pas dans la journée. Hein. On n'a pas envie qu'il soit encore sous anesthésie, avoir un accident. Mm. Et on va le libérer le lendemain. Alors, il arrive des fois qu'on le garde un peu plus longtemps. Imaginez qu'en même temps, le chat, je sais pas, avait un abcès, on l'a traité. Le vétérinaire nous dit ça serait bien que vous le gardiez 2 ou 3 jours pour voir si ça va bien. Donc, on le garde 2 ou 3 jours.
0: Oui, alors, mais parce que quand c'est une stérilisation, il faut le temps de la cicatrisation et tout ça quand même, non ?
1: Non, c'est impossible.
0: Ah bon ?
1: Parce que le temps de la cicatrisation, ça voudrait garder le chat 3 semaines. Hein.
0: Hey.
1: Voilà. Donc, c'est pas possible. Alors, les vétérinaires, ils ont l'habitude, ils font des sutures très, très solides. Hein.
0: Ouais.
1: Alors, les chats n'ont pas de collerette hein, quand ils sortent.
0: Et
1: hein.
0: Oui, c'est ça.
1: C'est pas possible non plus. On a des chats qui, souvent, ne sont pas très aimables. Hein.
0: Ouais.
1: Voilà. Donc, on les garde juste le temps de voir que les effets de l'anesthésie, c'est bien passé.
0: Ouais.
1: Et on les relâche. Et d'ailleurs, après, on demande aux nourrisseurs.
0: Ouais.
1: Ça va, vous l'avez revu? Oui, je l'ai revu. Oui, il se nourrit, etc. Voilà.
0: D'accord.
1: Voilà. En sachant que les chats errants ont des vies. Enfin, très, on va dire variable, dans le sens où il y a des chats qui vont se déplacer, qui vont changer de lieu de nourrissage. Hein. C'est arrivé que nous, on soit appelé 200, 300 mètres, 400 mètres du lieu où on l'avait attrapé, par quelqu'un qui nous dit « Ah, il y a un chat errant dans mon jardin,
0: c'est le même.
1: On l'attrape. Ah mais oui, celui-là, on l'avait stérilisé il y a l'année dernière à tel endroit. » Et en fait, il s'est déplacé.
0: Bah oui, oui, oui.
1: Voilà. Alors qu'il était bien au premier endroit. Ouais, mais enfin, ouais, il a dû avoir... Enfin, qu'est-ce qui s'est passé? On ne sait pas, mais il est allé plus loin.
0: Ouais, d'accord, ok. Et donc, le rôle des familles d'accueil, donc dans ce cas-là, donc bon, là, on a compris un rôle temporaire, mais est-ce que c'est des rôles qui peuvent durer un peu plus longtemps?
1: Ah oui, oui, oui. Alors, les familles d'accueil, donc, c'est vraiment des gens engagés. Hein,
0: ouais.
1: Parce que là, ils vont avoir le chat 24 heures sur 24.
0: Mm-hmm.
1: Alors, le chat qui arrive, c'est pas forcément un chat qui va être facile. Hein, on a des chats... alors, quand je dis facile, c'est pas un chat agressif. Hein, c'est rarissime, des chats agressifs. Mm-hmm. Ceux-là, ils sont pas faits pour être à l'intérieur. Hein, voilà. Mais c'est des chats souvent... Enfin, qui sont timides, très craintifs, qui vont aller se cacher. Donc, c'est avoir beaucoup de patience pour amadouer le chat, jouer avec lui.
0: Avoir une pièce à part.
1: Alors, oui. Alors, la pièce à part, elle est essentielle quand il faut isoler un chat.
0: Ouais.
1: Et surtout, si la famille d'accueil a déjà un chat.
0: Bah oui.
1: Parce qu'un nouveau chat qui arrive, on le met, si vous voulez, dans une espèce de petite quarantaine pour vérifier qu'il ne développe pas de maladie avant de les mettre en contact.
0: Mm-hmm.
1: Alors, bien sûr, tous les chats qui vont en famille d'accueil hein, pour l'adoption sont testés.
0: Mm-hmm.
1: Hein, et testés, donc, si le cause. Alors, sauf les chatons, parce que les chatons, eh ben, on a des faux positifs.
0: Ah oui.
1: Donc, ça sert à rien de les tester, on les teste pour rien.
0: D'accord. Voilà.
1: Donc, par contre, tous les adultes sont testés avant la famille d'accueil. Et donc, on a des fois certaines maladies eh ben, qui ne sont pas compatibles avec d'autres chats.
0: Et, oui.
1: Voilà. Et puis, des fois, on a des chats qui vont développer, par exemple, une teigne. Donc, on n'a pas envie que la teigne se diffuse au chat de la maison. Ou au chien de la maison, parce que des fois, il y a des chats aussi, dans la famille d'accueil. Hein, ou tous les habitants de la maison.
0: Mm-hmm.
1: Donc, on attend de voir s'il se déclenche quelque chose ou pas.
0: D'accord.
1: Il ne se déclenche rien, ben, on met tout le monde en relation.
0: Ouais.
1: Et puis surtout, la famille d'accueil, eh bien, on sait quand un chat arrive.
0: Ouais, on ne sait pas quand il repart.
1: Et voilà, parce que des fois, ils ne vont pas être adoptés ou adoptables. C'est ça le problème.
0: Mm.
1: Hein, c'est-à-dire que vous avez des chats qui ne seront toujours tellement craintifs qu'ils ne seront pas adoptables. Alors, il y a beaucoup de familles d'accueil qui finissent par adopter ce chat-là en disant ce chat-là ne sera jamais adopté.
0: Ouais,
1: voilà, ça ne sera pas possible.
0: Les chats qui ont une pathologie.
1: Pathologie chronique.
0: Voilà.
1: Alors, les chats, souvent, n'en veulent pas.
0: Bah, ouais.
1: J'ai souvent, parce que c'est arrivé, hein, par contre. Hein.
0: Ouais, ouais.
1: Voilà. Moi, j'ai eu le cas. Alors, c'était un des mes. Parce que je suis famille d'accueil aussi.
0: Et oui, bien sûr.
1: Voilà. J'ai l'accueil le plus court que j'ai eu. Alors, improbable. Hein. Une chatte qui avait été abandonnée par ses propriétaires, elle avait 10 ans. Diabétique, il ne voulait pas faire les piqûres d'insuline, il voulait l'euthanasier chez le vétérinaire qui s'est dit mais c'est pas possible. Donc on a été contacté, il m'a dit mais bien sûr qu'on va prendre le chat.
0: Oui.
1: Moi j'ai pris le chat, je me suis dit je vais faire les piqûres d'insuline pendant 10 ans. Adopté en 8 jours.
0: Incroyable.
1: Voilà, par des gens magnifiques.
0: Ouais.
1: Enfin, voilà.
0: Bah, heureusement. Voilà, heureusement qu'il y a des gens magnifiques.
1: Voilà. Mmh. Donc en fait, maladie chronique, c'est pas non plus rédhibitoire, mais on en a quand même beaucoup.
0: Mmh.
1: Et puis les chats âgés, souvent les gens ne veulent pas de chats âgés, alors que les chats âgés, vous avez des chats âgés absolument adorables.
0: Mmh.
1: Et en fait, les chats âgés, c'est très bien pour les adoptants âgés.
0: Et oui, bien sûr.
1: Voilà, parce que, alors, c'est pas qu'on est, on est contre les adoptions de gens âgés, mais il faut être quand même un petit peu objectif.
0: Oui.
1: Une espérance de vie qui sera peut-être pas centenaire.
0: Mmh.
1: Et donc, on va quand même rarement mettre un chaton chez une personne âgée.
0: Oui.
1: Voilà. Parce que vraisemblablement, le chaton va survivre à sa personne âgée avec d'autres problèmes.
0: Oui, après,
1: voilà. Donc... donc, pour les gens âgés, on a des chats âgés, adoptés.
0: Et oui.
1: Voilà. Mais on a aussi des chats, voilà, des pathologies chroniques, mais qui sont des très gentils chats. Et adoptez-les aussi.
0: Bah oui,
1: voilà. Mais très souvent, les gens, hélas, veulent des chatons, des petits chats, ils veulent les voir grandir. Mais le chaton, c'est mignon, mais au bout de 6-8 mois, c'est plus un chaton. Mmh. Ça va très, très, très vite.
0: Bah oui, bien sûr.
1: Voilà.
0: Et comment ça se passe, les adoptions, du coup quand les gens... vous avez plusieurs réseaux, Facebook essentiellement.
1: Oui, bien sûr, Instagram, voilà, TikTok aussi. Voilà, donc les gens peuvent voir les... Alors, on a aussi notre site internet.
0: Oui, qui est très bien d'ailleurs, je l'ai vu là dernièrement.
1: Voilà. Super. Oui, il y a beaucoup d'explications sur les adoptions. On essaie d'être vraiment très transparent. Comment ça se passe, le prix d'adoption, des choses comme ça. Les gens, c'est tout noir sur blanc.
0: Ouais.
1: C'est le même prix pour tous les chats. Enfin, dire tous les chats adultes, c'est les mêmes. Qu'ils soient beaux ou vilains, c'est tous les mêmes. Alors, oui, sauf une exception, ce qu'on appelle les chats en sauvetage.
0: Oui.
1: Les chats en sauvetage, justement, c'est des chats qui sont positifs, sida, etc. Là, on demande aux gens... alors, disons, ils donnent ce qu'ils veulent.
0: Mm-hmm.
1: Voilà. Voilà, c'est vraiment toute liberté. Disons, voilà, tout est transparent. Donc, on fait notre publicité comme ça sur les réseaux, ce qui marche assez bien. Également, je passe aussi par le bouche à oreille, bien sûr.
0: Et donc, les gens, ils veulent adopter un chat, admettons. Donc,
1: oui.
0: Il y a une personne référente.
1: Voilà.
0: En l'occurrence, c'est Angélique,
1: voilà, qui est la personne référente. Donc, il y a un numéro d'adoption. Donc, les gens... Alors, le plus simple, c'est de lui envoyer un SMS, Angélique, parce que Angélique travaille. Il y a beaucoup de nos bénévoles qui travaillent.
0: Oui.
1: Donc, voilà, soyez patients. Des fois, ils ne répondent pas dans la seconde. Donc SMS à Angélique. Soyez également patients, parce que des fois, il y a énormément de demandes pour le même chat. Alors, la pauvre, elle ne s'en sort pas.
0: Ouais.
1: Donc, elle essaie de faire un petit tri là-dessus. Et en tout cas, dès que, disons, on a trouvé le bon profil du chat, dans nos annonces, on cherche, on vous dit quel profil on cherche. Souvent là, Angélique met l'adoptant potentiel avec la famille d'accueil. Les gens vont voir le chat en famille d'accueil, discutent, alors prévoir bien une heure quand même de visite, voilà, pour discuter. Et puis, donc, si le chat convient à l'adoptant, et nous, l'adoptant également nous convient, parce que des fois, on se dit, c'est peut-être pas quand même tout à fait ce qu'on cherchait.
0: Ah oui, parce que si c'est pour un cadeau pour l'anniversaire d'un petit...
1: Ça, on n'aime pas trop ça, on avoue. Alors, des fois, ça peut être une très bonne idée, on a la bonne famille, des fois, ça ne nous plaît pas trop.
0: Oui.
1: Et donc, à ce moment-là, les choses se concluent avec, bien sûr, un contrat, tout ce qu'il faut. Voilà.
0: L'animal est une personne, on vous le redit. Donc, ça n'est pas un jouet.
1: Non, c'est une personne, et c'est un membre de la famille.
0: Tout à fait.
1: Voilà.
0: Ok, et donc quel est l'impact finalement de votre action sur la population des chats, chats errants et autres? Est-ce que vous avez quelques chiffres à nous communiquer?
1: Oui. Alors, on n'a pas... Alors, depuis que l'école du chat existe, on a stérilisé des milliers de chats.
0: Oui.
1: 4000, 5000, on ne sait pas exactement le chiffre, mais en tout cas, les 4000, ça c'est sûr, on les a. Voilà. Alors, petit chiffre d'ailleurs à vous donner. Alors, vous connaissez peut-être la projection qu'un couple de chats, au bout de 4 ans, aurait une descendance de 20 000 chats.
0: C'est énorme.
1: Alors, c'est une descendance théorique, bien sûr, mais...
0: 20 000 chats.
1: Voilà, mathématiquement, c'est ça.
0: Ouais.
1: Et donc, si on fait le calcul, alors, qui est un peu absurde, mais ceci dit, qui fait quand même réfléchir, nous, on a stérilisé au moins 4 000 chats.
0: Ouais.
1: Alors, si on fait une parité, ça veut dire 2 000 femelles, 2 000 mâles.
0: Ouais.
1: Donc, ça nous fait 2 000 couples.
0: Ouais.
1: Voilà. Alors, 2 000 couples qui, au bout de 4 ans, auraient fait chacun 20 000 chats, vous calculez, ça vous fait 40 millions de chats.
0: Ah oui, c'est...
1: Voilà. Alors, c'est sûr qu'on n'a pas évité 40 millions de chats, on en a évité beaucoup moins, parce que le chat errant, hélas, a une espérance de vie
0: plus courte.
1: Beaucoup plus courte. C'est 4-5 ans,
0: Oui,
1: c'est très court. Alors, bien sûr, vous avez des exceptions, des chats errants qu'on connaît, qui ont 10 ans, qui ont beaucoup plus. Voilà. Mais c'est très court. La mortalité de chatons est énorme.
0: Ah oui, oui.
1: Il y a 8 chatons sur 10 qui vont mourir. Voilà. Mais ça veut dire quand même qu'on a un impact conséquent. Mais notre but, c'est de stabiliser cette population de chats.
0: Bien sûr.
1: Et là, on est tous responsables. C'est-à-dire, l'impact, c'est aussi pour nous de passer des messages. Et passer des messages aux propriétaires de chats. Aidez-nous. Aidez-nous avec vos chats. Dans le sens, vous vous rendez pas compte, mais... Si vous ne stérilisez pas vos chats, vous allez faire des chats errants. Alors, il y a souvent des propriétaires de chats qui vont stériliser leurs chattes. Merci, je vous félicite. Mais il y en a qui vont dire, mon chat, c'est pas grave. Mais votre chat, ça va être le papa de milliers de chats. Voilà, que vous n'allez pas voir, mais que nous, nous allons subir, on va dire. Et puis, également, identifiez vos chats par pitié. Identifiez-les par puce, par tatouage, par tout ce que vous voulez. Identifiez-les. Parce que nous, le grand drame, c'est quand on va attraper notamment une chatte non identifiée. Ça ne va pas se voir à l'œil nu qu'elle a été stérilisée. Donc, ça veut dire que Et bien, cette chatte, elle va se retrouver endormie.
0: Ouais.
1: Et on va lui ouvrir le ventre.
0: Lui ouvrir le ventre.
1: Donc, on va faire ça pour rien. On va lui faire prendre un risque. Elle risque de mourir, cette chatte. Ouais. Et ça, pour rien. Alors, à côté, bien sûr, ça va coûter cher à la société, parce que finalement, nous, ce qu'on va avoir comme financement, quelque part, c'est vous qui le payez. Hein.
0: Mmh.
1: Voilà. Donc, c'est quelque chose de vraiment... Mais c'est dommage, c'est un gâchis épouvantable.
0: Ouais. Ouais, ouais, ouais.
1: Identifié par pitié, stérilisé par pitié. Mmh. Voilà. Et puis, je ne parle pas de donc, tous les inconséquents qui vont abandonner leur chat, qui déménagent sans faire attention. Enfin, bon, ouais. Voilà. Voilà, ça, c'est autre chose.
0: Ouais, ouais,
1: voilà. Mais aidez-nous, les propriétaires.
0: Ouais, ouais. Donc, du coup, vous êtes aidé par des partenaires locaux ?
1: Alors, on est aidé. Alors, comment dire ?
0: Comment ça fonctionne ?
1: Voilà, nous intervenons sous convention avec des villes.
0: D'accord.
1: Hein, nous avons 9 conventions, hein, donc des villes. Alors, la principale, bien sûr, c'est Valence.
0: D'accord.
1: C'est celle avec laquelle on a la plus grosse convention,
0: okay.
1: Ce qui est quand même le minimum quand on s'appelle l'école du chat de Valence.
0: Bien oui.
1: Voilà, des villes alentours. Voilà, et ce qui nous donne le droit d'aller faire donc, des trapages hein, en toute légalité. Hein, donc, c'est des campagnes de stérilisation hein, donc, dans ces villes-là. On a, alors, ils nous aident énormément. On a bien sûr des donateurs.
0: Mm-hmm.
1: Alors, bien sûr, un petit appel aux dons, hein, comme toujours. Hein.
0: Oui,
1: voilà. Et puis, nous avons bien sûr des aides. Alors là, on ne remerciera jamais aussi assez les fondations. Donc là, je dis la Fondation Brigitte Bardot, 30 millions d'amis et la SPA.
0: Mmh.
1: C'est vraiment des aides essentielles pour les associations, les petites associations comme nous.
0: Bien sûr.
1: C'est une aide absolument, mais c'est énorme hein, ce qui nous donne. Alors ça peut être des aides financières directes, et puis ça va être également sous forme de bons de stérilisation. Parce qu'au bout d'un moment, on a épuisé notre budget stérilisation, et là, ils viennent nous aider de manière extrêmement conséquente.
0: Ouais, ça c'est fondamental.
1: Merci à vous. Merci.
0: Oui, oui, oui.
1: Et puis bien sûr, merci les adhérents.
0: Oui, bien sûr, les adhérents.
1: Ça c'est le soutien moral.
0: Ouais, ouais,
1: voilà.
0: Ouais.
1: Soutien moral.
0: Une petite cotisation.
1: Cotisation, mais voilà.
0: De rien du tout. Mais
1: de savoir que dire qu'à quelqu'un qui prend l'adhésion, ça veut dire pour nous et surtout des nouveaux adhérents, on vous suit. On est d'accord avec ce que vous faites. On vous suit. On vous aide. Et puis on est également décisionnaire, un adhérent.
0: Mais oui,
1: c'est important.
0: Il a sa voix à apporter lors des assemblées générales.
1: Assemblée générale,
0: En l'occurrence.
1: Voilà. On vous aime, les adhérents.
0: Et donc, aujourd'hui, quels sont les besoins les plus importants pour votre association ?
1: Voilà. Alors, les besoins importants, disons que c'est des gens qui s'engagent vraiment en bénévolat.
0: Oui.
1: Alors, on a des petits besoins. Alors, ça, c'est ponctuel pour des collectes de croquettes, par exemple, de nourriture, hein, de litière dans les magasins.
0: Dans les grandes surfaces.
1: Voilà, parce que...
0: C'est sur une journée, par créneau de 2 heures.
1: Voilà. C'est pas grand-chose.
0: C'est facile.
1: C'est petit, c'est facile.
0: Ouais.
1: Mais ça nous aide pour les familles d'accueil et pour les nourrisseurs. Hein.
0: Bien sûr.
1: Alors, des aides beaucoup plus engagées. Alors là, on a besoin de familles d'accueil. Donc ça veut dire, là, vous êtes 24 heures sur 24.
0: Ouais.
1: Et pour une durée indéterminée.
0: Ouais.
1: C'est-à-dire que vous arrêtez d'être famille d'accueil, si vous voulez, mais quand le chat est parti. Ça peut prendre des années. Donc, c'est vraiment un engagement.
0: Ouais.
1: Voilà. Pour les familles d'accueil, quand même, je précise, l'école du chat prend en charge tous les frais. Hein.
0: Mm-hmm. Les frais de nourriture, de soins, etc.
1: Oui, la famille d'accueil, voilà. On fournit la nourriture si besoin. Alors, il y a des familles d'accueil qui vont décider de la payer, mais il n'y a pas de souci.
0: Oui.
1: Mais on peut nourrir la litière, tout ça.
0: Voilà. Ça ne soit pas un frein pour les gens. Si
1: du matériel, ça, on peut fournir. Famille d'accueil. On a besoin de trappeurs également.
0: Ouais.
1: Alors, que ce soit famille d'accueil ou trappeurs, on a besoin que... Alors, l'idéal pour nous, c'est qu'ils aient une voiture.
0: Ouais.
1: Parce qu'il va y avoir des trajets chez le vétérinaire à faire, des transports. Et puis, qu'ils aient une pièce. Alors, pour le famille d'accueil, une pièce, bien sûr. Là, c'est vraiment une pièce d'accueil pour un chat. Qu'il soit pas... On peut pas mettre un chat en quarantaine dans un garage. Hein, c'est pas possible. C'est une vraie...
0: Une pièce de vie.
1: C'est pas non plus une salle de bain. Hein.
0: Ouais.
1: Vraiment une pièce de vie. Et pour le trappeur, il faut qu'il ait une pièce dans laquelle on pourra mettre le chat en convalescence. En sachant que le chat reste dans sa cage, à aucun moment on ne touche le chat.
0: D'accord.
1: Voilà. Donc ça, on a besoin de ces deux choses. Voilà. Et trappeur sur Valence, c'est là où on a le plus gros besoin en trappeur.
0: D'accord. Donc, si un auditeur souhaite vous aider, adopter un chat, comment est-ce qu'il peut faire comment est-ce qu'il vous contacte ?
1: Alors, il nous contacte via les réseaux sociaux ou par téléphone.
0: Alors, est-ce que vous pouvez nous donner les différents contacts Facebook?
1: Alors, Facebook, Instagram, TikTok, ou sur, bien sûr, le site...
0: C'est l'école du chat de Valence.
1: L'école du chat de Valence.
0: L'école du chat de Valence.
1: Voilà, okay. Exactement. Donc là, il aura les numéros de téléphone. Alors, il y a le responsable, donc, président, bien sûr, ça c'est moi. Hein.
0: Ouais.
1: Responsable des stérilisations, identification, responsable des familles d'accueil. Ça, ils peuvent tous nous contacter.
0: Ok. Une adresse mail, éventuellement?
1: Oui, c'est très simple, c'est soit président@école-du-chat-valence.fr. Le tiret, c'est le tiret du 6.
0: Hein. Oui, oui, d'accord.
1: Voilà. Soit c'est identification avec les mêmes, la même fin,
0: etc. Ouais.
1: Soit
0: adoption,
1: etc. Voilà, c'est exactement la même.
0: D'accord. Après, vous avez une adresse, c'est une adresse postale qui est à la Maison de la Vie Associative de Valence.
1: Voilà, 74 route de Montélia à Valence.
0: Voilà.
1: Voilà.
0: Et le site internet, c'est quoi déjà son.
1: École du chat de Valence.
0: École du chat de Valence.
1: Voilà, tout simplement.
0: .fr.
1: Voilà.
0: C'est un .fr.
1: .fr. Voilà. Et puis, pour les dons, tout ça, et l'OASO.
0: D'accord.
1: On a notre site sur Eloasso, pareil, École du chat de Valence.
0: Ou l'adhésion,
1: adhésion, c'est pareil. Voilà, les dons. On n'a pas parlé des parrainages.
0: Ah oui,
1: les gens veulent nous aider pour des chats qui ont des pathologies chroniques.
0: Oui.
1: 10 euros par mois, voilà.
0: D'accord, ok.
1: C'est également possible.
0: Donc, ils parrainent un chat à leur convenance.
1: Leur convenance, ils peuvent choisir le chat, bien sûr. Hein.
0: Ouais, super, super. Eh ben, merci beaucoup, Corinne, hein, pour cet échange et pour votre engagement en faveur des animaux. Avant de conclure, est-ce que vous aimeriez adresser un message particulier aux auditeurs de Radio BLV ou est-ce qu'on a à peu près tout dit là?
1: Bah, déjà, merci de nous avoir écoutés.
0: Ouais,
1: voilà.
0: Ça,
1: si ça vous donne envie, bah, venez nous rejoindre. Ça sera vraiment, vraiment très, très volontiers. Et puis, vive les chats!
0: Oui, super. Merci à l'École du chat de Valence pour son action essentielle en faveur des animaux. Merci à vous, auditeurs, de nous avoir suivis dans votre émission des gens formidables sur Radio BLV. Et à très très bientôt.

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1: Bonjour à toutes et à tous, bienvenue dans l'émission Top Départ pour la mobilité, une coproduction Radio BLV et Maison de l'Europe Direct Drôme Ardèche. Une émission spéciale aujourd'hui, le studio radio mobile est installé.

0: en menuiserie et aussi on a différentes classes de bijouterie qui vont du CAP jusqu'au DNMAD, c'est-à-dire une licence en bijouterie. On a également une classe du PE2A, donc c'est une classe où des élèves étrangers viennent apprendre le français.
1: L'Europe et l'international, est-ce que c'est quelque chose qui est constitutif des filières ou c'est quelque chose de spécifique qu'on trouve uniquement au lycée Amblard?
0: Non, alors c'est pas constitutif des filières, c'est-à-dire qu'il n'y a rien d'obligatoire, mais c'est quelque chose qu'on essaye d'impulser depuis plusieurs années, qui prend beaucoup d'ampleur. Ça fait une dizaine d'années que je travaille dans cet établissement, qu'on essaye de multiplier chaque année les mobilités et de faire en sorte que ça concerne toutes les filières également.
1: Qu'est-ce qu'il peut y avoir comme différents types de mobilités qui sont vécues dans l'établissement ?
0: Elles sont très variées. Ça peut être, alors, on va dire, la classique mobilité de stage. Donc, ce ne sont que des mobilités individuelles que nous faisons. Donc, des mobilités de stage. On a notamment dans les filières du tertiaire des élèves qui partent en fin première. Ils partent un mois à l'étranger faire leur stage. Dans les filières post-bac, on va avoir des élèves qui peuvent faire des mobilités d'études, donc qui peuvent partir un semestre. Et on a aussi les mobilités, toujours en ce qui concerne les étudiants, c'est les mobilités entrantes, c'est-à-dire qu'on peut avoir avec nos établissements partenaires des étudiants qui vont venir passer un semestre dans notre établissement. Et on a aussi les mobilités du personnel. C'est-à-dire que n'importe quel membre du personnel de l'établissement peut partir faire une formation, on va dire, par le biais d'Erasmus dans un pays européen. Pour l'instant, c'est essentiellement des formations. Les enseignants souhaitent apprendre, renforcer en fait leurs compétences en anglais. Mais ça pourrait être des stages d'observation dans des établissements, ça a déjà eu lieu, pour ensuite créer des partenariats. On a aussi ce qui s'appelle la venue d'un expert. On a un bijoutier qui est venu faire une formation, un workshop à nos élèves, mais c'était il y a 2 ans maintenant.
1: Et voilà. Là, par exemple, l'expert bijoutier, il vient pour transmettre un savoir particulier dans son pays ?
0: Il vient pour transmettre une technique que lui maîtrise et a développée. Et donc, en l'occurrence, c'était un workshop sur le travail du bambou.
1: Sonia, tu rentres de mobilité ?
0: Oui, pendant la deuxième semaine des vacances de Pâques, je suis partie à Amsterdam, donc dans une école de langue, et j'ai pris des cours d'anglais pendant une semaine.
1: Et c'était avec d'autres professeurs ou c'était dans une école de langue ou avec public mixte ?
0: Partie toute seule, mais l'ensemble des stagiaires qui étaient là-bas étaient aussi des professeurs, mais qui venaient de différents pays européens.
1: C'est voilà. Une possibilité que vous avez aussi, si vous nous écoutez, en tant qu'enseignant, de perfectionner vos capacités linguistiques et de vous retrouver parmi d'autres enseignants, peut-être d'autres pays, ou est-ce que c'était uniquement des personnes francophones ?
0: C'est ça, il y avait des enseignants d'Italie, du Danemark, et on a rencontré plein d'autres collègues d'autres pays, et ça c'est vraiment chouette de pouvoir justement échanger. C'est aussi souvent le début d'un partenariat.
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1: Nous sommes avec Gabriel et Damien, tous les deux étudiants, étudiantes en licence bijouterie. Bonjour à vous.
3: Bonjour.
4: Bonjour.
3: Notre licence s'appelle le DNMAD.
4: Diplôme national des métiers d'art et du design.
1: Pour les auditeurs et auditrices qui nous écoutent et qui ne s'imaginent pas du tout ce qu'on peut apprendre, vous, c'est quoi vos parcours à vous en particulier ?
3: Personnellement, moi je viens d'un bac général en spécialité art et anglais. Et Damien, tu viens d'un bac ?
4: Moi je viens d'un bac STD2A, c'est art appliqué.
3: On peut même venir d'un bac pro aussi, on a tout type de profil et donc c'est accessible à tous je pense.
4: C'est une formation très ouverte, c'est sur Parcoursup. Il suffit d'envoyer un book avec les créations que tu as pu faire et après tu es sélectionné.
1: Dans le fait qu'on vous demande un book, donc il y a une demande d'avoir déjà une pratique artistique, même en dehors de la bijouterie.
3: Oui, au contraire, c'est même mis en avant de savoir travailler tout type de matériaux, tout type de techniques en fait. C'est ça qui est intéressant dans notre formation, c'est ce qu'ils recherchent en fait.
1: Parce que vous êtes dans un cursus bijouterie contemporaine ?
3: Oui.
1: Vous pouvez travailler différentes matières et différents volumes, si j'ai bien compris.
3: Oui, c'est ça, effectivement.
1: On fait une émission de radio sur la mobilité européenne et internationale des jeunes. Vous, à quel moment de votre cursus vous êtes partie ?
3: Moi, je suis

0: enfin, je suis la première à être partie de ma classe et je suis partie pendant le premier semestre de deuxième année pour d'abord un semestre d'apprentissage dans une école et je suis partie pour apprendre l'émaillage à l'école Arte 13 de Madrid. Tout d'abord, l'émail, c'est de la silice, donc de la poudre de verre et c'est une technique où en fait on va déposer cette silice sur une plaque de cuivre ou d'argent. Et en fait, au four, elle va fondre et elle va adhérer avec le métal, ce qui nous permet en fait de mettre des couleurs sur les métaux et travailler autrement le métal qu'uniquement avec des pierres ou autre chose. Il y avait tout type de profils. Ça ressemblait plus à des classes pour adultes. C'est-à-dire que moi, j'étais avec des gens. Il y avait une seule fille qui avait mon âge et ça pouvait aller jusqu'à des personnes qui ont 80 ans. Et c'était vraiment super intéressant, j'ai vraiment adoré. Je pense que j'aimerais bien continuer, si je dois continuer les cours dans ce cadre, parce que ça nous permet de casser les barrières de l'âge et de rencontrer plein de personnes. Et j'ai adoré, vraiment.
1: Intergénérationnel. Et oui, toi, exactement. Damien ?
2: Moi, c'était pour un stage. En DENMAD, en fait, deuxième semestre de la deuxième année, on a 4 mois de stage à faire en entreprise. Et donc, dès le début, dès que je suis rentré en DENMAD, je savais qu'on avait la possibilité justement de partir en Erasmus à l'étranger. Du coup, c'est toujours un truc que j'ai eu au coin de ma tête dès la première année. Et du coup, au deuxième semestre, j'ai eu l'opportunité de partir au Portugal pour apprendre le filigrane. C'est une technique traditionnelle portugaise qui consiste à étirer du fil fin d'argent pour créer des bijoux très, très minutieux.
1: Étirer du fil fin d'argent, donc ça veut dire que ça devient épais comme un cheveu potentiellement.
2: Oui, c'est ça. C'est, le fil il se retrouve à 0,20-30 mm d'épaisseur, donc c'est vraiment très fin. Et donc comme ça, on peut le travailler, le tordre facilement, pour lui donner la forme qu'on veut. Et donc c'est une technique très, très intéressante.
1: J'imagine qu'on travaille à la loupe
2: Oui, c'est ça. Ouais, technique très intéressante, il faut être calme, patient et minutieux.
1: Comment ça se prépare un stage dans un pays étranger, dans le cadre de son parcours dans une filière professionnelle ?
2: Eh bien, il faut trouver une entreprise qui veut bien t'accueillir. Et une fois que vous avez contacté l'entreprise, qu'elle est d'accord, il faut envoyer des documents Erasmus, mais ça se fait très, très facilement.
1: Comment on fait pour chercher des établissements ?
2: Alors moi, c'est sur Internet. Je tapais entreprise filigrane.
1: Il y a des pages jaunes, l'équivalent des pages jaunes en Portugal.
2: Je savais que c'est à Porto que cette technique est beaucoup travaillée. Donc, je contactais les entreprises comme ça. Et par chance, j'en ai une qui m'a répondu. Donc...
1: Ça se passe plutôt par mail ou plutôt par contact direct, par téléphone ?
2: Moi, c'était par téléphone, par message.
1: Par SMS même ?
2: Ouais, c'est ça.
1: Ah ouais ?
2: Ouais, parce que niveau langue portugais, je parle pas portugais. Donc, j'écrivais des messages en portugais et je leur disais... je parle anglais, mais pour communiquer en anglais. Beaucoup de personnes parlent anglais, donc c'était vraiment pas... Enfin, c'était pas une barrière, la langue.
1: Pour tous les deux, donc aussi bien en Espagne qu'au Portugal, au niveau du jargon technique spécifique à la bijouterie, comment ça a été pour vous ?
0: Moi, ça a toujours été facile parce que, en fait, mon premier semestre, donc, j'étais dans cette classe avec ces personnes de tout âge et beaucoup de personnes en fait en Espagne aiment apprendre les langues, mais je trouve que c'est plus répandu en Espagne. Et donc, par exemple, dans ma classe, 3 personnes savaient parler couramment français et aussi en anglais, je pouvais échanger avec eux, en espagnol aussi. Et puis aussi, j'ai fait un semestre aussi, le second semestre, donc en stage. Et là aussi, c'était assez facile parce que ma maître de stage, en fait, elle était anglaise. Donc, je pouvais lui parler aussi en anglais parce que j'ai plus de facilité en anglais. Donc, j'ai toujours trouvé des moyens faciles d'échanger avec les gens.
2: Donc, oui, et puis même quand on avait du mal à se comprendre, juste simplement avec les gestes, on arrivait à se faire comprendre.
0: Des moments où on fait des erreurs, mais...
1: T'as un exemple en particulier qui te revient en tête ?
0: Ben, je voulais tester une technique et j'avais pas compris les instructions et j'ai fait totalement n'importe quoi en émaillage. J'avais pas du tout le résultat escompté, donc...
1: Le quiproquo.
0: Voilà.
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1: Si on regarde plutôt le côté logistique, pratique d'une mobilité.
0: Personnellement, moi, c'était... donc, il y avait la bourse Erasmus et la bourse Région. Il me semble que c'était à peu près le même niveau d'aide. Donc ça m'a bien aidée. Et pour le logement, donc, j'ai choisi une résidence étudiante parce que pour le premier semestre, en fait, vu que je savais que j'allais partager les cours avec des gens qui n'avaient pas du tout le même âge que moi, je m'étais dit, bon, si je veux avoir une vraie expérience Erasmus, il faut que je rencontre des jeunes. Et donc, je me suis dit que j'allais vivre dans une résidence étudiante. Et effectivement, je me suis fait beaucoup d'amis.
1: Et des donc, Espagnols ?
0: De tout pays. Parce qu'en fait, c'était une résidence internationale. Et donc, c'était vraiment... J'ai juste une amie qui est espagnole. Sinon, ils venaient tous de plein de pays différents, de Grèce, d'Allemagne, d'Inde... d'Asie, enfin, plein de pays d'Asie. Ah ouais. En fait. Pour le coût de la vie en Espagne, j'ai trouvé que c'était un peu moins cher qu'en France, donc c'était plus facile pour les dépenses, pour la nourriture, et après sinon ça venait de l'aide de mes parents.
1: Et pour toi Damien ?
2: J'ai pris les billets d'avion en avance, en logement j'ai voulu prendre aussi une auberge de jeunesse pour croiser des Français, pouvoir communiquer tout ça, et donc oui, la bourse Erasmus a couvert toutes mes dépenses. Et donc, au départ, quand j'avais réservé tout ça, je ne savais pas combien j'allais recevoir d'Erasmus. Mais finalement, la bourse a remboursé toutes mes dépenses.
1: Ah super, c'est une bonne surprise. Hein. Oui. Tu avais anticipé au cas où, tu avais pris au plus bas.
2: Oui, c'est ça. Mais après, moi, j'ai surtout pris auberge jeunesse pour rencontrer du monde. Je ne voulais pas m'isoler dans un appartement tout seul. Vu que je partais tout seul, je me suis dit, c'est le moment de s'ouvrir aux autres, faire des rencontres, etc.
1: Oui, c'était l'intérêt de pas seulement payer moins cher, mais aussi de rencontrer, ça, oui. De faire des rencontres plus facilement. Et donc, tu es resté en auberge de jeunesse combien de temps ?
2: Moi, c'est 6 semaines que je suis parti.
1: 6 semaines, waouh ! Donc, oui. Tu as passé 6 semaines en dortoir ou tu avais une chambre ?
2: Non, en dortoir, ouais. Croiser du monde, souvent les gens, ils restaient une semaine, 2-3 jours. Du coup, il y avait beaucoup de circulation. Moi, je suis l'un des seuls qui restait longtemps, donc... C'était marrant. Ouais, un petit lit, un endroit pour ranger la valise et puis...
1: Ça habitue à vivre de façon très minimaliste.
2: Ouais, c'est ça. Et puis de toute façon, quand je suis en auberge jeunesse, j'étais souvent en stage ou alors j'étais à l'extérieur, j'en profitais pour sortir.
1: Ah oui, ça aussi, les sorties. Qu'est-ce que vous avez pu découvrir en tant que jeune là-bas ? Est-ce qu'il y a des choses qui se ressemblent ou des choses qui sont complètement différentes dans les façons de passer son temps libre, que ce soit en Espagne ou au Portugal ?
0: Ma façon de passer mon temps, en fait, nous, donc moi j'étais dans une résidence et donc le plus clair de notre temps, on le passait vraiment dans la résidence, dans le patio, tous ensemble. Et si on sortait, on allait se balader dans les parcs où on allait manger des tapas. mais oui, c'était à peu près comme en France, les horaires étaient différents par contre. Mais oui, c'était un peu comme en France en réalité. Mais après, parce que j'avais pas beaucoup d'amis français, enfin espagnols, pardon, mais peut-être pour ça.
1: Oui, et pour toi ?
2: Oui, bah pour moi, j'ai découvert une nouvelle ville, une nouvelle culture, du coup, à chaque fois que je sortais, c'était pour découvrir quelque chose. Donc, pas vraiment comme en France, parce que la culture est différente là-bas, les paysages sont aussi différents, il y avait la plage, tout ça, donc ça change. Mais sinon, niveau temps libre, ouais, je le passais à me promener, à découvrir la ville, manger la tradition portugaise.
4: Il paraît que c'est typique.
1: Est-ce qu'il y a quelque chose au niveau du choc culturel qui vous a marqué ?
0: Moi, c'était plus la bienveillance. Les gens sont très, enfin, m'ont beaucoup aidée. J'ai jamais eu de soucis à entrer en contact avec les gens, ou même quand j'avais des difficultés à échanger. Enfin, j'ai jamais rencontré de personnes qui étaient agacées. Et beaucoup de patience. Ça, c'est ça qui m'a marqué le plus. Oui.
1: Donc toi, Gabriel, en Espagne, et pour toi, Damien, au Portugal ?
2: Non, bah aussi la bienveillance, mais je pense qu'en France aussi, on est bienveillant.
1: Donc, je rappelle que, Gabriel, tu as fait une partie de ton cursus de licence de bijouterie en Espagne.
0: Et j'ai fait 2 semestres. Donc, premier semestre apprentissage et deuxième semestre stage.
1: Ah oui, voilà, toi tu as fait une année complète.
0: Oui, exactement.
1: Et toi Damien, donc je rappelle que tu es parti au Portugal dans le cadre du stage, donc pendant 1 semestre, toujours en licence bijouterie comme Gabriel. Eh bien merci beaucoup à vous deux.
0: Merci à vous.
1: On va faire un petit changement de micro.
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0: Et vous êtes toujours sur Top Départ pour la mobilité, une émission Radio BLV et Maison de l'Europe Drôme Ardèche. Nous sommes exceptionnellement hors les murs, hors du studio radio mobile. Donc nous avons installé notre studio radio mobile au CDI du lycée professionnel Amblard à Valence à l'occasion d'une spéciale mobilité internationale en lycée pro. Et Mathis et Nina nous rejoignent au plateau. Mathis, tu es parti en Pologne dans le cadre d'une licence en bijouterie. Et Nina, tu es également partie aux États-Unis, donc une mobilité hors Erasmus, et donc pendant vos études de licence bijouterie. Bonjour à tous les deux.
1: Bonjour.
0: On a eu quelques infos sur la licence en bijouterie, mais pour que vraiment les auditeurs et auditrices se représentent un peu mieux les choses, si vous deviez en parler à quelqu'un qui ne connaît pas du tout, qui ne sait pas du tout ce que vous faites, comment vous occupez vos journées, bah, par exemple, votre emploi du temps de la semaine, là, ça va être quoi, Nina ?
1: Là, on est en dernière année, on est en réalisation des pièces de diplôme, donc on est beaucoup, beaucoup à l'atelier de bijouterie. On a presque plus que ça comme cours. Mais par exemple, ce qui est un peu plus représentatif, ça peut être la deuxième année où on partage vraiment nos temps entre de l'atelier et des cours de, comme du graphisme, des arts appliqués, des cours de langue, des cours généraux, donc espagnol, anglais, littérature, philosophie. Enfin, c'est un peu large, mais on partage nos temps entre de l'art et de l'atelier en très...
0: Qu'est-ce qui vous attend après cette dernière année de licence, Mathis ?
2: Bah moi, je ne sais pas encore trop. Ce qui se profile, c'est une quatrième année en fait, où l'école conventionne, nous permet de faire des stages en fait, en entreprise. Donc le but, moi, serait de me créer un réseau de professionnels et d'améliorer mes techniques, d'en découvrir de nouvelles, pour ensuite créer mon entreprise.
0: Il y a quelque chose en particulier comme technique qui t'intéresse plus ?
2: Oui, le sertissage. Je sais que c'est très demandé souvent après les premières études de bijouterie. Donc moi, j'aimerais vraiment apprendre ça pour après être autonome
0: Alors,
2: dans la création.
0: Qu'est-ce que c'est le sertissage pour les auditeurs et auditrices qui ne connaissent pas du tout la fabrication
2: Le sertissage, en fait, c'est juste c'est le principe de faire tenir des pierres sur des bijoux, si on le résume en fait. Et donc il y a énormément de techniques, énormément de sertissages différents et énormément de pierres aussi en fait. Et je trouve que ça embellit vachement les pièces, donc je trouvais ça intéressant.
0: Et le sertissage, c'est toujours avec du métal ou ça peut être avec d'autres matériaux ?
2: Je pense qu'on peut l'ouvrir à d'autres matériaux. Globalement, c'est avec du métal parce qu'il faut quand même une rigidité pour que la pierre elle tienne en fait et qu'elle ne s'enlève pas. Mais je pense que oui, avec d'autres matériaux, c'est tout à fait possible.
0: Et toi, Nina, qu'est-ce qui t'attend après cette troisième année de licence ?
1: Je pars dans une école de gravure sur métal. À Rome, c'est une formation pour adultes.
0: Et comment ça se fait que tu pars à Rome, dans cette école en particulier ?
1: J'ai bien aimé mon expérience à l'étranger, du coup, dont je viens parler aujourd'hui. Et après, j'ai trouvé cette école. En fait, j'ai l'impression que j'avais envie de partir après ma licence, de continuer dans la bijouterie, mais rester en France, ça m'embêtait un peu, parce que j'avais envie de découvrir plus tout en restant dans mon cadre de bijouterie. Donc je me suis renseignée sur les écoles, j'ai trouvé celle-ci et j'ai eu un entretien avec eux.
0: Et alors, donc oui, on va parler de l'expérience de mobilité que vous avez vécue en licence 2, donc l'année dernière. Vous êtes partis chacune où, Mathis, toi t'es parti où ?
2: Moi je suis parti en Pologne, plus précisément à Cracovie, dans le sud du pays. Et en fait c'est une entreprise de création de bijoux, une marque en fait, qui m'a accueilli. Et là-bas, j'ai surtout fait de la cire, un peu de création pour eux, un peu de main-d'œuvre, de sous-traitance, pour leur rendre service aussi. Et un peu de sertissage aussi, j'ai pu expérimenter là-bas.
0: De cire, tu disais ?
2: Oui, en fait, la cire, c'est on vient sculpter une cire spéciale, et ensuite on va s'en servir pour faire un moule, d'abord en plâtre, et ensuite faire fondre la cire pour y faire couler du métal. Et du coup, le métal ressort exactement comme on a sculpté la cire.
0: Et ça s'est passé comment ? Est-ce que tu avais des bases de polonais ou dans quelle langue vous
2: communiquiez ? Oui, en fait, on a beaucoup parlé en anglais, forcément, parce que c'était plus simple. Après, moi, ça faisait quelques temps que j'apprenais le polonais, donc j'avais quelques bases. Alors, ce qui est sympa, c'est qu'eux, ils m'ont vachement fait travailler mon polonais, en m'expliquant les matériaux, les outils, etc. Et même des discussions de tous les jours, etc. Donc à la fin, au bout des 3 semaines, j'arrivais quand même un peu à parler, à tenir une petite conversation. Mais voilà, donc c'était enrichissant.
0: Et alors en Pologne, ils produisent des bijoux qui sont vendus en Pologne ou est-ce qu'il y a... comment ça se passe parce que déjà l'univers de la bijouterie en France... France. Bon, on se dit que de toute façon, la bijouterie, l'artisanat en bijouterie, c'est forcément soit pour du luxe, soit à vendre sur des marchés d'artisanat. Est-ce que vous aviez du contact avec la clientèle? Est-ce que c'était plutôt des privés, plutôt des entreprises?
2: En fait, c'est une boutique et il y a un sous-sol où on travaille les bijoux, donc avec les ateliers, etc. Et au-dessus, en fait, c'est la boutique avec des présentoirs, etc. Donc il y a du passage toute la journée, en fait, des gens qui viennent voir les bijoux, acheter. Ils font aussi des commandes, donc on peut venir avec un projet en tête et leur en parler. Et après, ils ont aussi un site internet, ils essaient un peu de s'ouvrir à l'international. Donc ils ont des contacts, je crois, aux Pays-Bas, en Angleterre, en Allemagne, un petit peu.
0: Donc ils ont un peu quand même une réputation internationale.
2: Oui, ils commencent à faire leur place parce que c'est assez récent. Je crois qu'ils ont ouvert en 2020, quelque chose comme ça. Et donc maintenant, ils commencent à prendre leur place déjà, surtout en Pologne, et ensuite... à l'international.
0: Bon, Cracovie, il faut dire que c'est une ville quand même assez grande aux États-Unis. Est-ce que c'est fréquent, pareil, d'avoir une boutique avec une coulisse de fabrication ?
1: En France, les ateliers boutiques, c'est quand même assez répandu. C'est un peu le plus classique, en fait. Si on est bijoutier seul et indépendant, petit artisan, on ouvre un atelier boutique en général. Après, aux États-Unis, j'en ai pas vraiment vu. La plupart des artisans que j'ai rencontrés, c'est des boutiques en ligne. Ils font des conventions aussi dans des grands salons, mais j'ai vraiment pas vu d'atelier boutique, jamais.
0: Et parce que c'est l'intérêt quand même de faire une mobilité internationale, c'est aussi de voir les différents contextes d'exercice de vos métiers que vous apprenez en France aussi. Et donc toi, Nina, tu es partie aux États-Unis. C'était où et dans le cadre de quel dispositif? Parce que du coup, c'était pas à l'intérieur d'Erasmus.
1: Moi, je suis partie une semaine à New York et ensuite 3 semaines en Caroline du Nord. J'ai pris l'avion entre-temps. Et en fait, j'ai pas été donc accompagnée par Erasmus. Par contre, j'ai bénéficié de l'aide de la bourse de la région qui n'a pas couvert tous mes frais du tout, mais qui a été une aide quand même importante.
0: Ça a couvert quoi comme frais?
1: Pas grand-chose. Pas grand-chose, un peu de la nourriture, je dirais.
0: Et t'es partie combien de temps?
1: Un mois.
0: Et en stage, est-ce que la structure qui t'a accueilli, c'était quel type de structure et...
1: C'était une bijoutière indépendante qui, elle, vendait en ligne. Donc, elle avait son atelier chez elle et elle vendait seulement ses pièces en ligne.
0: Et t'as trouvé l'hébergement en comment ?
1: Sur Airbnb. Voilà.
0: Oh waouh ! Donc un mois sur Airbnb, quand même, ça, c'est frais aussi.
1: C'était... Bon, en fait, de toute manière, la vie, surtout à New York, est très, très, très chère. Que ce soit les appartements, la nourriture, voilà, c'est très cher. Donc en fait, prendre un tout petit Airbnb ou n'importe quoi d'autre, ça revient au même, c'est cher.
0: Au niveau du visa, j'imagine aussi qu'il y avait quelques différences par rapport au fait de partir dans un pays d'Europe.
1: Oui, j'ai dû faire un visa de stage, donc c'était assez compliqué. C'était une s'arranger avec ma maître de stage qui est allée voir le consulat, voilà, pour notifier.
0: Le consulat français sur place.
1: Voilà, pour notifier que moi je venais en stage. Et ensuite, j'ai dû remplir tout un tas de papiers pour expliquer ce que je venais faire. Voilà.
0: C'était quelle ville en Caroline ?
1: Waxhaw. C'est un petit village qui est à côté de Charlotte. Charlotte, c'est une grande ville en Caroline du Nord.
0: Donc elle a dû se déplacer au consulat
1: À Charlotte.
0: Comment ça s'est passé sur place, une fois sur place, donc en Pologne, pour toi?
2: J'ai eu de la chance, j'ai trouvé un logement dans le centre, en tout cas très proche de la vieille ville. Et c'était à une quinzaine de minutes à pied de la boutique. Et donc c'était sympa, moi j'allais à pied, ça, je voyais les beaux bâtiments, etc. Et après, oui, dans la vie de tous les jours, les horaires, ils prenaient beaucoup de temps, en fait. Enfin, beaucoup de place dans la journée. Donc, j'avais pas le temps forcément de sortir après ou avant.
0: Ouais, qu'est-ce que c'est les horaires de travail en Pologne, pour qu'on se fasse une idée?
2: Ils nous avaient dit 10h, 18h. Après, c'est assez similaire en France, souvent. Mais bon, à 18h, j'étais fatigué, j'avais pas forcément envie de ressortir ou il faisait un peu nuit, quoi. Mais les week-ends ou quand j'avais plus de temps libre, oui, je sortais, je marchais beaucoup, en fait. Parce que c'est une ville avec beaucoup de végétation, ils ont beaucoup planté. Et donc c'est très jolie ville ancienne, etc. Ils ont bien conservé leur centre historique. Et donc j'ai visité beaucoup de bâtiments, de musées.
0: Est-ce que tu as un souvenir marquant, que ce soit sur la période de travail en boutique ou dans ton temps libre?
2: Oui, en fait, c'est ce qui est assez marrant, c'est que je suis arrivé le jour de la fête nationale. Et donc, ils ont tous défilé avec des grands drapeaux, et même des drapeaux qui n'étaient pas polonais. Enfin, le drapeau polonais, il est blanc et rouge. Et là, il était blanc et bleu. Et en fait, c'est le drapeau de la ville. Donc, au départ, moi, je ne comprenais pas tout à fait ce qui se passait. Et donc, ils sortaient, ils faisaient la fête, il y avait du bruit de partout. Là, c'était agréable. Je trouvais que c'était vachement vivant, en fait, comme ville. Oui, puis c'est une ville aussi très culturelle, en fait. Pour faut comparer, ça pourrait ressembler à Lyon, en fait, en France.
0: Ouais.
2: Et donc, c'est très dynamique, je trouve. Très jeune aussi, il y a énormément d'étudiants. J'ai croisé beaucoup de Français. Enfin, j'ai entendu beaucoup de Français dans la rue, surtout. Et en fait, c'est très cosmopolite aussi, franchement. Il y a beaucoup de gens qui viennent de différents pays.
0: Et toi, t'étais dans quel type d'hébergement ?
2: Alors, bah, moi, pareil, c'était une sorte de Airbnb polonais, en fait.
0: Dans le temps libre, que ce soit aux États-Unis ou en Pologne, comment on s'occupe les jeunes ? Est-ce que vous avez rencontré d'autres autochtones, Nina ?
1: Moi, du tout. À New York, j'ai beaucoup visité. Enfin, j'ai beaucoup marché. Je suis allée au musée. Voilà, beaucoup... pour découvrir un peu cette ville qui est énorme. Et ensuite, en Caroline du Nord, je marchais beaucoup, mais bah, du coup, pas du tout dans le même environnement.
0: Ça ressemble à quoi, les paysages, là-bas ?
1: En Caroline du Nord, c'est très, très joli. En fait, c'est plein de parcs, de réserves naturelles. Voilà, donc il y a plein d'animaux, il y a plein de lacs. Et j'y suis allée à un moment, il faisait très beau. Donc, pour marcher et tout, c'était vraiment super.
0: Et un souvenir en particulier qui t'a marqué de cette période de un mois aux États-Unis ?
1: J'ai été invitée à manger chez ma maître de stage avec toute sa famille. Elle a trois jeunes fils et son mari que j'avais pas vraiment rencontré. Enfin, je l'avais croisé, mais je l'avais jamais vu. Et c'est vrai que le choc culturel de la nourriture et des traditions au niveau de la nourriture, ça m'a un peu marquée. Elle essayait de me demander qu'est-ce que j'allais bien vouloir manger parce qu'elle se doutait que c'était pas trop mon truc, les fast-food comme ils mangent là-bas et tout, et que j'en avais un peu marre de manger ça aussi. Du coup, elle me demandait tout le temps, bon, bah, qu'est-ce que tu manges toi en France ? Et je disais, souvent, nous, à la fin du repas, on mange de la salade, on mange du fromage, voilà. Elle m'a dit, d'accord, je vais te faire un truc pour toi. Et je suis arrivée, elle avait mis des chips dans la salade. Et elle m'a dit qu'elle m'avait fait une salade. Et du coup, ça m'a
0: Il y avait quand même de la salade verte ou...
1: Il y avait juste de la salade verte et plein de chips avec de la sauce. Voilà.
0: Et c'était quoi comme sauce ?
1: Une espèce de sauce salade, mais toute faite, achetée, tout est tout fait en fait. Donc ils font vraiment jamais rien. Et du coup, c'était une sauce, une espèce de vinaigrette sucrée. C'était pas très bon, mais je lui ai pas dit.
0: Et au niveau de ce qu'elle maîtrisait comme technique, est-ce que c'était une façon de faire différente aussi en bijouterie ?
1: C'était assez classique. Après, ce que j'ai découvert là-bas, c'est qu'elle travaillait beaucoup l'acier. On allait dans une espèce de château, une résidence d'artiste qui s'appelait le McCall Center, dans lequel elle est inscrite. Et elle avait accès à des grosses machines pour travailler des grosses plaques d'acier. Donc on noircissait de l'acier, on essayait de mettre en forme l'acier comme ça. Voilà.
0: Ah oui, donc cette mutualisation d'outils, est-ce que c'est quelque chose de commun auquel vous êtes familier ou est-ce que c'est quelque chose de spécifique que tu as trouvé là-bas ?
1: J'avais jamais vu une résidence d'artiste comme ça, avec autant de gens différents et de machines différentes. Donc je connaissais pas du tout. Après, c'était intéressant parce que du coup, tout le monde s'entraidait dans des disciplines qui avaient vraiment rien à voir. Voilà.
0: Ah oui, aussi, il n'y avait pas que tes bijoutiers en fait.
1: C'était la seule bijoutière. Du centre.
0: Et qu'est-ce qu'il y avait comme autre métier ?
1: Il y avait des menuisiers, il y avait des sculpteurs, et en fait, tous les vendredis, tout le monde se réunissait et parlait de ce qu'ils avaient fait dans la semaine. Et du coup, j'ai vu plein de travaux différents. Voilà.
0: Super, un espèce de tiers-lieu pour l'artisanat.
1: C'est ça.
0: Toi, c'est des réalités que tu as trouvées en Pologne, ou c'était où la boutique travaillait plutôt en solo ?
2: Ils travaillaient donc en solo, mais après ils avaient des contacts, par exemple pour les faire fondre des métaux, pour faire plaquer aussi, donc recouvrir une pièce d'un autre métal, pour graver, il me semble. Non, graver ils avaient tout, mais en fait ils étaient assez autonomes en fait, au niveau des machines, etc.
0: Qu'est-ce qu'on a comme machine en bijouterie ? Parce qu'en fait on s'imagine que c'est beaucoup de travail à la main.
2: Il y en avait que j'avais jamais vraiment vu, c'était pour faire du plaquage, donc en fait on travaillait d'abord avec un métal moins cher ou moins plus facile à travailler, comme le cuivre par exemple. Et ils venaient plaquer en or par-dessus, donc pour le rendre plus brillant, plus noble, on va dire.
0: Ah, mais comme en menuiserie, en fait, le plaquage, d'accord, oui.
2: Oui, voilà, c'est ça, c'est après le même principe. Et après, ils avaient aussi une gravure laser, et donc ils ont une série de bagues et de bijoux avec beaucoup de gravures, donc j'ai pu expérimenter aussi. Et puis il y avait plein d'outils qu'on a déjà à l'atelier ici, comme des laminoirs pour faire des plaques de métal,
0: Un laminoir, ça, moi j'imagine pour les pâtes.
2: C'est le même principe.
0: C'est le même principe, on découpe des lignes
2: ou... Oui, c'est ça. Bon, en fait, c'est deux grands rouleaux qu'on peut les faire approcher pour rétrécir le métal. Et on fait passer une plaque petit à petit dedans pour la faire s'allonger et diminuer en épaisseur.
0: Donc on a parlé un petit peu des chocs culturels pour les États-Unis. Est-ce que toi, il y a eu un choc culturel, que ce soit positif ou négatif, en tout cas quelque chose de très différent?
2: Non, pas vraiment. Enfin, le truc qui m'a surpris, c'est qu'ils prenaient leur pause du midi, eux, à 15h.
0: Ah, c'est très méditerranéen, en fait, la Pologne.
2: En fait. Mais du coup, moi, ça m'a surpris au départ, parce que je me suis dit, mais j'osais pas sortir, en fait, en pause. J'attendais que les autres sortent. Puis je voyais les heures passer, et au bout d'un moment, j'ai demandé quand est-ce que je pouvais les manger, quoi. Mais oui, à 15h. Donc moi, au final, après, moi, je m'adaptais à mon rythme. C'était assez libre, mais ça m'a surpris en fait au début. Ouais.
0: Comment ça a été cette étape de compréhension du cadre?
1: C'était un peu compliqué aussi de mon côté, parce que elle en fait elle commençait vers 11h et elle mangeait pas à midi, juste parce qu'en fait eux ils font un gros petit déjeuner mais énorme en fait, c'est comme un repas. Et sauf que moi j'étais pas du tout habituée à ça, donc les premiers jours j'arrivais et elle prenait juste jamais de pause. Et au bout d'un moment je lui ai dit mais vous mangez pas? Et elle m'a dit qu'en fait, eux, ils mangeaient un gros déjeuner le matin et que du coup, elle prévoyait pas de pause du midi. Donc à la fin, je prenais des gros petits déjeuners le matin et je mangeais pas le midi.
0: T'as fini par faire pareil.
1: Voilà.
0: La suradaptation. La mobilité en international, ça permet aussi de commencer à apprivoiser un petit peu le milieu du travail. Parce que, est-ce que vous avez déjà fait auparavant des expériences de stage en France?
2: Oui, oui, en fait, on a une grosse période du coup avant. Même en première année, on a 2 semaines déjà de stage. Et en deuxième année, on a du coup tout le deuxième semestre. Et moi, je suis parti à la toute fin du deuxième semestre. Donc, j'ai eu beaucoup d'expérience de stage avant. Je savais comment ça se passait en général, quoi.
1: Je suis parti en même temps que Mathis. Donc, pareil, j'avais eu pas mal d'expérience en France avant. C'est vrai juste que c'était très différent. Donc, s'imposer, c'est pas pareil non plus dans un autre pays.
0: Voilà. Pour les auditeurs et auditrices qui nous écoutent, qui sont en filière pro ou en filière générale, qu'est-ce que vous donneriez comme conseil si tu devais refaire toi l'expérience, par exemple de partir à l'étranger pendant ta licence 2, qu'est-ce que tu dirais à ton toi du passé?
1: En fait, faut pas hésiter à y aller, même s'il y a des peurs. À ce moment-là, j'étais très très anxieuse et j'avais très peur de l'avion. Ce qui n'est plus le cas maintenant, et faut pas se laisser freiner par des anxiétés qui sont sûrement passagères. Donc voilà, si je pouvais me revoir à ce moment-là, je me serais dit vas-y.
2: Oui, à peu près pareil, je me dirais de ne pas avoir peur d'y aller en fait, de mettre les bouchées doubles pour trouver et de plus profiter là-bas aussi. Je pense que j'étais un peu timide de sortir, etc.
0: Merci de nous avoir écoutés. C'était un épisode spécial de Top Départ pour la mobilité, partir pendant ses études dans l'enseignement professionnel supérieur. Un épisode enregistré depuis le CDI du lycée Amblard avec les étudiants du diplôme national des métiers d'art et du design mention objet spécialité bijoux. Merci à Sonia Pinel, professeure d'espagnol et référente mobilité internationale au lycée Amblard. Merci pour la mise en lien avec les étudiants Nina, Damien, Gabriel et Mathis. 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

Bonjour à tous, bonjour à toutes. Merci d'être là aussi nombreux et nombreuses cet après-midi à la salle des fêtes de Saint-Laurent-en-Royans. Il fait très beau dehors, la météo ne joue pas en notre faveur et en plus il y a le carnaval à Pont-en-Royan. Donc ça fait concurrence de manière festive. Mais on maintient cette table ronde parce que ce sujet-là est important à traiter. Et donc c'est une table ronde qui va être animée par mes soins pour le compte de Radio Royan-Vercors, la radio associative du périmètre. Une réflexion autour du film Terreaux locaux, cultiver l'accueil et notamment autour du travail. Et pour ça, il y a pas mal d'invités qui sont... à côté de moi. On va essayer que chacune ait le temps de parole pour présenter son association. Cet après-midi, elle a été

0: À Romans. Je suis bénévole à l'ASTI depuis 2020 à Vienne et puis à Romans. Est-ce que je présente déjà l'association?
1: Tu peux dire quelques mots, ouais.
0: Alors, l'association sur Romans, elle s'occupe surtout de l'aide administrative aux personnes qui sont de nationalité étrangère. On est sur de l'aide juridico-administrative par rapport aux demandes de titre de séjour. Regroupement familial, réunification familiale, ou de l'accès à la nationalité aussi, naturalisation, déclaration de nationalité, etc. On organise des manifestations aussi. Là, la dernière en date, c'était une manifestation pour la journée contre le racisme. Il y a tous les ans la journée internationale des migrants, et puis de manière plus contextuel, lors des lois qui peuvent être votées sur les sujets de migration, évidemment, là aussi, il y a des manifestations qu'on contribue en tout cas à organiser. Et puis, il y a évidemment des liens aussi qui se créent entre les bénévoles et puis entre les personnes accompagnées, qui fait qu'on va les accompagner sur d'autres problématiques sociales ou autres.
2: Et toi, Élise, tu es avocate. Et du coup,
0: Aussi.
2: tu nous donneras, une fois qu'on aura fait ce premier tour d'horizon de toutes les structures, quelques balises juridiques aussi pour qu'on sache qu'on ait tous et toutes le même niveau de connaissance autour de cette question de l'exil. Dorine, à toi?
3: Oui. Bonjour à toutes et à tous. Du coup, je suis Dorine, salariée de l'association Terreaux Locaux. Donc Terreaux Locaux, c'est un lieu d'accueil mixte à Notre-Dame-de-Lauziers, petit village d'environ 500 habitants au nord de Vinay. Nous sommes un chantier d'insertion, donc qui accueillons deux tiers de personnes qui ont eu un parcours migratoire et qui ont le statut de réfugié ou une protection subsidiaire, et un tiers de personnes en insertion qui sont du territoire et qui ont plutôt un parcours très éloigné de l'emploi, avec des difficultés sociales liées, enfin voilà, qui fait qu'il y a un accès à l'emploi qui est compliqué. Donc, pour avoir un petit peu la mesure de la capacité, donc on accueille 18 salariés en insertion. Notre équipe de salariés permanentes regroupe 10, 11 salariés, pardon, plus deux services civiques. Et on a également surtout une cinquantaine de bénévoles qui sont très impliqués. Donc, nous, nos activités en insertion se basent sur du maraîchage biologique ainsi qu'un fournil bio, donc du pain au levain. Donc voilà, les salariés sont sur ces deux activités-là. Nous avons aussi vocation à redynamiser le territoire rural, local. Donc, on organise pas mal d'animations, notamment avec le marché hebdomadaire, une fois par mois un grand marché festif qui regroupe plusieurs producteurs locaux, et deux fois par an, donc à Noël et début juillet, très grand marché qui accueille environ 1 000 personnes chaque année, avec des concerts, enfin voilà, des animations un petit peu plus grandes. Oui, non, si important quand même. Terreaux Locaux, on propose surtout un accompagnement global du salarié en insertion. Alors, global, ça veut dire quoi? Ça veut dire qu'on permet un apprentissage de la langue française avec des cours de français langues étrangères. On accompagne justement dans la construction du parcours professionnel. On accompagne à la levée de tous les freins sociaux, donc ça veut dire l'accès à la santé, l'accès au logement. Donc pour ça, il y a des habitants qui accueillent parfois les salariés en insertion, mais également on fait de l'intermédiation locative, c'est-à-dire que Terreaux Locaux louent des appartements qu'ils sous-louent après aux salariés, et puis l'objectif, c'est qu'après, le salarié puisse trouver un appartement en son nom propre. Je pense que pour l'instant, c'est tout, et il y aura certainement plus de détails dans les questions.
2: Ouais, on aura le temps d'y revenir. Merci Dorine. Hélène, toi, tu as une double casquette.
4: Il se trouve que je suis aussi administratrice à Terreaux Locaux. Donc, mais là, je vais vous parler de notre association à Vinay qui s'appelle Toi et Noi. qui a 11 ans maintenant. Alors, depuis 11 ans, on a accueilli une douzaine de personnes, on en accueille encore. Alors, principalement des demandeurs d'asile, c'est-à-dire en procédure.

0: qu'on accompagne sur leur dossier de demande d'asile, avec des propriétaires qui nous facilitent quand même grandement le, cette, parce que c'est une association qui a des donateurs réguliers qui permettent d'assurer, donc on a des propriétaires qui nous louent des appartements à très bas prix, faut quand même le dire, par rapport au prix du marché d'Envinet, par exemple. On a de l'aide là-dessus. Et puis, on a très fort lien avec Terre Locaux, du fait qu'on était à Vinay avant que le projet s'installe à Notre-Dame-de-Lozier. C'est vrai qu'on a eu des contacts même avant la création, puisque les créatrices étaient venues voir un petit peu ce qui se passait dans ce domaine-là sur le territoire. Et puis, des liens extrêmement forts, on en reparlera à l'occasion. C'est vrai que quand il y a un problème, entre guillemets, d'insertion ou de droit au travail avec des salariés Terre Locaux, il arrive que notre association reprenne en compte pendant un temps l'aide matérielle, qui peut être une aide alimentaire, une aide au logement, une aide, etc. Voilà. Ce qu'est toi et nous.
1: Merci Hélène. Et une association qu'on connaît bien dans le Royan, c'est R. Marie et Pierre, vous représentez R. Est-ce que vous pouvez nous donner quelques mots aussi sur ce que fait l'association ?
2: Oui, alors R, ça veut dire accueil interculturel en Royan. Donc voilà, ceux qui sont d'ici connaissent. Donc on est né il y a 12 ans et on accueille plutôt des familles, nous, puisque loin des centres urbains. Mais avec école, maternelle, primaire et collège, c'est plus facile pour une famille d'être accompagnée que pour des jeunes adultes. Voilà, donc depuis, notre principe, c'est qu'on loue, nous, l'association, un appartement à DAH, à l'office HLM de la Drôme, et que voilà, dans lequel on accueille une famille et on aide la famille à tous les niveaux, c'est-à-dire au niveau juridique, c'est un accueil inconditionnel, donc voilà, il y a des familles qui ont rien quand elles arrivent et donc on les aide pour le logement, mais aussi dans l'accompagnement juridique, aussi dans l'accompagnement pour la santé, dans l'accompagnement pour la scolarité, enfin voilà, dans tous les domaines de la vie, puisque les gens qui arrivent sont vraiment très très perdus. Tu veux continuer, Pierre ?
1: Oui, peut-être l'origine, de quel pays viennent les familles que vous accueillez ?
2: On accueille les gens qui arrivent par ici. Du coup, ça a commencé avec une famille d'Albanie. On a eu une autre famille du Kosovo. Après, une autre famille d'Albanie, c'est tombé comme ça. Après, une famille d'Arménie. Et en ce moment, c'est une famille d'Angola. Et on accompagne par ailleurs d'autres personnes qui sont déjà dans le Royan et qui ont des problèmes au niveau juridique. Donc là, on ne prend pas en charge le logement, etc. Mais on accompagne une famille comme ça du Sénégal, quelqu'un franco-marocain, etc. Et puis aussi par le passé, quand il y a eu un CAO à Saint-Hilaire-du-Rosier, ça vous dit quelque chose, le centre d'accueil et d'orientation qu'il y a eu à Saint-Hilaire il y a quelques années, qui a accueilli en grande majorité des jeunes soudanais. Et ben, on a un peu pris le relais quand le CAO a fermé, quand il y avait eu des parrainages, donc il y a eu pas mal de gens de l'association qui avaient parrainé des jeunes soudanais. Et puis il y en a qui n'ont pas eu tout de suite ou qui ont mis beaucoup de temps à avoir leur statut de réfugié. Et donc R les a accueillis à ce moment-là, mais plutôt chez l'habitant. Et à nouveau aujourd'hui, depuis quelques mois, R s'est lancé dans l'accueil de jeunes mineurs isolés. Et alors là, c'est différent, c'est-à-dire que ce n'est pas un appartement qu'on a, mais c'est vraiment chez l'habitant. Et il y a 6 familles du Royan qui accueillent chez elles à tour de rôle. Alors il y a eu un premier jeune mineur et puis il a été reconnu isolé. Donc maintenant, il est pris en charge par l'ASE et là, il y a un deuxième mineur qu'on accueille.
3: Alors, il y a aussi un élément important dans l'association, c'est la commission. On fonctionne par commission. Donc il y a des commissions famille, une commission juridique, et puis il y a aussi une commission sensibilisation qui est importante parce que l'idée, c'est aussi de parler de tous ces sujets qui sont un peu manipulés ou un peu ignorés parce que c'est quand même des sujets compliqués. Et le fait de travailler avec les collégiens ou avec les écoles, ou avec les médiathèques, c'est important. Le fait de travailler avec Radio Royan, bien sûr. Le fait de travailler avec le centre social, qui gère un cours de français, avec les Restos du Cœur, avec la Croix-Rouge. Avoir des liens avec les mairies, le député, le président de la Comcom, c'est vraiment un tissage de liens permanents sur le territoire qui nous ont beaucoup été utiles quand on a des cas concrets à présenter et des familles à faire, et en particulier les familles ukrainiennes. Donc parce que on n'a pas parlé, mais il y a eu beaucoup 3 familles ukrainiennes qui sont arrivées, qu'on accompagne au niveau administratif, qui sont logées par les mairies. Et puis j'allais dire quelque chose d'autre, mais j'ai oublié.
1: Ça te reviendra peut-être. Merci pour R et cette question de l'ancrage dans le tissu partenarial, cette question aussi de la sensibilisation. J'imagine que chacune de vos structures ont des choses à dire là-dessus, donc on va y revenir parce que c'est important, cette question de la sensibilisation et de faire comme cet après-midi, en fait, faire connaître ces réalités et les faire entendre au plus grand nombre. Et d'ailleurs, cette table ronde sera sur le site de RadioRoyan.fr, sur les plateformes aussi de podcast, et donc on pourra diffuser aussi pour tous les gens qui ont préféré aller au carnaval cet après-midi. Chloé, toi, tu viens de Dieu le Fit et de l'association Passerelle.
4: Oui, tout à fait. Je représente l'association Passerelle. On est une asso qui est née en 2019 dans le but d'accueillir des personnes exilées. Et quelques années plus tard, on est en train d'aboutir, dans le sens où on ouvre, dans quelques temps, on va ouvrir une maison d'accueil pour personnes exilées en accueil inconditionnel. Et cette maison, elle s'appelle la Maison de Lucette, du nom de la dame qui y a vécu, la dernière dame qui y a vécu. Pour pouvoir en arriver là, il y a eu un long chemin. Et une des choses très importantes qui a été faite pour pouvoir aboutir, c'est qu'on a créé une coopérative immobilière qui s'appelle la COP Lucette. Et c'est cette coopérative qui nous a permis d'acheter la maison l'été dernier. Et là, maintenant, on vient 7 semaines d'entamer les travaux. La première entreprise est arrivée lundi sur une partie de la toiture. Et donc, cette coopérative immobilière, c'était l'idée de... Ben déjà de pouvoir acheter un bien à Dieu le Fit, donc vous imaginez les prix, sachant que c'est pas une petite maison, c'est une très grande maison et qu'en plus on va l'agrandir. La coopérative immobilière, c'était vraiment l'objet qu'on a trouvé pour emmener avec nous énormément de gens qui ont pris des parts sociales à la coopérative. Donc c'était vraiment transformer un projet social, un projet associatif en un projet coopératif. La part sociale coûte 100 euros, on peut en prendre une ou tout plein. Ça n'est pas du don, c'est vraiment on met son argent temporairement dans une coopérative pour permettre de réaliser un projet. Certaines personnes vont vouloir récupérer leur argent, d'autres non. Quoi qu'il en soit, si ces personnes veulent récupérer leur argent, la coopérative a 5 ans pour leur rendre. Donc c'est là qu'on comprend qu'on est vraiment dans un projet patient et solidaire. Aujourd'hui, il y a 580 personnes qui ont pris départ à la COP Lucette. On a levé 480 000 euros. Il en reste encore 200 à lever, 220 000. Et on entame la dernière partie de la campagne. On souhaite avoir atteint les 700 000 avant la fin de l'année. Voilà, donc Passerelle, évidemment, ce projet est notre projet phare. Il nous demande beaucoup d'énergie et il nous porte aussi beaucoup, parce qu'avoir tous ces gens qui sont derrière nous en tant que sociétaires, c'est une énorme énergie. Après, on continue aussi les autres actions de l'association, c'est-à-dire héberger une famille, donner des cours de français langue seconde, donner des infos comme les autres assos juridiques, administratives, aux gens qui en ont besoin sur le territoire. Mais on fait aussi tout un boulot d'information sur les questions migratoires avec le festival qu'on porte, qui s'appelle Les Murs ne servent à rien, et dont on fêtera les 10 ans en septembre, dans l'idée d'amener des contenus patients, calmes, au long cours, sourcés, documentés sur les questions migratoires, pour contrer la boue qui nous est servie chaque jour.
1: Et on peut les applaudir, on peut les applaudir. Eh ben, je crois que ce premier tour d'horizon nous donne déjà plein de matière pour, en tout cas moi ça m'éveille plein de questions aussi sur justement, enfin je rebondis sur ce que tu viens de dire Chloé sur la question de la sensibilisation et sur effectivement le nécessaire besoin encore d'informer, de lutter contre les préjugés, de tout le temps, puisque en face il y a un rouleau compresseur informationnel et médiatique, on peut dire nauséabond. Du coup il y a du travail à faire là-dessus et chacune de vos associations travaille travaille à sa manière à cet endroit. On voit que vous n'avez pas choisi les mêmes angles d'attaque, enfin autant que ce soit la question d'un festival ou de l'accueil, d'avoir une maison ou le soutien juridique, mais qu'il y a un dénominateur dans tout ça qui est la question de l'accueil. Il y a trois autres associations que j'aimerais nommer qui sont pas là autour de la table, mais qu'on a en tête et qui ont été invitées, mais qui sont pas là. Il y a A4. Qui est l'association d'accueil en agriculture et artisanat, qui est une association qui est nationale. Il y a une grosse antenne à Grenoble. A4 Grenoble est très actif. Et on entendra un extrait à un moment de leur d'une autre table ronde où ils étaient invités l'année dernière dans les rencontres décoloniales rurales à Oust, où ils ont pu présenter des choses. Donc à un moment, on écoutera ça. Il y a aussi Voix Libre, qui a un projet assez proche de Passerelle, qui ont récupéré une maison qui s'appelle la maison d'Elisa, et non pas de Lucette cette fois. La maison d'Elisa, c'est intéressant parce que c'est aussi plus ancien dans le temps, et donc la maison tourne avec plusieurs...
4: C'est intéressant parce qu'ils ont aussi dû finir par l'acheter.
1: C'est ça.
4: Donc, ils sont aussi passés dans ce processus de levée de fonds, et maintenant ils sont propriétaires de la maison Elisa. C'est vraiment un projet, effectivement, c'est un peu notre projet frère ou sœur, avec l'accueil de un peu le même type de public, et on les connaît très bien, et c'est à Vercheny.
1: C'est à Vercheny, c'est vraiment près de Saillant. C'est l'association Voix Libre. Voix Libre Drôme, qui est à l'origine de ça. Et effectivement, pareil, on écoutera un petit extrait à un moment de leur travail, parce que bon, c'est important de les faire exister. Ils ont été invités, mais ils sont pas là. Et la dernière association, c'était le Sablier, ou plutôt la Clé des Sables, la ferme collective, qui n'est pas là aussi aujourd'hui, à Saint-Lathier. Donc de l'autre côté de l'Isère, avec une réalité de territoire aussi proche d'ici, mais avec d'autres enjeux. Et eux, ils ont embauché quelqu'un. Il me semble que c'est via A4 qu'ils ont travaillé ça. Mais peut-être d'autres personnes dans le public ont plus d'informations que moi, et peut-être vous en donnerez après. Voilà pour ces associations qui ont été invitées, mais ne sont pas là. Et peut-être pour rentrer dans le vif du sujet, on aurait besoin d'avoir un socle commun au niveau juridique. Et je me tourne vers toi, Élise, parce que toi, t'es avocate et en plus, tu œuvres à la STIR. J'imagine que pour les personnes qui arrivent, mais comme nous tous et nous toutes, les questions juridiques et administratives sont un espèce de millefeuille et de méandre dans lesquels on peut se perdre et devenir un peu fou. Est-ce que tu nous donnerais quelques repères, et notamment sur cette question du travail, comment on peut faire travailler des personnes étrangères, qu'est-ce qu'on a besoin de savoir, voilà, est-ce que tu auras envie de nous dire sur cette question ?
5: Oui, alors... Je peux faire en effet un gros panorama, parce qu'en effet, la complexité, pour moi, c'est vraiment ce qui caractérise le droit du travail pour les personnes étrangères. En fait, il y a des personnes qui peuvent être placées exactement dans les mêmes schémas de vie, dans les mêmes situations familiales, et qui pour autant vont rencontrer des problématiques extrêmement différentes vis-à-vis de l'emploi sur le plan juridique. Il y a des personnes qui disposent de titres de séjour et qui peuvent travailler directement. Il y a des personnes pour lesquelles le travail est la condition même de détention de leur titre de séjour, qui vont devoir demander à leur employeur de détenir une autorisation pour pouvoir les recruter, qui vont devoir présenter un contrat de travail à chaque renouvellement de titre de séjour. Il y a des personnes qu'on accueille qui n'ont pas de papier, pas de titre de séjour, et pour qui le seul moyen d'être régularisé va pour autant être d'avoir des fiches de paye, quand bien même l'employeur n'est pas autorisé à les recruter si jamais il connaît leur situation d'irrégularité sur le territoire français. Voilà, on a tout un tas en fait de situations différentes en la matière, et je trouve que c'est très très très complexe de résumer en quelques mots ces situations-là. On a voilà des personnes qui après ont des cartes de résident et qui pour le coup ont moins de difficultés pour l'accès strictement juridique, hein, parce qu'après c'est évidemment des personnes qui sont aussi confrontées à des discriminations, à du racisme, pour lesquelles il y a aussi d'autres problématiques qui sont pas que administratives qui vont s'ajouter. Et puis en parallèle, il y a des difficultés au-delà même du droit. Pour moi, dans les dans le respect du droit par la préfecture même. Et c'est ce qu'on voit par exemple beaucoup en Isère, avec des titres qui sont parfois jamais renouvelés, donc des ruptures de droit aussi, des titres qui arrivent à expiration, des difficultés dans le renouvellement des récépissés, donc qui vont faire que les salariés vont pas pouvoir poursuivre les contrats de travail. Et donc ça, c'est pour moi un troisième problème, quoi, au-delà de la complexité juridique, au-delà des phénomènes systémiques de racisme. Il y a aussi ce souci-là en matière de droit des étrangers qui est que, à mon sens, dans certaines préfectures, le droit des étrangers n'est même pas appliqué, en fait, et l'administration commet des illégalités vraiment manifestes. Donc, c'est, voilà, assez compliqué.
1: Est-ce que ça vous donne envie de réagir, et puis aussi peut-être des exemples, parce que là, en t'écoutant, Élise, moi j'ai eu des exemples qui sont plutôt liés à la préfecture de Valence et de la Drôme. Là, toi, tu parlais plus de l'Isère. Effectivement, de rupture de droit, de renouvellement qui se font pas, enfin des choses assez qu'on comprend même pas quand on va nous chercher les réponses. Alors, il y avait Pierre, et puis après Hélène. Pierre pour R.
3: Un élément qui est important et qui n'a pas été cité, peut-être c'est le fait que tout passe maintenant par le numérique. C'est-à-dire qu'il faut passer par la plateforme qu'on appelle NEF, et cette plateforme, on sait qu'elle dysfonctionne. Donc, vous êtes obligé de rentrer par la plateforme, mais cette plateforme ne fonctionne pas. Donc, c'est-à-dire que vous n'aurez jamais un rendez-vous à la préfecture, parce que tout passe par le numérique, mais il vous manque un papier, mais vous n'êtes pas au courant. La NEF n'a pas enregistré votre extrait de naissance, elle vous le redemande. Enfin, on a des espèces de systèmes comme ça qui sont tellement bien huilés qu'on se demande comment... Enfin, je ne voudrais pas être méchant, mais j'ai l'impression que ça a été quand même fabriqué. Oui. C'est pas volontaire. Bon, d'accord, c'est pas volontaire.
6: Non, comment ça pourrait ne pas être volontaire ?
3: Voilà, c'est ça. C'est bien. Et ça veut dire que pour les gens, encore nous, bon, on accompagne les gens. Quand la préfecture sait qu'elle est accompagnée, les personnes sont mieux reçues. Ça, c'est aussi ce qu'on constate. Et quand la personne est toute seule dans la rue ou sans droit, on se demande comment mécaniquement elle peut faire pour entrer dans le dispositif. Comme en plus le dispositif dysfonctionne, eh ben, on tourne en rond. On a mis en procès la préfecture, on a gagné le procès, mais ça nous a pris beaucoup de temps et beaucoup d'énergie. Et au final, la décision du tribunal n'a pas été appliquée par la préfecture.
1: Quand tu dis « on », c'est « R ». R a mis en...
3: Oui, c'est R à l'époque.
1: R a mis en procès la préfecture de Valence.
3: Oui, parce qu'ils ne donnaient pas la carte qu'ils étaient obligés de donner.
1: Ouais. Et aussi, alors il y a des choses pour compléter, c'est aussi des timbres fiscaux qui coûtent 225 € à chaque fois, qu'une fois qu'ils ont... Enfin, moi j'ai accompagné une famille, donc je vois le dossier se perd, il faut repayer 225 €, et 225 €, on sait ce que ça représente, déjà dans l'absolu, mais aussi pour des personnes qui n'ont aucun moyen de subsistance. Donc il y a aussi ça que je voulais souligner. Et effectivement, comment ne pas perdre espoir, et la question de l'impact de tout ça sur la santé, et notamment la santé mentale des personnes qui arrivent dans ce dédale de mauvaise foi et de complexité. Hélène, vous vouliez rebondir ou Dorine, ouais, pour Terroloco.
7: On va pouvoir donner un exemple assez précis, effectivement, et où Terroloco et Toi et Noi sont en collaboration. Nous avons effectivement une salariée qui avait une autorisation de travail qui n'a pas été renouvelé, et donc on a dû suspendre son contrat de travail. Donc il y a eu une grosse bataille menée conjointement avec Toi et Noi, l'avocate et également notre accompagnatrice sociale pour redemander cette autorisation de travail en attendant la réponse du titre de séjour. Donc voilà, en attendant, cette personne se retrouve en incapacité de payer son logement, par exemple. Et donc bah, c'est là que Toi et Noi intervient également en prenant en charge. Mais ça veut dire qu'on démarche aussi, par exemple, la MSA, parce que Terroloco dépend de la MSA. Donc la MSA accepte de prendre, par exemple, un mois de loyer. Voilà, c'est dès qu'il y a une suspension comme ça, c'est vraiment tout un réseau qui s'active. Et c'est un vrai travail de fourmi. Je ne sais pas si Hélène, si tu veux compléter.
0: Et c'était au mois de février. La seule date qu'elle avait, c'était en août pour le renouvellement. Alors qu'il y avait eu des renouvellements automatiques depuis un an, 18 mois quasiment. Elle avait eu 3 renouvellements avant. Donc le rendez-vous était en août. Alors c'est vrai que, ben, à ce moment-là, on essaye Ben, les élus, hein, tout bêtement. On leur dit, il faut râler. Bon, ils font pas des miracles, mais c'est important que nos élus sachent nos différends. Et il y a quand même un collectif qui s'appelle Bouge ta préf dans l'Isère qui tient le siège devant la préfecture de temps en temps, qui essaye de, avec l'appui de la PARDAP et de l'ADA. Bon, c'est vrai que c'est une guerre, comme vous le dites. C'est une guerre alors que le droit, quelque part, n'est pas respecté.
5: C'est l'État qui ne respecte pas ses propres règles. On est vraiment face à ça.
0: Oui, hein. C'est exactement ça.
1: Chloé, tu voulais rebondir ?
4: Peut-être une petite précision, parce que c'est pas toujours le... On a souvent l'impression, quand on parle d'associations d'accueil de personnes exilées, qu'on accueille que des primo-arrivants, des personnes qui viennent d'arriver. C'est pas du tout le cas. Il y a plein de gens, ils ont tout un parcours en Europe, dans différents pays, des papiers italiens, mais il y en a plus. Plein d'histoires très très différentes les unes des autres. Et cette histoire des dysfonctionnements des préfectures, elles ont aussi un impact sur des gens qui sont en France depuis des années. Nous, on travaillait avec un monsieur qui travaillait à la CIMAD de Marseille, qui me disait encore la semaine dernière, Chloé, j'ai vu en permanence là un monsieur, ça fait 3 fois qu'il a un titre de 10 ans. Là, il a pas pu obtenir son rendez-vous à la nef, il est en train de perdre son boulot et son appart. C'est-à-dire que je sais pas si vous imaginez ce qu'on fait à des gens pour un putain de dysfonctionnement d'un site qui marche pas, quoi. On remet en cause toute une vie d'une personne. C'est complètement hallucinant, quoi.
1: C'est un peu délirant, un peu fou. Et il y a aussi, donc, moi, j'attrape un peu les leviers au fur et à mesure de ce que vous dites. Qu'est-ce qu'on a comme levier? J'entends bouge ta préf en Isère. J'entends solliciter les élus. Et voire même mettre la préf en procès. Est-ce qu'il y en a d'autres dans cette folie?
4: Le défenseur des droits, mais bon, ça fait partie du panel. Après, on est quand même face aussi, je pense, les préfectures, elles font partie d'un contexte, d'une certaine façon, d'un contexte politique, d'un contexte national. Elles se sentent, j'imagine, aussi soutenues par une population qui est de plus en plus critique face à l'arrivée des personnes exilées. Donc, non, les leviers, ils sont quand même pas... Enfin, notre amie avocate pourra répondre, mais ils sont quand même pas foufous, quoi.
1: Élise, toi, dans ton quotidien à la STIR et dans ce que tu arrives à faire... comment tu t'y prends, en fait, concrètement? Qu'est-ce que tu vas actionner comme levier pour t'en sortir dans ce tableau un peu noir qu'on est en train de décrire?
5: Pas mieux que les autres. Non, pareil, on a encore un petit rempart du droit, mais là, c'est vrai qu'on est arrivé à un stade de désespoir à certains moments où on gagnait des recours, mais je pense que vous en avez tous fait d'expérience, qu'on n'arrivait pas à exécuter. Et quand bien même on ressaisissait la juridiction en disant « mettez-nous des astreintes, parce que là, la préfecture n'exécute pas votre décision de justice ». Et ça, ça a pu être des situations que j'ai vues plein de fois là au cours de ces derniers mois. Donc vraiment, la situation est grave ici, mais en effet, le contexte politique est tel que c'est sûr que les préfectures de l'Isère, ben c'est les ordres sont donnés par le ministère de l'Intérieur, quoi. Donc faut pas non plus se faire d'idées. Tout ça est tout à fait normal.
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1: Pierre, tu voulais compléter ?
3: On a un exemple très concret qui est arrivé cette semaine d'une entreprise qui avait embauché un gars, un Algérien, qui l'avait formé à des techniques très pointues au niveau informatique. Et le récépissé étant arrivé à expiration, ils ont attendu, puis il est arrivé à expiration, il ne pouvait plus garder la personne. Et la préfecture a été condamnée par le tribunal administratif à lui donner son récépissé. Et il manquait toujours un papier. Et donc le DRH de l'entreprise s'est déplacé en préfecture, dans la Drôme, avec le salarié, pour exiger, en tant qu'employeur, d'avoir le papier, et en sortant le tribunal administratif. Donc on voit aussi que mettre les entreprises dans la boucle, ça peut être intéressant. Et quand elles interviennent, ça fait un peu tâche qu'au niveau du discours préfectoral, parce que là, on a un salarié, une entreprise, un salarié compétent, une entreprise de pointe, et... un besoin, il n'y a rien, il n'y a aucun élément possible pour dire non à cette personne, sauf à considérer que les Algériens n'ont rien à faire en France.
1: Et du coup, à terreaux locaux, comment vous contournez ça et comment vous arrivez à... Je te vois faire les gros yeux. Parce que vous embauchez des gens. Donc, comment ça se passe concrètement quand des personnes arrivent et... Donc, c'est pas forcément des primo-arrivants, hein, c'était important de le rappeler, Chloé. Donc, des gens qui sont peut-être là depuis plus longtemps pour accéder à des... La plupart du temps, c'est des CDD. Comment ça se passe pour vous concrètement?
7: Alors, terreaux locaux, du coup, on accueille que des personnes qui ont, que des personnes qui ont l'autorisation de travail, dans tous les cas.
1: Qui ont déjà passé plusieurs étapes dans ce dédale.
7: Par contre, l'enjeu, ça va être justement le renouvellement de ces, et la continuité de ces autorisations de travail et le renouvellement des titres de séjour. Et là, souvent, on a des cassures dans le parcours. La force aussi de terreaux locaux, c'est qu'on fait partie de plusieurs réseaux. Notamment donc le réseau Jardin de Cocagne, mais pour tout ce qui est lutte un petit peu, c'est le réseau Emmaüs, qui par exemple cette semaine s'est réuni à Paris pour justement Emmaüs en lutte, et donc voir collectivement sur tout le territoire comment on pouvait avoir une portée commune en tout cas, et des actions communes, qu'est-ce qu'on pouvait mettre comme action commune pour avoir une portée un petit peu plus importante que chacun sur son propre territoire. Donc je ne dis pas que ça va changer les choses, mais en tout cas on va sur la piste militante, quoi.
1: Oui, donc c'est vraiment la force du tissu associatif et de bien se connaître et de travailler ensemble qui va soutenir et aider, mais ça demande beaucoup d'énergie aussi des structures, ouais. Et des bénévoles.
7: Ouais, tout à fait. Si je peux juste rajouter, c'est l'importance aussi du soutien des élus locaux. Terreaux locaux a vraiment pu compter sur le conseil municipal. Et du fait de la participation à d'autres réseaux, il y a eu plusieurs représentants à Paris, hein, de l'État, qui sont venus découvrir terreaux locaux, et ça a fait un petit peu bouger les choses. Il y a aussi terreaux locaux qui participent il y a un événement européen. Enfin voilà, la voix a été entendue, etc. Donc c'est vraiment l'objectif, c'est vraiment de multiplier les petites actions comme ça, de plaidoyer finalement.
1: Et est-ce que ça vous arrive de faire des promesses d'embauche? Parce que c'est quand même une des pièces dans les dossiers qui peut compter au niveau de la préfecture. Est-ce que vous faites à terreaux locaux des promesses d'embauche?
7: Non, ça on n'a jamais eu le cas. Non.
1: Et alors comment vous vous en sortez quand il y a cette fameuse pièce de promesses d'embauche d'une structure avec qui vous travaillez sur vos territoires différents, je ne sais pas, du côté de Dieulfi ou ici dans le Royan ou sur Romans, avec qui vous pouvez travailler pour avoir ces... fameuse promesse d'embauche. Peut-être on peut rappeler aussi ce que c'est.
8: Mais ça, là aussi, hein, il faut bien comprendre que c'est vraiment l'aléatoire qui décide. Hein, donc, nous, on a eu la chance de pouvoir faire je vais pas dire nous, parce que c'est vraiment la personne exilée qui avait un plan stratégique très clair et on l'a accompagné là-dedans. Il avait effectivement trouvé un employeur qui cherchait une personne et qui a dû, d'une part, prouver qu'elle n'avait pas trouvé une personne française pour ce poste, puisque ça, c'est la loi. Préférence nationale et tout s'est bien enchaîné et effectivement ce monsieur a pu obtenir un titre du fait d'avoir eu un patron qui lui faisait une promesse d'embauche, sachant que là on n'est pas dans le cas où on doit prouver qu'on travaille déjà, on est dans le cas où on attend sur son canapé d'avoir la réponse de la préfecture parce qu'on n'a pas le droit de travailler tant qu'on n'a pas eu le titre qui donne droit au travail. Pour ce monsieur tout s'est bien enchaîné.
1: Est-ce que tu peux revenir là-dessus sur cette question, parce que j'ai eu des réactions sur cette question de préférence nationale, peut-être. C'est pas clair pour tout le monde.
8: En fait, un employeur qui, par exemple, cherche, je sais pas, en plus, il y a la question des métiers en tension après qui s'ajoute, mais je vais pas aller sur ça. Mais un monsieur qui cherche un pâtissier et qui rencontre un jeune Malien qui est sans papier en France et qui se trouve avoir des compétences en pâtisserie, s'il veut l'embaucher, il doit prouver qu'il a depuis 3 mois une annonce de pâtissier sur France Travail et que personne ne s'est présenté. Personne qu'il n'a pas pu français. Recruter une personne française cherchant du travail en France pour pouvoir faire une demande d'autorisation de travail pour un monsieur de nature étrangère.
1: Ça, c'est une loi qui date de quand?
8: Je ne sais pas.
1: Est-ce que toi, tu sais, Élise?
8: Ça date de pas mal de temps.
5: Mon expérience, ça a toujours existé. Donc... Je sais pas, j'ai commencé en 2016.
1: Ok.
5: Non, je ne saurais pas dire.
3: Le fait que quand on embauche quelqu'un d'étranger, il faut payer. Et ça coûte cher. Donc, certains employeurs disent, moi, je veux bien le prendre parce que je trouve personne d'autre. Bon, OK. Mais il faut payer, et payer cher. Et un droit, c'est qui est utilisé très beaucoup en agriculture pour faire venir les travailleurs espagnols, par exemple, à l'époque, pour ramasser les fraises. Voilà, ça rentre dans un détachement. Donc les gens ils viennent, mais ils sont censés repartir. Et là, ils ont adapté le système pour les réfugiés, les exilés qui n'ont pas vocation à repartir, en principe. Mais justement, c'est boiteux, quoi. Ça fonctionne pas très bien.
1: Ouais, Lise.
5: Je peux peut-être apporter une toute petite nuance. Cette histoire d'autorisation de travail et de devoir prouver qu'on n'a pas pu recruter une personne française, ça s'applique seulement aux personnes qui détiennent des titres liés au travail. Pour toutes les personnes qui ont des titres vie privée familiale, qui sont parents d'enfants français, conjoints de ressortissants heureux, etc., ça s'applique pas.
1: Et à toi, Enoa, est-ce que Hélène, vous pouvez nous donner quelques détails aussi de comment ça se passe
0: alors,
1: pour vous, l'embauche?
0: C'est vrai que tu l'évoquais tout à l'heure, on suit actuellement une famille qui a une OQTF, que notre cher Darmana avait, il a rajouté 1 ou 2 ans de plus pour représenter une demande d'asile, il y a 2 ou 3 ans. Donc là, bah, tu le disais tout à l'heure, c'est extrêmement compliqué parce que dans la demande d'asile, il doit fournir la preuve qu'il a travaillé, mais il n'a pas le droit de travailler. Donc, c'est complètement c'est effarant. Alors, on a trouvé un biais. Alors ça, c'est un peu sur les conseils de l'APARDAP et de l'ADA à Grenoble, qui suivent au niveau administratif. On a quand même trouvé une petite solution pour ces personnes, et ça fonctionne, c'est de les embaucher avec des CESU. Un employeur privé risque, je crois que c'est 20 000 euros d'amende s'il embauche quelqu'un en OQTF. Par contre, quand on est un particulier, alors il y a à Lozier, par exemple, des personnes qui ont besoin de faire tailler des haies, qui ont besoin de, etc., etc., faire un peu de ménage, faire un peu... On est arrivé, et ça me paraît quand même... voilà, il n'y aura pas de poursuite là-dessus. Je viens de les aider à faire leur déclaration d'impôt, parce qu'ils reçoivent leur déclaration d'impôt. Les CESU sont bien, j'ai bien vérifié, c'est les bonnes sommes. Donc, si l'administration française leur envoie une déclaration d'impôt avec des CESU, on espère quand même que les particuliers qui ont, j'allais dire, la bonté, c'est pas ça, mais qui ont conscience qu'il vaut mieux les embaucher eux, parce qu'ils ont vraiment besoin de manger, tout bêtement... on pousse pas mal à c'est du bidouillage, hein, mais ça aide.
8: Faut peut-être juste quand même préciser que c'est une tolérance, hein. C'est pas légal. Mais effectivement, il y a une tolérance depuis des années sur ça. Mais quand on en discute avec un avocat, il nous dit quand même, normalement, la personne privée est censée s'assurer que la personne qu'elle embauche en CESU a bien un titre de travail. Bon, voilà. Mais clairement, les gens du CESU le savent très bien que plein de personnes font ça parce que c'est aussi une paix sociale, hein. Ces personnes, il faut bien qu'elles fassent leurs courses, comme tu le dis.
1: Du coup, c'est de la bidouille. Le mot a été lâché. C'est de la bidouille. C'est des endroits des zones un peu grises de tolérance sur quelque chose qui pallie au dysfonctionnement plus général du droit et du respect du droit. Mais tout le monde est au courant et ça se passe.
3: Il y a aussi le travail au noir. On n'en parle pas, mais je pense que la restauration et le bâtiment travaux publics, par exemple, entre autres, seraient bien en peine si on faisait vraiment une action contre le travail au noir. Ça fonctionne. Quand vous allez dans un restaurant à Grenoble, vous regardez un petit coup d'œil dans la cuisine, celui qui fait la vaisselle, je suis pas sûr qu'il ait les papiers. Et heureusement que ce système existe, entre guillemets, pour donner une espèce de bouée de sauvetage à des gens qui n'ont pas d'autre solution. Mais en même temps, c'est la porte ouverte à tous les abus qu'on connaît, hein, refus des droits, refus de payer les heures supplémentaires et autres, quoi. C'est un espèce de système qui permet un salariat sous-doté en droit, quoi.
1: Oui, et on sait, c'est ça, pas de respect des droits, des arrêts de travail, du chômage, toutes les cotisations.
3: Pas de fiche de paye,
1: et du coup, pour le logement.
12: On en parle en ce moment.
1: Marie, tu veux compléter
12: Non, parce qu'on parlait en aparté des livreurs à vélo, et en ce moment, il y a bien tout un...
1: Sur Deliveroo,
12: voilà,
1: Uber...
12: Sur Deliveroo et Uber, quoi. Ouais. Mm.
1: Donc, le tableau est assez noir, mais il y a des leviers. Oui, vas-y, Marie.
12: Juste pour continuer, parce que tout à l'heure, on a parlé des promesses d'embauche. Et je pense que, un peu, enfin, en tout cas, les associations qui sont en milieu rural, et on est tous dans des environnements où on a beaucoup de relations. Et en fait, ça se passe aussi vraiment beaucoup comme ça. Et on peut avoir une promesse d'embauche, bah, parce qu'on connaît un tel et parce que, et voilà. Et je pense que, alors, en ville, il y a d'autres manières de faire sûrement, mais nous, les réseaux et l'implantation, et c'est vraiment très, très important.
1: J'ai envie de donner la parole aussi aux personnes concernées, parce que là, on est, il y a que des structures qui accueillent et accompagnent. A4, eux, ils ont un positionnement qui est différent. Donc, A4, c'est l'association d'accueil en agriculture et en artisanat. On va les laisser se présenter. C'est donc un extrait qui vient d'une captation d'une table ronde qui a eu lieu donc aux rencontres décoloniales rurales à Oust-sur-Sille l'année dernière, à peu près à la même époque. C'est les gens de A4 Grenoble qui se présentent. Et je veux aussi rappeler qu'ils ont, il y a un film qui présente A4 qui s'appelle D'égal à égal et qui est disponible sur Vimeo si ça vous intéresse. Et voilà, on écoute cet extrait et on pourra rebondir dessus. Et puis on ouvrira aussi sur la question des maisons, puisque il y a la maison de Lucette et la maison d'Elisa, et sur la question du logement qui est une question centrale aussi au milieu de tout ça.
13: Et vers 2021, fin 2021, 2022, l'association a été créée. Maintenant, A4, association d'accueil en agriculture et en artisanat. Et en quelque sorte, pour la présentation de l'association, c'est ce que je peux dire. Et il y a des amis qui sont là, qui peuvent dire aussi un peu quoi. Merci.
14: Précisément, l'association A4 s'est créée à Paris, Saint-Denis. On a plusieurs antennes de A4. Il y a un à Grenoble, il y a un à Lannion, il y a un à Centrafrique, bientôt il y a un qui va créer à Lyon,
15: Bretagne.
14: Il y a un à Rennes, voilà. Donc à la base de l'association, vraiment c'était voilà, la personne concernée prend les choses à la main, que pas tout le temps suivre les autres et pas les autres qui disent tout le temps, faut faire ça, et voilà, à la base de l'association c'était ça, et puis lutter, trouver des choses à soi-même, et aller vers là où on peut trouver des choses à faire à nous-mêmes.
16: Et A4 a été créé par des personnes exilées, des personnes racisées, et au début le slogan c'était, nous traversons la mer pour retrouver la terre. Et c'est des personnes qui ont traversé la mer pour retrouver la terre de l'autre côté. Au début, ça n'a pas été facile. Ils étaient en Île-de-France, une grande agglomération, parce que souvent, la majeure partie des exilés qui viennent, et beaucoup veulent rester dans les grandes villes. Et donc, ils ont eu des problèmes pour la régularisation. Et du coup, il y a eu des idées. Certains ont travaillé avec SOS Méditerranée, avec beaucoup d'associations. Ils ont vu que ce n'était pas facile d'avoir les papiers, et pour le travail, il fallait travailler dignement. Donc, ils se sont dit, peut-être il fallait passer par la terre, parce que c'est des gens, et au pays, ils travaillent dans la terre. C'est des gens qui connaissent la terre. Même si ici, la façon de faire l'agriculture, c'est différent, c'est développé, voilà. Donc, d'où l'idée est venue de créer l'A4. A4, association d'accueil en agriculture et artisanat. Et l'objectif de l'association en question, c'est de mettre en lien le milieu rural et le milieu urbain, et en même temps aider les gens qui ont des papiers, que ce soit des gens qui ont le papier ou pas de papier, à poursuivre les démarches dans ces deux milieux. Et donc A4 a des antennes, comme mes amis l'ont dit, nous avons des groupes locaux. Il y a un groupe local en Île-de-France, il y a un groupe local en Lannion, il y a un groupe local à Grenoble. On va bientôt créer un groupe local aussi à Lyon.
13: A4, on a un slogan d'égal à égal. Voilà, tout le monde est la bienvenue en A4, personne blanche, en tout cas toutes les personnes, en tant qu'humain, tout le monde est la bienvenue. On a pas mal de liens, de fermes, et pour trouver des formations, des stages, et voir même le travail. Et on est en train même, on est en train encore, parce que c'est, des fois on rencontre des difficultés à ce niveau et on est en train de chercher encore d'autres relations, d'autres liens, et parce qu'on a des gens qui ont envie de s'installer en agriculture et voire même travailler, parce que avec des personnes qui sont déboutées de l'asile, et ils n'auront pas d'autres moyens que par la régularisation par le travail. Et on met des trucs en place pour créer ce réseau afin que ces personnes soient accueillies dans les conditions dignes et pour être dans les meilleures conditions, quoi. Et en fait, à la base, si nous accueillons des personnes, on essaie de les faire des petites formations d'accueil, c'est-à-dire comment s'intégrer en France, comment les choses se passent, et administrativement et le travail, comment trouver le travail. C'est-à-dire les personnes à la base, quand on les accueille, on leur demande d'abord leurs compétences, et on a des sous-groupes qui sont créés pour ça. On leur demande leurs compétences à la base et ce qu'ils aiment faire en France, et il y a ça aussi. En plus, quand une personne est partie pour travailler dans un lieu, la personne est suivie pour qu'il soit dans les meilleures conditions d'accueil. Voilà.
15: Et justement sur ça, parce qu'il y a quand même beaucoup ce truc qui revient de... Quand des personnes ont des compétences acquises au pays, à l'arrivée en France, parfois c'est des compétences qui sont totalement invisibilisées ou niées, comme si elles n'avaient pas existé avant l'arrivée en France. Comment vous faites, vous, dans l'association, pour réussir à valoriser et qu'elles soient respectées aussi, ces compétences?
13: Pour réussir à valoriser ces compétences, c'est-à-dire, il y en a, on passe par le stage, d'abord, pour que la personne ait un aperçu sur les compétences en France. Et après, voilà, parce qu'on a pas mal des amis qui ont eu le travail. Ils ont passé d'abord par le stage. Et après, ils ont été à la hauteur et ils ont été pris. Et après, on a fait le contrat. Après, on leur donne le fiche de paye. Après, maintenant, l'accumulation de ces fiches de paye, il sera régularisé. Et c'est comme ça, quoi.
16: Et pour ajouter quelque chose par rapport à ça, et du coup, nous, quand nous accueillons des nouveaux membres, et on a un groupe d'accueil. Et souvent, les gens qui viennent, on demande leurs compétences, on demande ce qu'ils ont déjà fait au pays. Et on a une liste... sur laquelle on les inscrit. Et du coup, on a aussi des propositions de formation. Et donc, souvent, c'est des outils qui nous permettent de s'intégrer, de connaître la France et de mieux s'adapter et pour mieux entamer les procédures par rapport au travail. Et le travail qu'on fait de l'autre côté, souvent, c'est des travaux manuels. Mais quand on vient ici, voilà, c'est des travaux qui sont industriels et tout, avec beaucoup de techniques, avec beaucoup de machines.
1: Voilà pour cet extrait des membres de A4 Grenoble. Si vous voulez écouter cette table ronde qui est un peu longue, mais très intéressante, sur le site de Radio Saint-Ferréol, sur les rencontres décoloniales rurales, pour écouter la suite, je vous invite à aller voir sur ce site. Est-ce que vous avez des réactions, et notamment sur la question du milieu rural, qui est quand même notre réalité ici dans le Royan, mais qui est un peu aussi la même chose du côté de Diolfi, de Vinay, enfin de Terreau-Locaux aussi, sur la question agricole. Est-ce qu'il y a des choses qui sont spécifiques dans nos milieux ruraux, qui peuvent permettre peut-être des leviers qu'il n'y a pas en ville?
3: Oui. Je crois qu'il y a un élément qui est important dans ce qui s'est dit, c'est les compétences. On pense que les gens n'ont pas de compétences, qu'ils viennent pour profiter du système, mais en fait, les gens qu'on a, nous, c'est que dans les familles qu'on a accueillies, il y avait des gens archi-compétents, super-compétents, mais qui avaient un mal fou à faire reconnaître leurs compétences, soit que le diplôme n'est pas accepté en France, soit parce que on prend pas le temps au niveau de France Travail de regarder si elles ont des compétences concrètes, quoi.
1: Ouais.
3: Et ça, c'est important parce que il faut aussi déconstruire toute cette image du migrant qui vient d'un arrière-pays agricole et où il crève de faim et qui arrive en France et qui est prêt à travailler dans n'importe quoi. Bon. Après, au niveau agricole, ici, on est dans un pays agricole, mais c'est quand même très spécialisé et il y a peu de demandes de main-d'œuvre. Contrairement peut-être à la vallée du Rhône où il y a des besoins assez récurrents de main-d'œuvre pour recueillir les fruits, par exemple, mais où le système est organisé depuis très longtemps. Donc, faut arriver plutôt à rentrer dans le système que à créer. Mais dans un pays comme ici, où il y a Mouavinet, les noix, mais il n'y a pas besoin tellement, sauf la semaine où on récolte les noix. Mais maintenant, avec les machines à récolter les noix, on a de moins en moins besoin de personnes. Donc, c'est tous des petits boulots comme ça qui disparaissent, quoi.
1: Merci Pierre. Chloé, je te voyais réagir.
17: Non, c'est juste que nous à Diolfi, en fait, enfin dans le ville, sur la ville de Diolfi, c'est marrant parce qu'on a toujours une image assez agricole parce qu'on est en milieu de campagne rurale. Il y a très très peu d'exploitations agricoles sur Diolfi, je crois, il y en a 3 ou 2. C'est minuscule du point de vue agricole. Après, sur les territoires autour, bien sûr. Nous, avec les personnes qu'on a accompagnées vers le travail, c'est pas vers l'agricole qu'elles sont allées. Moi, je vois quand même, et j'aurais pas parlé comme ça il y a 5 ans ou il y a 6 ans, je vois quand même vraiment l'enjeu de la langue avant même la compétence. Et c'est, voilà, on se rend compte quand même que c'est quand même galère quand on parle pas la langue du pays où on vit, surtout pour trouver du travail. Et même quand on a une pratique du français, mais qui est un peu plus aléatoire que quelqu'un qui est francophone, pour un entretien d'embauche ou même pour une rencontre avec un patron, de suite les gens ils s'inquiètent, ils se disent ah mais est-ce qu'il va comprendre les consignes, et puis c'est aussi que quels sont les boulots aujourd'hui où il faut pas même savoir lire le mode d'emploi d'une machine, les conditions de sécurité dans une usine, enfin c'est quand même très très présent. Donc après c'est là où nous on essaye effectivement d'amener les cours, de faire progresser les gens aussi par la sociabilisation, hein, pas seulement par les cours. Et c'est aussi là où nous, en tant qu'asso, on est une interface, c'est-à-dire on met de l'huile dans les rouages aussi, dans la relation avec le patron, avec l'entreprise. Ça, c'est, ils peuvent nous appeler, y a un souci, n'hésitez pas, appelez-nous et on se fait une réunion à 3. Enfin voilà, ça, je pense que c'est tout ce qu'on fait en fait. Cette espèce d'ancrage territorial et relationnel, il est absolument essentiel dans une mise en confiance sur embaucher une personne venue d'ailleurs, quoi.
1: Attends juste Pierre, il y a Dorine qui voulait prendre la parole, pardon.
7: Non, c'était vraiment pour abonder les propos. À Terre Loco, les activités de maraîchage et de boulangerie sont vraiment un support en fait. La plupart des salariés n'ont pas forcément d'appétence à la base ou de compétences dans le milieu agricole, ni biologique, etc. Mais par contre, ce sont des activités qui laissent le temps à l'apprentissage également. C'est un travail en équipe. Le fait de participer au marché également, enfin il y a beaucoup de contacts en fait humains. Les activités aussi de production, artisanales, c'est assez valorisant aussi parce que finalement on travaille toute la journée, à la fin de la journée on a notre pain qui est produit et qu'on vend, etc. Donc ça a un impact aussi sur la confiance en soi qui est pas négligeable également.
1: Hélène, tu voulais compléter?
0: Ouais. Je voulais juste rajouter quelque chose. Ceux qui verront le film après le comprendront. Les porteuses de projets, quand elles sont arrivées, elles voulaient absolument se poser en milieu rural, en se disant que toutes les offres d'insertion pour les réfugiés étaient majoritairement en ville, et que effectivement, on a quand même une majorité, j'allais dire, de personnes qui arrivent d'Afrique aussi. Ils avaient pu tester des petites compétences, même à un niveau familial, et que ça serait ça serait plus facile d'entrer dans un premier travail. C'était un choix de s'installer en milieu rural, vraiment.
1: Et j'avais envie qu'on aille aussi vers la question du logement, puisque donc, par exemple, la passerelle, pour vous, c'est important que, enfin, c'est pour ça que vous avez monté aussi cette maison. Est-ce que tu peux peut-être nous dire comment vous avez travaillé cette question-là, qui est à la fois les cours de français, la question du travail et la question surtout du logement?
17: C'est sûr que Quand on regarde, là, même quand on a une vision un peu lointaine de la question migratoire en France et en Europe, globalement, on pense un campement de personnes migrantes, quoi. Enfin, clairement, c'est quand même, notamment en France, notre énorme problème. C'est le non-accueil qui fait que des gens vivent dans des tentes et sur des trottoirs, du fait du manque de place dans les centres d'accueil, notamment pour demandeurs d'asile. Après, ce projet, il est né notamment de l'expérience de bénévolat au refuge de Briançon, qui est quand même un endroit à la frontière entre l'Italie et la France où on accueille des personnes qui viennent de traverser les Alpes, qui arrivent d'Italie et avant ça qui arrivent de la Méditerranée, et on les voit et on fait un entretien avec elles dans le bureau d'accueil et ils partent à Limoges, à Rennes, à Paris, ils ont des destinations, ils ont des contacts, ils vont les rejoindre et nous intérieurement on se dit ok, d'accord, dans 3 semaines il sera dans une ville parisienne, dans une ville française, très certainement non hébergée. Surtout quand ce sont des hommes seuls. Malheureusement, maintenant, c'est même les familles qui sont pas hébergées, même les femmes enceintes jusqu'à 7 mois. Donc voilà. Et donc c'est quand même, enfin, même d'un point de vue hors question migratoire, avoir un toit sur la tête, c'est quand même un peu le début de tout. Les gens qui font de l'insertion le savent bien. Le toit d'abord, pour pouvoir ensuite commencer à poser des démarches, peut-être trouver un travail, etc. Donc nous, effectivement, c'est un peu la porte d'entrée dans cet ensemble de choses de l'accompagnement social. Donc l'enjeu, ça a été dès le départ, l'idée était d'ouvrir une maison, mais après c'est le comment, quoi. Au départ, l'idée n'était pas forcément de devenir propriétaire. Hein. L'idée de la coopérative immobilière, elle est venue parce qu'on a trouvé une maison, on a vu une annonce d'une maison qu'on a visitée très rapidement et dont on s'est dit il faut absolument qu'on chope cette maison parce qu'elle correspondait tout à fait au projet social qu'on avait écrit pendant pratiquement 3 ans.
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2: Bonjour à tous et bienvenue, 10h TU, midi ici à Paris, le journal sur RFI.
1: Gilles Moreau.
2: Dans l'actualité, à nouveau des victimes civiles en Russie, bombardées par l'Ukraine. La Russie confrontée aux pénuries de carburant, y compris dans la capitale Moscou. Reportage de Jean-Didier Revoin, à suivre dès le début du journal. Au Proche-Orient, l'émissaire américain rencontre ce lundi Benjamin Netanyahou, le premier ministre israélien, qui jusqu'à maintenant n'a pas donné suite au plan de paix américain pour Gaza. La convention de l'ONU contre la désertification s'ouvre à Oulan-Bator, la capitale de la Mongolie, à l'heure où le réchauffement climatique aggrave la dégradation des sols, de plus en plus secs, de plus en plus abîmés. Le même réchauffement favorise les feux de forêt qui prolifèrent actuellement en Europe, de l'Espagne à la Belgique, en passant par la France. La Russie fait état de 6 morts dans une attaque de l'Ukraine, 6 victimes civiles et 4 blessés, dont un enfant atteint par des missiles dans la région frontalière de Belgorod. Moscou a reconnu en fin de semaine dernière que la multiplication des attaques contre ses raffineries et autres réserves d'hydrocarbures, que cette multiplication rendait de plus en plus difficile l'approvisionnement en carburant dans plusieurs régions, même à Moscou. Des files d'attente se forment devant les stations-service. Reportage dans la capitale de Jean-Didier Revoin.
3: Une trentaine de voitures font la queue devant cette station-service du grand centre de Moscou. Il faut dire qu'elle offre à ses clients la gamme complète des carburants. Les gens sont calmes et attendent leur tour en restant philosophes, comme l'explique Oleg.
4: Il faut faire la queue 20 minutes et nous comprenons tous pourquoi. Ce serait la même chose dans n'importe quel pays qui serait bombardé.
3: Même si les autorités ont restreint la diffusion d'images des frappes ukrainiennes sur les réseaux, la population est tout à fait consciente de ce qu'il se passe. Fin juin, Moscou avait connu des pénuries de carburant pendant quelques jours avant que tout ne rentre dans l'ordre. Mais la poursuite des attaques ukrainiennes sur les infrastructures énergétiques et notamment la frappe de la semaine dernière qui a mis hors service pour plusieurs mois une importante raffinerie située à la frontière avec le Kazakhstan a contraint les autorités à reconnaître que l'approvisionnement du pays en carburant était perturbé, une situation qui n'impressionne pas Sergueï pour autant.
5: Nous sommes habitués à faire le plein en 3 minutes et c'est long. Tout est relatif dans la vie. J'ai connu un temps où il fallait attendre plusieurs jours pour remplir un jerrycan. Alors, tout peut arriver.
3: Oksana, pour sa part, se défend de venir faire le plein avant que des restrictions à l'achat de carburant soient mises en place dans la capitale.
6: Il m'en reste pour 58 km. C'est une situation normale. Tout ira bien, j'en suis sûre.
3: Porter la guerre sur

0: Explication de Yelena Tomic.
1: Après une année 2025 tumultueuse, marquée par des manifestations anticorruption qui ont conduit à la chute du précédent gouvernement de coalition, le nouveau gouvernement a du pain sur la planche. Atténuer la détresse sociale, s'attaquer à la corruption endémique ou encore relancer l'économie. Autre point chaud, le problème des pénuries persistantes de carburant engendrées par les faiblesses logistiques internes et la guerre en Ukraine. Enclavée entre deux superpuissances, la Mongolie importe 95% de son pétrole et exporte 90% de ses produits miniers. Grâce à ses sols qui regorgent de cuivre et de métaux critiques, la Mongolie tente de diversifier ses partenariats avec des démocraties occidentales et asiatiques, notamment avec le Japon et la Corée du Sud, qui ont manifesté un vif intérêt pour coopérer dans l'exploitation des terres rares mongoles. Tout l'enjeu pour Oulan-Bator sera de réussir à protéger son environnement de cette industrie ultra polluante qui contribue à la transition énergétique globale. La COP17 consacrera pour la première fois une place majeure à l'impact de l'industrie minière sur les sols.
0: C'était Yelena Tomic. Le réchauffement climatique, encore lui, il est en cause dans la multiplication des feux de forêt cet été en Europe. Parmi les tout derniers, des incendies sur l'île grecque de Salamine près d'Athènes. Ils ont fait 2 victimes et entraîné l'évacuation de centaines d'habitants. En Belgique, l'incendie n'est pas encore maîtrisé, mais sa progression est limitée grâce à des vents plus favorables et elle aussi apporte un peu de répit. C'est la pluie qui a commencé à s'abattre en Belgique. En France, le Premier ministre Sébastien Lecornu est actuellement dans le sud-ouest, précisément en Gironde. Il doit lancer la reconstruction du territoire dévasté par le méga-feu du mois dernier. Également dans l'actualité de ce début de semaine, une visite en Israël de l'émissaire américain Jared Kushner, le gendre de Donald Trump, au lendemain de sa rencontre au Caire avec des chefs du Hamas. Jared Kushner doit rencontrer le Premier ministre Benjamin Netanyahu dans l'espoir de faire avancer le plan de paix américain pour Gaza. La Corée du Sud a réagi à l'annonce de Donald Trump sur les exercices militaires conjoints avec les États-Unis, des manœuvres que le chef de la Maison-Blanche veut réduire considérablement. Les exercices ont commencé comme prévu, a fait savoir ce matin le ministère de la Défense à Séoul. Selon lui, la Corée du Sud continue de travailler en étroite collaboration avec les États-Unis. On en reparle plus en détail dans le journal de 13h. Il est midi 6 ici à Paris. Le Premier ministre Sébastien Lecornu s'empare de la cyberattaque visant l'administration fiscale française. Il préside en début d'après-midi à distance une réunion interministérielle de crise. Une usurpation d'identité aurait permis l'accès aux noms, adresses et revenus fiscaux de près de 700 000 contribuables. Les sénateurs socialistes veulent aller plus loin. Ils réclament une commission d'enquête. Marie Lecoq.
2: Un piratage de données à grande échelle sur lequel le groupe socialiste au Sénat entend faire la lumière. Par la voix de son président Patrick Kanner, le parti à la rose demande l'ouverture d'une commission d'enquête parlementaire. Dans un courrier adressé au président du Sénat, les socialistes estiment que la puissance publique a indubitablement échoué à protéger les données fiscales des Françaises et des Français. Et Patrick Kanner de préciser :
3: c'est des données qui devraient être sanctuarisées et qui manifestement ne l'ont pas été.
2: Des éléments suffisamment graves pour justifier, selon Patrick Kanner, un examen parlementaire.
3: Je veux savoir pourquoi, comment, où sont les défaillances. Et donc on a besoin d'avoir toute la clarté sur ce qui est un scandale national.
2: L'objectif de cette commission, prévenir la répétition de tels incidents, mais aussi savoir si ces fuites de données relèvent de défaillances structurelles. Patrick Kanner le redoute.
3: À une telle échelle, ça ne peut être que ça. Est-ce que c'est un piratage au hasard ou est-ce que c'est un piratage ciblé? Vous voyez, sur les, par exemple, les personnes politiquement exposées, on a besoin de savoir tout ça. Et ça, ça passe par des ministres qui viennent rendre des comptes devant le Parlement.
2: S'il donne son feu vert, le Sénat pourrait lancer cette commission dès septembre. En attendant, le Premier ministre Sébastien Lecornu présidera ce lundi une cellule interministérielle de crise au sujet de ce piratage à grande échelle.
0: Après quelques jours de trêve estivale, les partis politiques et leurs candidats à l'Élysée s'apprêtent à faire leur rentrée. Le coup d'envoi sera donné jeudi avec l'ouverture des journées d'été des écologistes à Grenoble où Marine Tondelier prononcera un discours le soir même. Allez, on finit par les sports. Les championnats d'Europe de natation d'abord. Ils ont pris fin hier soir et à l'heure du bilan, la Grande-Bretagne l'emporte avec 14 médailles, dont 8 en or. De son côté, l'équipe de France repart avec 11 médailles, dont 4 en or. Son dernier titre est revenu à Lyon-Marchand dans une finale du 400 mètres nage libre qu'il a survolé. Christophe Diremzian.
4: et dire qu'il s'essayait seulement à cette épreuve dans un grand championnat. Coup d'essai, coup de maître, Léon Marchand transforme tout en

0: Or, aussi bien sur le 200 mètres papillon où il était attendu que sur ce test sur 400 mètres, réussi en 3 minutes 43 secondes et 14 centièmes et qui lui donne des idées.
1: Je pense que j'ai trouvé mon truc en vrai, en vérité. J'ai bien bossé ces deux dernières années sur ma technique, sur la puissance, sur mes bras, sur la façon dont je faisais mes battements aussi. Et là, c'est un peu une récompense de ce que je fais. Je vois que je suis dans la bonne direction. 3,43, c'est pas encore le top mondial. Il faudra que je m'améliore encore un peu. Mais ouais, c'est vraiment une course que j'aime, donc je pense que je vais continuer là-dessus.
0: Arrivé physiquement diminué sur ces championnats, le Toulousain en ressort encore plus fort vis-à-vis de ses adversaires. Ces deux titres contribuent à placer la France dans le top 5 européen, comme l'a aussi fait Marie-Ambre Molu, sacrée sur 100 mètres d'eau, nouvelle record woman d'Europe en moins de 58 secondes et consciente d'avoir passé un cap.
2: Ça me donne de l'élan, voilà, ça me donne des idées en tête. C'est vrai qu'à un moment donné, je me suis dit, quand je nageais encore voilà, 59, je me suis dit, bon, il faut voir la réalité en face. Les meilleures mondiales, elles font 57. C'est le niveau que j'ai envie d'avoir. Va falloir que je m'y rapproche le plus vite possible. Donc là, je suis contente, ça me met dans une bonne lancée et ça me permet de rêver plus grand.
0: Une star qui confirme une révélation ambitieuse des jeunes prometteurs. La nouvelle vague de la natation française s'est formée, prête à grossir dès les Mondiaux 2027 et à déferler sur les JO 2028.
3: Christophe Diremzian, à tout à l'heure, 13h pour un nouveau journal. Dans les médias, Jack, dans les rues du Globe. Très bonne journée sur RFI.
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À tout âge, l'art se partage. Une fois par mois, je vous présente un ou une artiste ainsi que l'une de ses œuvres. Et pour une découverte totale, prolongez votre écoute par la pratique grâce aux pistes d'exploration que je vous propose en fin d'émission. Expérimentation simple avec du petit matériel sur Radio BLV, l'art se partage à tout âge. Alors, petits et grands, ouvrez les oreilles et découvrons ensemble l'artiste du jour. Et cet artiste, c'est Pablo Ruiz Picasso. Né en Espagne en 1881, son père est peintre, restaurateur d'œuvres d'art, mais aussi le conservateur du musée de Malaga. Le petit Pablo a donc toujours baigné dans la peinture, et dès l'âge de 8 ans, son père comprend que Pablo a dépassé le maître. Picasso est d'ailleurs envoyé à la capitale espagnole pour suivre les cours des beaux-arts à 15 ans. Puis il part à Paris en 1904 pour rejoindre l'effervescence artistique. Il rencontre alors les grands artistes contemporains comme Max Jacob, Matisse ou encore Guillaume Apollinaire. Avec son voisin et grand ami Georges Braque, il est à l'origine du mouvement du cubisme qui apparaît dans les années 1910. Le cubisme est l'un des mouvements fondateurs de l'art moderne. On considère d'ailleurs que c'est l'œuvre de Picasso, intitulée « Les Demoiselles d'Avignon », qui marque un premier pas vers le cubisme. À l'origine de ce mouvement, Picasso et Braque se sont inspirés des peintures de Paul Cézanne, qui traitent la nature par cylindres, sphères, cônes et tout en perspective. Il faut bien comprendre que le cubisme rompt avec l'idée d'un art comme imitation. Les cubistes, artistes, représentent leur sujet en le décomposant par des formes géométriques simples et en multipliant les points de vue. Par exemple, un visage peut être tout à la fois présenté de face et de profil. Picasso est un artiste de génie qui ne s'enferme pas dans une technique ou un courant. Il a toute sa vie alterné des temps de rupture et de retour à la tradition classique. Toute sa vie, il a cherché, inventé, renouvelé son art. On pourrait segmenter les différentes parties, différentes périodes de son art bleu, rose, celle des ballets russes, la période cubiste, surréaliste, la période de la guerre d'Espagne ou encore méditerranéenne. Son esprit vif et son travail acharné ont fait de lui le grand artiste du XXe siècle, reconnu de son vivant. Et comme nombre de ses amis, Picasso a vécu des moments de grande pauvreté, allant jusqu'à acheter des tableaux aux puces pour les recouvrir de ses œuvres, ou même à recouvrir ses propres œuvres pour continuer à créer. Surnommé le Minotaure, car il aimait les femmes, mais souvent les détruisait aussi, celles qui ont vécu avec lui témoignent d'un génie orageux. Il semble que Picasso ait toujours songé à la postérité en prenant soin toute sa vie de noter les dates de ses œuvres, de les signer et même en acceptant que des photographes documentent son processus de création. L'artiste voulait laisser une trace, être un cas d'étude sociologique sur ce qu'est un artiste. Picasso n'a eu de cesse de se réinventer, de créer et de s'exprimer au travers la peinture, bien sûr, mais aussi le dessin, la sculpture ou encore la céramique. On compte environ 50 000 œuvres, dont 1300 sculptures. Il décède en 1973 dans le sud de la France. Du côté des œuvres maintenant. Autour des années 1950, Picasso renoue avec l'inspiration cubiste et invente une nouvelle forme de sculpture, la sculpture plate. Son œuvre nommée « Tête de femme », réalisée en 1957 et conservée au musée Picasso à Paris, est donc justement un exemple de sculpture plate. Ce n'est pas la première sculpture de l'artiste, mais on retrouve le trait de Picasso, qui aime travailler vite et privilégie donc, pour ses sculptures, des matériaux malléables et sur lesquels il peut travailler rapidement. Ici, il s'agit d'une sculpture en bois, haute de 78,5 cm sur 34 cm de large et 36 cm de profond. C'est un petit format qui est composé d'un socle en bois carré, au milieu duquel est fixé à la verticale un bois tourné en forme de cylindre. Au sommet de ce cylindre trône une tête. Mais cette tête n'est pas ronde et réaliste, elle est diffractée
est formé de plusieurs faces plates. Concrètement, ce sont deux pièces de bois plates qui sont encastrées les unes dans les autres par un système d'encoches formant ainsi quatre angles, comme quatre points de vue sur un visage. Ces deux pièces sont découpées et peintes offrant au spectateur qui tourne autour pour la contempler des faces différentes sur le recto et le verso de chacune des deux pièces. Si bien que nous avons parfois l'impression de voir un profil, ou alors plutôt une vue de face, et même parfois les deux en même temps. Par exemple, les yeux sont ronds lorsqu'ils sont de face, et en amande lorsqu'ils sont de profil. Mis à part la base qui est en bois brut, le cylindre et la tête sont peints. Les yeux sont en noir et ocre, le visage en blanc, la chevelure et les sourcils sont noirs, tout comme la majeure partie du cylindre. Cette sculpture porte bien les marques du cubisme, avec une palette de couleurs réduite, noir, ocre et blanc, des contrastes très marqués, les tranches du bois étant elles-mêmes peintes en noir, comme le cerne dans les peintures. Le choix des couleurs montre aussi l'engouement des artistes de la première partie du XXe, tels que Picasso, pour ce qui est nommé le primitivisme. Ce mouvement s'inspire alors de l'art de ceux qu'on appelle les primitifs, essentiellement des artistes des pays et des peuples qui sont alors des colonies européennes. Cette sculpture, tête de femme, peut faire penser à des statuettes africaines, à un totem ou encore à des masques. Les pièces de bois découpées en forme du visage et enchevêtrées multiplient les points de vue. C'est un visage cubiste décomposé qui, avec des morceaux de bois plats, forme un volume. En tournant chaque fois d'un quart de tour, la sculpture nous offre une nouvelle configuration, totalement différente, mais pourtant en lien avec les autres facettes. Picasso offre une œuvre ludique qui surprend à chaque tour. Il joue avec le spectateur qui, pour comprendre l'œuvre, doit être en mouvement. Mais en s'approchant bien, on peut noter le caractère bricolé de l'œuvre. Ce ne sont pas des matériaux nobles, et la peinture a sans doute été hâtive. Il y a des débordements et des coulures ici et là. Picasso nous offre donc aussi à voir l'art comme un terrain de jeu au sens littéral du terme. Cela laisse penser que l'artiste nous transmet la notion de jeu. Tête de femme a été répliquée en 1991 dans une version monumentale mesurant 12 mètres et installée en Haute-Savoie au pied de pistes de ski. On ouvre les tiroirs et on laisse place à l'imagination. Voici une liste non exhaustive des supports, matériaux et outils dont vous pouvez vous emparer. Ne vous limitez pas sur les supports et réfléchissez d'ores et déjà à la présentation de votre travail. Vous pouvez utiliser, comme cela est probablement le cas dans Tête de femme, des matériaux de récupération, des bouts de bois, des cartons, des cailloux, des boîtes, socles en tout genre, pour faire votre support. Pour une fois, quittez le papier et choisissez déjà un support en volume. Dans les matériaux, c'est pareil. Faites le tour de votre habitation, votre jardin, votre quartier et profitez de vos balades pour récupérer des matériaux qui pourraient vous permettre de créer en équilibre et en volume, comme des branches, des feuilles, je ne sais pas, du fil de fer ou des coquillages. Si vous voulez vous aussi tenter la technique d'encoche utilisée par Picasso, privilégiez du carton, voire des fines planches de contreplaqué. Enfin, concernant les outils, vous pouvez tenter de contraindre votre palette à seulement 3 couleurs par exemple, ou à seulement 3 outils de votre choix. Si vous tentez la technique d'encoche, pas besoin de colle. Par contre, si vous souhaitez créer et assembler, par exemple des chupes de bois, il vous faudra de la ficelle, du ruban adhésif, de la colle, voire éventuellement des clous. Et n'oubliez pas une bonne paire de ciseaux. Maintenant, c'est à vous. Glissons-nous dans la peau de cet inventeur de génie qui disait « Dans chaque enfant, il y a un artiste. Le problème est de savoir comment rester un artiste en grandissant. » Seul ou justement avec des enfants, vous pouvez tenter de faire un portrait, ressemblant ou non, en vous donnant des contraintes comme par exemple faire un portrait avec seulement une feuille noire, une blanche et une paire de ciseaux.
ou faire un portrait avec seulement les matériaux que vous avez trouvés. Vous pouvez aussi essayer de faire un assemblage. Et cette fois, la contrainte pourrait être de le faire tenir debout, ce qui vous fera jouer sur l'équilibre et le volume. Si c'est justement le volume qui vous intéresse, alors pliez, tordez, coupez du fil de fer fin pour créer une sculpture et, contrainte supplémentaire, faites un portrait en fil de fer. À plusieurs, vous pouvez vous amuser à faire des copies non conformes d'œuvres d'art et tenter de faire deviner les personnes qui sont avec vous à quelle œuvre vous faites référence. Mais bien évidemment, toujours en travaillant le volume. Mot d'ordre, expérimentez, jouez, créez. Et si vous avez envie de partager vos réalisations, n'hésitez pas à taguer le Facebook ou l'Instagram de Radio BLV. À bientôt pour un nouvel épisode de L'Art en Partage. 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
2: Bonjour à toutes et à tous. 8e épisode de votre rendez-vous histoire, dis-moi qui j'étais, sur Radio BLV. Moi c'est Pierrick, et comme chaque mois, je vais vous présenter des hommes et des femmes qui ont marqué l'histoire de notre territoire, en Drôme et en Ardèche. Ce 8e chapitre est consacré à la marquise de Sévigné, une femme qui est indissociable de Grignan et de son château. Cette année, à l'occasion du 400e anniversaire de sa naissance, la Drôme met à l'honneur cette grande figure de la littérature française, qui n'est pourtant pas drômoise, mais qui a tissé un lien très fort avec Grignan. Son histoire est tellement riche qu'elle méritait que nous lui consacrions 2 chapitres. D'ailleurs, rappelez-vous, le mois dernier, nous avions évoqué le début de la vie de la marquise de Sévigné, qui est née sous le nom de Marie Rabutin-Chantal. Le début de sa vie s'est déroulé loin de la Drôme et de Grignan. Mariée à Henri de Sévigné, avec qui elle a eu 2 enfants, Françoise Marguerite puis Charles, elle est très vite devenue veuve à tout juste 25 ans. Elle s'émancipe de la tutelle masculine en refusant de se remarier malgré les avances de nombreux prétendants et parfois prestigieux. Elle se consacre à l'éducation de ses enfants en leur transmettant la même bonne éducation qu'elle a elle-même reçue. Même si elle doit gérer des finances catastrophiques, héritage de son défunt mari, elle fréquente le milieu mondain à Paris et se crée de nombreuses amitiés. Son amitié avec le surintendant des finances de Louis XIV, le célèbre Nicolas Fouquet, permet à la marquise de Sévigné de fréquenter Versailles. Elle est accompagnée de sa fille, dont la beauté attire tous les regards, même celui du roi Louis XIV, au point que Jean de La Fontaine lui consacre une de ses fables. Écartée de Versailles suite à l'arrestation de Nicolas Fouquet, la marquise n'arrivera jamais à faire entrer sa fille à la cour du roi. En 1669, Françoise Marguerite se marie avec le comte de Grignan. Le 4 février 1671, elle décide de partir rejoindre son mari, qui a quitté Paris pour s'installer en Provence, à Aix-en-Provence puis à Grignan, suite à sa nomination comme lieutenant général pour le roi en Provence. C'est d'ailleurs ici que nous nous étions arrêtés le mois dernier. Le lien entre la marquise de Sévigné et sa fille est tellement fort que le départ de cette dernière pour Grignan est déchirant pour la marquise. Le 6 février 1671, à peine 2 jours après le départ de sa fille, elle écrit sa première lettre adressée à sa fille. Il s'agit de la toute première d'une très longue série de lettres envoyées à sa fille. Cette correspondance se compose de plus de 1500 lettres. La marquise écrit environ 2 à 3 fois par semaine. D'ailleurs, la douleur de la séparation avec sa fille est marquée dès les premières lettres, comme le témoigne le passage suivant. Je cite « Ah, mon enfant !» Je voudrais bien vous voir un peu, vous entendre, vous embrasser, vous voir passer. Si c'est trop demandé que le reste, cette séparation me fait une douleur au cœur et à l'âme que je sens comme un mal du corps. J'ai beau tourner, j'ai beau chercher, cette chère enfant que j'aime avec tant de passion est à 200 lieues de moi. Cette correspondance entre les deux femmes dure environ 25 ans et devient au fur et à mesure une œuvre épistolaire monumentale, sans que la marquise ne puisse se douter un seul instant que ces lettres deviendront un monument de la littérature française. Dans ses nombreuses lettres, elle décrit le monde qui l'entoure et la vie mondaine, elle est un véritable journaliste avant l'heure, tellement ses descriptions de la vie mondaine parisienne sont réalistes. Elle est le témoin du XVIIe siècle, le grand siècle de Louis XIV. Sa correspondance forme une sorte de chronique. Ainsi, on y retrouve les grandes affaires qui ont marqué la cour et la vie mondaine à Paris. On y retrouve notamment le déroulement précis du procès de Nicolas Fouquet, l'ancien surintendant des finances écarté par le roi lui-même. L'amitié que la marquise a tissée avec cet homme la pousse à suivre avec assiduité le déroulement du procès. En plus des sujets politiques, des affaires et des anecdotes sur la vie mondaine de Paris, les lettres de la marquise sont marquées par des sujets assez divers et variés. On y retrouve des passages sur la médecine, mais aussi des réflexions personnelles sur la vie, la mort et sur divers sujets. Mais c'est le lien très fort d'une mère attachée à sa fille qu'elle ne voit plus au quotidien qui marque cette correspondance. Et pourtant, la marquise de Sévigné n'a pas écrit des lettres qu'à sa fille. Elle entretient aussi une correspondance avec les autres membres de sa famille, et notamment avec son fils Charles, qu'elle admire tout autant que sa fille. Charles est devenu soldat, et il participe à plusieurs campagnes militaires. La marquise échange aussi beaucoup de lettres avec son cousin, Bussy Rabutin, créant un style particulier appelé le rabutinage, ou l'art d'écrire la plus belle pique grâce à une tournure particulière ne permettant pas au correspondant de lui répondre

1672 et octobre 1673. Puis elle en fait un deuxième entre octobre 1690 et décembre 1691. Son troisième voyage est le dernier. Elle quitte Paris en mai 1694, sans savoir qu'elle ne reverra plus jamais la capitale. En avril 1696, elle est frappée par une fièvre persistante après avoir veillé longuement avec sa fille. Le 17 avril 1696, la marquise de Sévigné meurt à l'âge de 70 ans. Elle est enterrée dans le caveau des Adhémars, dans la collégiale Saint-Sauveur du château de Grignan. Lors de son enterrement, sa fille est présente avec son mari, le comte de Grignan, et ses trois filles. Françoise Marguerite décède une décennie plus tard, le 5 août 1705, à l'âge de 59 ans. Charles, le fils de la marquise, décède quant à lui en 1713, un an avant le comte de Grignan. C'est Pauline de Simiane, la petite-fille de la marquise de Sévigné, qui décide de publier et de diffuser la correspondance entre sa mère et sa grand-mère. En 1725, 28 lettres ont été publiées clandestinement. C'est ainsi qu'en 1734, Pauline de Simiane publie 614 lettres. Puis, en 1754, ce sont 772 lettres qui sont publiées sous le nom de « Lettres de Madame de Sévigné ». Les passages livrant des informations trop intimes ou dont le style a été jugé trop médiocre ne sont pas publiés. Cet ouvrage connaît un succès retentissant et immédiat. Déjà bien célèbre de son vivant, la marquise de Sévigné devient très vite, au XVIIIe siècle, une grande figure de la littérature française, ayant créé malgré elle une œuvre épistolaire monumentale qui n'était, à la base, pas faite pour être diffusée et devait rester dans la sphère privée. Son succès traverse les époques et les frontières, au point qu'aujourd'hui, ses lettres sont encore publiées, étudiées à l'école et diffusées partout dans le monde. Et aujourd'hui, que reste-t-il de l'héritage de la marquise de Sévigné dans la Drôme ? Son œuvre littéraire a permis de faire connaître Grignan et son château partout en France et dans le monde. C'est l'intérêt pour la marquise et son œuvre qui a poussé Marie Fontaine à s'intéresser au château de Grignan et à le restaurer. Aujourd'hui, le château est totalement imprégné de l'âme de la marquise. Le parcours de visite met bien en avant la vie de cette femme et ses lettres. Mais au-delà du château, c'est toute la ville de Grignan qui rend hommage à la marquise. Que ce soit par la présence d'une statue, d'un jardin représentant son monogramme, les premières lettres de son nom, la plume visible sur le beffroi, des noms de rues et de places faisant référence directement ou indirectement à la marquise. Aujourd'hui, le Festival de la Correspondance est un événement majeur de la ville de Grignan qui a lieu chaque année début juillet et qui rend un bel hommage à cette femme. Le château de Grignan organise également de nombreux événements autour de sa vie et de son œuvre. Mais en cette année du 400e anniversaire de sa naissance, des événements spécifiques sont organisés pour célébrer la vie et l'œuvre de la marquise de Sévigné et son attachement à la Drôme et à Grignan. Nous arrivons au bout de notre 8e chapitre et au bout de la 2e partie consacrée à la marquise de Sévigné. En cette année des 400 ans de sa naissance, il était nécessaire d'évoquer cette femme qui a marqué l'histoire de la Drôme et tout particulièrement de Grignan. Son œuvre littéraire monumentale a permis de faire connaître Grignan. Sa vie est tellement riche qu'il était nécessaire de lui consacrer 2 chapitres pour comprendre qui est cette femme et ne pas la résumer qu'à ses lettres, dont elle n'avait pas prévu la diffusion. Elle était loin d'imaginer que la correspondance qu'elle a eue avec sa fille allait devenir une œuvre littéraire qui traverserait les époques et les frontières. J'espère vous avoir permis de découvrir toute l'histoire de cette femme.

peut-être serez-vous tenté de vous replonger dans les lettres de la marquise de Sévigné. Je vous remercie de m'avoir écouté. On se retrouve le mois prochain pour la découverte d'un nouveau grand personnage, homme ou femme, ayant marqué notre territoire de Drôme et d'Ardèche. Passez une agréable journée et toujours à l'écoute de Radio BLV.

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0: Salut à toutes et à tous, bienvenue dans Grain de sel et papilles, l'émission qui ramène son grain de sel et titille des papilles sur Radio BLV. Heureuse de partager cette heure avec vous tous. Aujourd'hui, on met de la couleur dans nos assiettes et pas n'importe laquelle. Pour partager nos recettes et nos chroniques, je vous propose un thème de saison vibrant et plein de peps, le vert en cuisine. À mes côtés, ils sont venus, ils sont au rendez-vous. Isabelle, à la fois à la technique, casque vissé sur la tête et main sur la console, et autrice de sa chronique mensuelle incontournable. Salut Isabelle.
1: Salut MJ.
0: Et Jean-Luc, qui a répondu présent avec une carte blanche aux couleurs du jour pour sa rubrique papotage et potin. Salut Jean-Luc.
2: Salut.
0: Auditeurs, auditrices, restez avec nous. Nous avons amené dans nos besaces des recettes de cuisine de saison, des idées déco à l'assiette pour épater tes convives et toujours ce même engagement pour la gastronomie de notre terroir, les circuits courts qui nous tiennent tant à cœur sur cette antenne. Grain de sel et papilles s'habillent tout de vert, c'est parti. La symbolique du vert en cuisine, c'est avant tout la couleur du printemps, du renouveau, de la fraîcheur. C'est la promesse d'une alimentation fraîche. Quand on pense au vert, on pense aux herbes aromatiques, aux légumes croquants, aux jeunes pousses. Les produits verts qu'il faut absolument avoir en cette saison pour égayer nos repas, des fruits et légumes frais, bien sûr, des herbes aromatiques, des fleurs et des herbes sauvages, si tu les connais et si elles sont comestibles, ou bien des fines herbes en pot ou au jardin, mais aussi des petits pois ou des edamame au congélateur, prêts à ramener leurs billes vert tendre, ainsi que des algues à réhydrater pour une palette de vert allant jusqu'au plus sombre avec les algues nori. Pourquoi pas des graines de courge ou des pistaches torréfiées, ainsi que des olives, des câpres pour donner du peps à ton assiette. La liste est longue. Est-ce que j'ai oublié quelque chose, les amis, parmi vos préférences de saison?
2: Les asperges vertes.
0: Oui, ah oui, les asperges.
1: Les asperges, oui.
0: Ok, asperges et puis toute la déclinaison des courgettes, légumes nouveaux,
1: voilà,
0: etc.
1: Oui.
0: Hein? Rien de... Je vous réveille, non, peut-être.
1: Non.
0: Bon, allez, de quoi vous réveiller. Filons tout de suite en cuisine pour une première recette. Alors, pour cette recette, c'est le roi du printemps. J'ai choisi le petit artichaut. Il est peut-être un peu intimidant parfois quand il faut le tourner. Alors, tourner, c'est une technique de cuisine qui consiste à débarrasser les artichauts de leurs feuilles et lui donner une belle forme arrondie en vue de la cuisson, mais ça concerne surtout les gros artichauts camus. Là, aujourd'hui, on va partager une recette d'artichauts à la barigoule avec des petits artichauts poivrades, il me semble qu'on les appelle.
2: Oui.
0: Moi, chez moi, on les appelle comme ça.
2: Sud, on les appelle plutôt les violets.
0: Oui, les petits violets. Et oui, mais ça ne va pas du tout dans le thème de notre émission.
2: Oui, c'est vrai.
1: C'est vert, Jean-Luc.
2: Violet vert, quoi.
0: Voilà,
1: violet tirant sur le vert.
0: Voilà, une nouvelle couleur, quoi. Alors, en tout cas, on les trouve sur les marchés en ce moment. Il y en a pas mal, en bouquet. Et pour moi, c'est toujours un régal, ces petits artichauts. Donc, je vous lis une recette. L'artichaut à la barigoule pour 4 personnes. Prépare les légumes. Commence par préparer 8 petits artichauts. Coupe les queues. On les craque. On ne les coupe pas, en fait. Et tu enlèves les premières feuilles. Puis, coupe également le haut des feuilles pour ne garder que le cœur. On veille bien à enlever les feuilles les plus dures à l'extérieur, parce qu'on va les manger entiers.
2: Oui, puis ce qui est intéressant, c'est qu'il n'y a pas de foin dans les...
0: Voilà, exactement. On les coupe ensuite en 4. On retire un petit peu de foin s'il y en a, parce que ça peut être piquant, en fait, l'intérieur. Ce n'est pas vraiment du foin, c'est des petites feuilles très piquantes, hein, je trouve. Et puis, on les plonge immédiatement dans de l'eau citronnée pour éviter qu'ils ne noircissent. Une des premières astuces pour garder nos légumes verts, c'est de les mettre dans de l'eau citronnée. Ensuite, on va préparer une garniture. J'ai choisi de mettre des navets nouveaux avec, puisque pas de carottes, c'est orange. Donc, on reste dans du vert. Ainsi qu'un gros oignon, on écrase 2 gousses d'ail dans une grande cocotte. On fait revenir un peu d'huile d'olive. On y pose l'oignon et l'ail à feu doux jusqu'à ce qu'ils deviennent translucides. Ensuite, on peut ajouter les navets émincés. On laisse cuire quelques minutes. On ajoute les quartiers d'artichaut égouttés dans la cocotte. On assaisonne le tout avec sel, poivre et un peu de thym ou d'herbes fraîches. On verse 20 centilitres de vin blanc et un fond de volaille ou un bouillon de légumes. Laisse évaporer l'alcool. On couvre la cocotte et on laisse mijoter le tout pendant environ 30 minutes. En fin de cuisson, ajoute une poignée de petits pois, de fèves ou quelques asperges. J'aime bien y rajouter du vert et du croquant. Puis laisse cuire 5 minutes de plus. Oui, pourquoi pas des pointes d'asperges, même juste. Ça peut être canon. Hein.
1: Ah oui.
0: Vérifie enfin que tes artichauts soient bien tendres. Hein. On ne mange pas les artichauts croquants. C'est pas bon.
2: Il y a une recette provençale.
0: Oui, en cru en salade.
2: Émincé très très fin.
0: Ouais, avec du citron qui les cuit un petit peu. Ouais. Mais là, on les sert chauds dans des assiettes creuses. Et si on veut donner encore plus de relief à ce plat, rien de tel qu'une petite touche poivrée. Je te glisse une astuce express de présentation, un médaillon de beurre de feuilles de capucine pour accompagner ce plat de légumes ou un poisson. C'est magnifique. Isa, tu nous lirais la recette du petit beurre de capucine vite fait.
1: Avec plaisir. Tu laisses donc ramollir 250 g de beurre demi-sel. Tu éminces les feuilles de capucine préalablement lavées. Tu ajoutes une cuillère à café de jus de citron et tu mélanges le tout. Forme un boudin et serre-le bien dans du papier et place-le au frais. Coupe des médaillons. Le rendu est visuellement superbe et ça donne une vraie identité à ton assiette.
0: Ouais, c'est délicieux, c'est très poivré la feuille de capucine.
1: Je ne connaissais pas.
0: Prenons tout de suite maintenant une respiration musicale qui donne une énergie folle pour bien entamer cette heure ensemble. Voici l'excellent Artichaut, signé par le collectif marseillais Chinese Man et extrait de leur mythique album Groove Session.
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1: Oui, pendant qu'on a écouté cette musique, on a fait quelques recherches complémentaires. Le mot barigoule est issu de l'occitan berigola, qui signifie champignon. Et donc, à l'origine, cette recette à la barigoule était faite avec des champignons. Ça doit être très bon aussi. Ouais, hein, y a pas de... enfin, en fait, c'est des champignons braisés, quoi.
2: Oui, avec des Marseillais, je vois bien ça, quoi.
1: Avec des Marseillais. Donc, la variété de champignons marseillais.
2: Oui, c'est ça. Oui.
1: Ah oui, ça existe.
2: C'est le lactaire délicieux qui est dans le sud.
1: En Provence.
2: Le Marseillais en Provence.
1: Ok. Ok.
2: C'est pas ça. Des Marseillais du Vieux-Port.
1: Du 13 du Vieux-Port. Ok. Alors, j'avais une autre proposition à vous faire avec des légumes nouveaux. Moi, j'aime bien les jeunes courgettes. Et à ce moment-là, j'aime bien les préparer en salade crue. Donc, on rassemble dans un saladier le jus d'un citron avec huile d'olive, une belle pincée de sel et quelques flocons de piment. Ça fait un peu de rouge, mais peut-être qu'on aurait pu ne pas les mettre pour notre recette tout en vert. On émince des oignons frais, on coupe les lanières de courgettes dans la longueur avec un économe ou avec une mandoline. Il faut qu'elles soient fines. Hein. On émince des feuilles de menthe, du basilic, du persil, on mélange et on laisse poser. Le citron et le sel vont cuire un peu les courgettes. On peut ajouter une salade et dresser dans une grande assiette avec la salade verte au fond, les courgettes en son centre et arrose d'un filet d'huile d'olive. Et ça, c'est un régal quand il fait bien chaud, ce qui nous attend vraisemblablement pour ces prochains jours et mois. Dans la famille des légumes verts, appelons maintenant le vert cru du poivron de ce début de saison, puisque le vert, c'est celui qu'on trouve en début de saison. Et pour lui, j'ai pensé à cette recette de Ardiana. Est-ce que vous connaissez Ardiana sur Radio BLV?
2: Non.
3: Non.
1: Vous connaissez pas Ardiana?
3: Non.
1: Une Albanaise de la radio qui fait des émissions avec la Maison de l'Europe.
2: Oui, c'est ça. C'est...
1: Ça y est, elle vous revient. Eh ben moi, j'ai eu la grande chance de cuisiner avec elle dans le cadre d'une émission que j'avais organisée qui s'appelait Les recettes des copines de la radio. Je crois que c'était pour le 1er mars des femmes où je faisais une émission. Elle m'avait appris à faire des poivrons farcis au veau et à la nette à l'albanaise.

0: Bien sûr. Isa, tu veux lire la recette? Tu l'as sous les yeux?
1: Oui.
0: Allez.
1: Alors, tu préchauffes ton four à 180 degrés. Prépare les ingrédients. Hache deux petits oignons et un bouquet d'aneth. Rince 8 poivrons longs. Coupe leur chapeau au 4/5e, qu'ils tiennent encore et que tu puisses extraire les graines. Épluche ensuite deux pommes de terre et coupe-les en quartier. Dans une poêle, fais chauffer de l'huile d'olive, puis fais revenir le veau haché pour qu'il colore. Débarrasse sur une assiette. Mets dans la poêle les oignons et fais-les fondre. Ajoute ensuite le riz que tu fais nacrer dans le gras. Remets la viande de veau dans la poêle. Ajoute 300 g de pulpe de tomate de bonne qualité et un petit verre d'eau, 12 centilitres environ. Mélange, porte à ébullition, règle le feu au minimum, couvre et laisse cuire 10 minutes environ jusqu'à ce qu'il n'y ait plus d'eau. Laisse tiédir la farce et mélange-la avec l'aneth, le sel et beaucoup de poivre. Farcis délicatement les poivrons et range-les dans un plat. Comble les trous avec le reste de la farce, les quartiers de pommes de terre et rajoute un peu d'eau dans le plat que les poivrons baignent à mi-hauteur. Enfourne pour 45 minutes. Au terme de ce temps, vérifie la cuisson du riz et des pommes de terre et sers le plat directement sur la table.
0: Et c'est délicieux. Veau plus aneth, c'est vraiment très très bon. J'ai retrouvé cette recette, je vais m'empresser d'en refaire parce que vraiment, ça me fait très envie. Il est temps maintenant de passer la parole à celui qui a fait de sa vie un véritable bouillon de culture et de gourmandise.
2: Tu parles de moi ou de quelqu'un d'autre?
0: Je sais pas, attends, je continue. Épicurien des bonnes ondes, fondu de musique et passionné de cuisine, il est celui qui trouve toujours le bon mot. C'est une devinette en fait. Il est celui qui trouve toujours le bon mot au bon moment pour nous donner le sourire. Ah, Isabelle a une réponse.
1: J'ai une réponse. Je l'ai dit après le jingle.
3: Quoi ce délire, hein?
2: Alors, le verre en cuisine, bien sûr, comme tu l'as dit, Marie-Julie, est comme une évidence. On va immédiatement penser à salade verte, haricots verts, verre de blette, verre de poireau, asperges vertes, poivrons verts, etc. Et penser cuisine végétarienne, car à part les martiens, les crocodiles et les lézards grillés, bien peu d'animaux verts comestibles. Mais moi, au risque de vous surprendre, voire de vous choquer, je vois un tableau. Une femme assise, nue, se tenant le menton et me regardant. Elle est entourée de deux hommes habillés, bourgeois, un peu dandys. Devant elle, un déjeuner frugal, quelques cerises sur des feuilles, du pain, quelques fruits dans un panier posé sur l'herbe. Nous sommes dans un sous-bois. Le vert passe du sombre au clair quand il rencontre le soleil. Et dans ce tableau, Manet fait sortir le nu de sa nature morte académique pour l'installer dans la vraie vie et dans la nature. Le titre de ce tableau, Le déjeuner sur l'herbe, malgré son titre, met un peu de côté le déjeuner proprement dit, mais à bien regarder ces quelques fruits et ce pain prennent sur l'herbe une dimension qu'il n'aurait pas ailleurs. Alors oui, le verre et la cuisine, ce pourrait être ces pique-niques dans l'herbe, où la nourriture est à la fois accessoire tout en ayant le rôle principal. Le verre encadre la nappe négligemment jetée dans l'herbe. Les enfants sont contents de ne pas passer à table. Les couples sont envahis par ce verre, leur donnant d'autres appétits après le déjeuner. Bon, avant de m'égarer, je reviens sur le déjeuner sur l'herbe dans l'art. Un autre déjeuner sur l'herbe de Manet, plus classique, où la robe de la modèle au centre du tableau, où la modèle prête sa robe comme nappe au centre du tableau. Auguste Renoir également a peint sur le titre Pique-nique un déjeuner sur l'herbe. Œuvre floue, presque abstraite. Nous sommes dans une pinède méditerranéenne où les personnages et le pique-nique se confondent avec la nature. Et où surtout ce vert du sud n'est pas le même que celui de Manet. Un vert agressif faisant écho à Giono disant « Les drames se nouent sous le soleil de l'été en Provence ». Avec son film « Un déjeuner sur... » Pardon. Et puis un autre Renoir. C'est Jean, bien sûr, avec son film « Un déjeuner sur l'herbe » avec Paul Meurice. Le film suit le professeur Étienne Alexis, fringant biologiste, apôtre de la fécondation artificielle grâce à laquelle il veut améliorer la race humaine. Seulement, au cours d'un pique-nique en pleine nature, il fait la connaissance de Nénette, une fille de la campagne qui se met à disposition comme sujet d'expérience, puisque justement elle n'est pas tellement portée sur les hommes. Le paysage idyllique et le charme naturel de la jeune paysanne font oublier à Étienne son projet et le ramènent à la méthode naturelle.
0: Ah oui. Engagé, engagé.
2: Guy de Maupassant aussi nous décrit un déjeuner sur l'herbe, sous le titre « Un déjeuner sur l'herbe » dans une de ses nouvelles. Le cinéaste Max Ophuls met en scène la maison Tellier également de Maupassant dans son merveilleux film Le Plaisir, l'histoire d'un parti de campagne pique-nique des employés de la maison close Tellier. Et puis des parodies sur ces déjeuners sur l'herbe, il y en a beaucoup sur le film de Renoir et surtout sur le tableau de Manet. Là, le pire et le meilleur, on passe de la gauloiserie masculine au féminisme, au film érotique, voire pornographique, avec toutes sortes de nuances, ou pas d'ailleurs. Mais finalement, le plus beau déjeuner sur l'herbe, ce n'est pas celui de Manet, des deux Renoir, c'est le vôtre, le nôtre, celui qui nous fera dire tendrement, dégustant un pain bagnat assis dans l'herbe, « Le verre vous va si bien ». Tiens, je m'aperçois que je n'ai pas parlé de musique. Simplement par manque de temps, car la musique aussi est truffée de déjeuner sur l'herbe. Des chansons de la Renaissance aux opéras de Mozart, de la pastorale de Beethoven aux pièces pour piano de Debussy, que je choisirai pour accompagner un pique-nique. Et puis, je suis à peu près certain que Stéphane Escher a d'abord voulu intituler sa chanson « Déjeuner sur l'herbe » et que devant le refus de son éditeur, il l'a appelé « Déjeuner en paix », ce qui, en quelque sorte, est très proche.

0: Mais ce titre n'en finit pas de finir. C'est la chance pour Isabelle qui a rallumé les micros, mais on pensait sur le fil, pas du tout. On avait largement le temps. Vous avez bien sûr reconnu le rocker suisse Stéphane Escher. Ce qui nous donne, on est dans une ambiance toute douce hein, quand même avec ce titre, hein, c'est sympa. Et puis on va poursuivre la suite de notre menu du jour. D'ailleurs, en parlant de coup de peps, on retourne immédiatement en cuisine. Merci Jean-Luc d'ailleurs pour ce moment toujours très inattendu. Comme un souffle de printemps dans ce studio, tu vois, j'ai essayé d'être poétique. Tout ce vert me rend poétique. Alors, puisqu'on célèbre le végétal et cette magnifique couleur verte, il m'est impossible de ne pas évoquer le maître en la matière, le chef triplement étoilé Alain Passard. C'est le cuisinier qui a osé mettre la viande de côté pour redonner au potager ses véritables lettres de noblesse. Puis s'en est suivie toute une série de cuisiniers qui ont remis le légume au centre de leur cuisine. Je vais vous lire les mots d'introduction à la recette que je vais vous donner. Elle est issue d'une BD En cuisine avec Alain Passard de Christophe Blain. Avant de réaliser une recette, j'adore faire un bouquet avec les légumes et les fruits. Comme pour ces haricots verts, pêche blanche et amandes fraîches, je les pose sur une assiette comme une nature morte et je les regarde à la recherche de l'esthétique dans les formes et les couleurs, toujours dans l'idée d'un plaisir visuel. Alors occupons-nous maintenant du plaisir gustatif avec cette recette très simple. Dans une grande casserole d'eau salée, cuit à découvert, al dente, un saladier de haricots verts extra fins à gros bouillon. Compte 3-4 minutes de cuisson, 5 à 6 minutes pour des haricots verts récoltés plus gros. Avec une écumoire, plonge les haricots dans une eau glacée et égoutte-les sur un linge. Ce bain froid permet à la chlorophylle d'être préservée avant qu'elle n'ait eu le temps de se dégrader. Dans une poêle à feu vif, fais fondre et mousser 40 g de beurre salé. Ajoute les haricots verts et laisse-les chauffer 7 à 8 minutes en les soulevant délicatement à l'aide d'une spatule. Moi, j'aime bien les faire sauter quand même. Hein. C'est moins délicat, mais j'aime beaucoup ce geste. À présent, sans mélanger, afin de ne pas les abîmer, ajoute la pêche blanche taillée en bâtonnets et 2 douzaines d'amandes fraîches décoquillées, le jus d'un citron jaune, une cuillère à café de fleurs de thym, de la fleur de sel et sers aussitôt en assiette chaude en récupérant précisément la petite sauce très courte au fond du sautoir composée du beurre salé et du jus de citron. Et si tu n'as pas d'amandes fraîches, parce qu'il va falloir quand même attendre la fin de l'été pour les amandes fraîches par ici, moi j'aime bien prendre des amandes, les émonder en les faisant passer dans de l'eau bouillante. Comme ça, elles prennent presque une texture d'amande fraîche. Elles retrouvent cette...
1: Elles
0: ramollissent un peu. Et je fais ça avec les noix aussi. Enfin, j'aime bien faire ça avec les fruits secs. Ça permet de retrouver un peu de fraîcheur, je trouve. Et côté déco, alors je vous propose cette fois-ci d'ajouter une petite huile chlorophyllée sur les bords de l'assiette. On voit ce type d'huile dans beaucoup de restaurants et il est très facile de la réaliser chez soi. C'est un petit peu technique, c'est un peu plus de la chimie qu'une vraie recette. Même si la cuisine, c'est toujours de la chimie. Les cuisiniers ici présents disent oui.
1: De l'alchimie,
0: un peu de talent et de connaissances. Donc, cette recette, elle est parfaite pour préparer une huile incroyable qui viendra agrémenter toutes sortes de délices de l'été, burrata, salade, hummus, viande grillée, poisson, carpaccio de Saint-Jacques, etc. Et en plus, on peut choisir la plante aromatique pour préparer une huile de coriandre ou de basilic ou de persil. À vous de choisir. Tu lis la recette, Isabelle ? C'est très simple, en fait.
2: Oui, alors vous choisissez la plante aromatique dont vous allez réaliser l'huile. Il faudra les feuilles sans forcément les détacher, sauf si la branche est trop grosse. Sachez que 125 grammes fait un énorme volume de feuilles. Ici, j'ai pris du basilic. Si vous en avez moins, pesez vos feuilles. Il faudra alors peser le double d'huile, tout simplement. Préparez un bol rempli d'eau glacée avec des glaçons et faites bouillir une casserole d'eau salée à 20 grammes par litre. Quand l'eau bout, faites blanchir les feuilles 30 secondes. Dès les 30 secondes écoulées, récupérez les feuilles et placez-les dans l'eau glacée. Quasiment instantanément, les feuilles sont très froides. Mettez-les alors dans du papier absorbant. Il faut enlever le maximum d'eau. Changez de temps en temps le papier et pressez les feuilles pour bien absorber toute l'eau. On peut même mettre les feuilles dans du papier absorbant. Mettre le tout dans un sac, puis sous vide, si vous avez la machine, pour cela. Sinon, le papier absorbant seul fera l'affaire. Le gros volume de feuilles a drastiquement diminué. Versez le tout avec l'huile et mettez dans un petit blender ou un blender classique. Mixez à vitesse maximum pendant 4 minutes. Au début, le tout blanchit et c'est normal. Au bout des 4 minutes, l'huile est beaucoup plus foncée et pas mal chauffée. Laissez l'huile dans le blender pendant au moins 2 à 3 heures. Après ce temps, mettez un pasté très fin au-dessus d'un verre ou d'un récipient et versez le contenu du blender. Versez dans un petit contenant bien fermé et gardez-le bien au frais jusqu'à utilisation.
0: Très bien, je te remercie. Bon, pour garder, mais c'est vraiment super, c'est très facile à faire, mais en fait, hein, il faut juste...
2: Mais oui, mais...
0: Ça fait une huile vert...
1: Et c'est quoi le changement avec des herbes, si on fait la même chose, comme je fais souvent avec des herbes crues?
0: C'est-à-dire quand tu mixes comme pour un pesto?
1: Voilà, c'est ça, quand l'huile... Oui.
0: Là, tu enlèves les feuilles et tu les as pré-cuites, donc la chlorophylle a été bien fixée par le froid.
1: D'accord.
0: Je pense que c'est la différence. Parce que notre huile de pesto, elle n'est pas forcément très verte.
1: Oui.
0: Là, franchement, on obtient quelque chose de très, très vert. Tu sais, c'est avec ça qu'ils font les petits traits ou les petits ronds.
2: Ça me donne trop envie de jouer au chimiste.
0: Mais ça
2: ne
0: m'étonne pas. En plus, toi, c'est... avec un rien, tu ferais un truc merveilleux.
2: Merci, MJ.
0: Alors, pour garder ce cap verdoyant et cette légèreté dont on fait preuve aujourd'hui, on monte le son avec une voix pétillante et un titre qui donne une envie immédiate de sourire. J'adore ce morceau. C'est une touche de fraîcheur pop sur nos ondes avec Mickey Green et son morceau O, extrait de l'album White T-shirt.

0: C'est frais, c'est pop, c'est fruité.
1: Ouais,
0: hein.
1: Ouais, vraiment.
0: Très sympa cet album qui s'appelle White T-shirt. Donc voilà, c'est vraiment un morceau de saison. Alors, sais-tu que la couleur verte a également envahi la sphère des douceurs et de la pâtisserie? On pensait s'en tenir aux végétaux. Mais les grandes tendances food du moment, celles qui s'imposent en cette année 26, ce sont incontestablement le thé matcha, depuis quelques années déjà, et la pistache avec des saveurs complexes entre l'herbacée, l'umami, la rondeur et la torréfaction. Pour préserver ce beau vert si particulier du thé matcha en pâtisserie, il y a quelques trucs et astuces. Déjà, il faut choisir un matcha de bonne qualité, toujours le tamiser avant de lui verser un liquide dessus, sinon il fait beaucoup de grumeaux. Et surtout, il faut éviter de le brûler. Le cuire au maximum à 170 degrés pour avoir des cakes, des cookies et des financiers qui restent verts. Alors ça reste quand même toujours un peu cuit, ça n'a pas l'éclat du produit cru, hein, bien sûr. Je te propose d'abord une recette de cookies d'une blogueuse que j'aime beaucoup. Elle a créé un cookies matcha-cha, n'est-ce pas mignon?
1: Mignon.
0: J'étais sûre que ça te plairait. Ah, c'était pour toi, ouais. C'était pour toi. Et puis, comme tu es vraiment la reine de la déco, tu me trouveras des framboises blanches à mettre par-dessus. Comme ça, on sera attention. On restera dans le vert, hein, pas de framboises rouges. Tu lis la recette?
1: D'accord. Donc, dans un saladier. Alors, avant tout, hein, bien sûr, tu préchauffes ton four à 170 degrés. Ensuite, dans un saladier, mélange 120 g de beurre mou avec 90 g de sucre roux et 40 g de sucre blanc jusqu'à obtenir une texture bien crémeuse. Ajoute un œuf et une cuillère à café de vanille, puis fouette le tout. Incorpore 190 g de farine, 1 à 2 cuillères à café de matcha-cha, framboise, une demi-cuillère à café de levure chimique et une pincée de sel. Mélange bien pour obtenir une pâte homogène. Ajoute délicatement 80 g de framboise et 70 g de chocolat blanc, préalablement concassé en pépites, à ta préparation. Forme 15 boules de pâte et dispose-les en les espaçant bien sur une plaque de cuisson recouverte de papier sulfurisé. Enfourne pour 11 à 13 minutes. Tes cookies sont prêts. Dès que les bords sont légèrement dorés, laisse refroidir tranquillement sur une grille. Pour la finition, fais fondre un peu de chocolat blanc et dessine un fin filet sur tes cookies. Parsème immédiatement quelques petits morceaux de framboise fraîche sur le dessus pour qu'ils adhèrent bien au chocolat encore fondant.
0: Eh bien, merci. Alors, c'est jamais complètement vert. Moi, je trouve ça toujours...
1: Un peu marronâtre, non?
0: Oui, ben, les bords sont dorés, marron oui. Doré.
2: Un peu bronze.
0: Un peu bronze, voilà. Ouais. Un peu bronze, effectivement. Ouais. Alors, éventuellement, les financiers, l'intérieur peut rester vert, voilà.
1: Oui, oui.
0: Mais les biscuits, voilà. Par contre, il y a une recette très rapide et très visuelle, c'est la recette de pudding de kia au thé matcha. Je l'ai faite spéciale pour Isa. Je sais qu'elle aime la pudding de kia.
1: Oui.
0: Le verre reste intact, du coup, puisqu'on ne chauffe pas tout.
2: Pudding de...
0: De kia. Alors, ça s'appelle pudding de kia, c'est pas du tout un pudding à l'anglaise. Hein. C'est un mélange de lait, végétal ou pas, d'ailleurs, avec des graines de kia. Et souvent, on y ajoute un coulis de mangue. Tu vois, lait de coco, graines de kia et mangue. C'est très bon, c'est un super aliment. C'est de quoi amener beaucoup de fibres dans ton alimentation, les graines de kia. Allez, je lis la recette. Moi, j'aime beaucoup faire ça. Tout d'abord, tu prends un bol et commences par tamiser une cuillère à café de poudre matcha. Donc, on tamise, c'est l'étape cruciale pour éviter les grumeaux et obtenir une texture bien lisse. Ensuite, verse 200 ml de lait de coco. Je dirais que c'est un pudding de kia pour une personne, à peu près, ou pour deux, quoi. Fouette vigoureusement, idéalement avec le petit fouet en bambou qu'on a souvent... avec le thé matcha, qui s'appelle le chazen, jusqu'à ce que le mélange soit parfaitement homogène. Donc c'est vert, c'est beau et c'est très homogène. On apporte une petite touche de douceur ou pas, avec 1 à 2 cuillères à café de sirop d'érable ou du miel, selon les envies. Dans un autre récipient, prépare 2 cuillères à soupe de graines de kia. Verse progressivement le lait au matcha par-dessus, tout en remuant bien pour que chaque petite graine soit bien enrobée. Laisse reposer le tout 5 petites minutes, puis donne un dernier coup de cuillère pour casser les éventuels amas de graines. Couvre le récipient et oublie-le au réfrigérateur pendant au moins 2 minutes, ou mieux encore, toute une nuit. Les graines vont absorber le liquide et gonfler pour créer cette texture crémeuse si particulière et qu'on aime tant en fait. Hein.
1: Mmh. Ah oui, moi j'adore.
0: Moi aussi, j'adore ça. moi je m'en fais tout simple avec du yaourt. Hein.
1: Ah oui.
0: Yaourt et fruits surgelés si j'ai rien d'autre. Et c'est un goûter parfait. Mmh. Au moment de déguster, donne un petit coup de cuillère finale pour être sûr qu'il n'y a plus d'amalgame de kia. Et sers dans un joli bol. N'hésite pas à ajouter des tranches de kiwi pour un look total vert. Allez, on va opérer un petit glissement chromatique vers une nuance plus azur. Il est temps de laisser la place à celle. J'ai fait toutes mes intros comme ça, hein, donc devinez qui c'est. Il est temps de laisser la place à celle qui m'accompagne fidèlement dans cette aventure radiographique. C'est la reine du pas de côté. On commence à voir à peu près. Hein. Celui qui nous entraîne parfois très loin de nos fourneaux pour nous emmener là où on ne l'attendait pas. De chroniqueuse à maîtresse de la technique ici, dans le studio de Radio BLV, c'est une fille qui ose. Un mélange de génie et un chaos technique qui illustre parfaitement son humour ravageur et son refus de la facilité.
2: Moi, j'ai aucune idée qui c'est. Hein.
0: Tu vois, on voit pas.
1: Non, moi non plus.
0: Elle nous offre aujourd'hui son regard unique. Allez hop, on quitte notre bulle émeraude pour finir en beauté par la chronique d'Isabelle à les yeux bleus.

0: Chère auditrice, cher auditeur, aujourd'hui c'est un jour un peu spécial, un jour où les mots dansent, où les sons s'entremêlent et où surtout il est temps de vous dire au revoir. Mais pas n'importe comment. Non, aujourd'hui nous allons célébrer notre dernière émission en compagnie de tous les vers, ou plutôt de tous les vers de notre langue française, bien compliquée parfois. Parce que oui, le mot vert a bien plus de cousins que la famille Verdier. D'abord, je voudrais saluer le ver de terre, ce travailleur infatigable, discret, toujours là sous nos pieds, sans jamais se plaindre. Toi, auditeur, tu as été mon ver de terre. Tu as creusé, exploré, tu m'as obligé à retourner chaque mot, chaque idée. Sans toi, ma chronique n'aurait été qu'un champ stérile. Merci d'avoir fertilisé mes écrits avec ta présence. Ensuite, il y a le ver de l'espoir, celui qui colore nos matins, nos rêves, nos projets. Toi, tu as été mon vert, tu as apporté la fraîcheur, la vie, la couleur à chaque émission. Même quand le ciel était gris, tu as su me rappeler que la radio, c'est comme une plante. Ça pousse, ça grandit et parfois il faut savoir tailler pour mieux renaître. Et puis il y a le vert, celui qu'on lève pour trinquer, celui qui nous permet de voir au-delà. Toi MJ, tu as été mon vert, transparent, loyal, toujours là pour refléter nos idées, nos fous rires, nos débats. Aujourd'hui, je lève mon vert à toi MJ. Et à toi Jean-Luc, à nous, à ces moments partagés. Chin.
1: Chin.
0: N'oublions pas le vert, ce petit bout de phrase qui fait vibrer les cœurs. Toi, tu as été mon vert préféré, celui qui rime avec merci, avec souvenir. Parce que oui, même si c'est la fin, nos mots, eux, continueront de danser, de chanter, de résonner, comme un écho dans le temps. Alors voilà, c'était mon dernier tour de piste, notre dernier vert de radio. Mais comme le dit si bien la chanson, tout ce qui a un début a une fin. Mais la fin, c'est aussi un nouveau début.
1: Ah, merci Isabelle. Le moment est venu de se quitter et pour moi de te remercier, cher auditeur, chère auditrice, d'avoir été à notre écoute. C'est effectivement une émission un peu spéciale. Je voulais prendre le temps de glisser un énorme merci à cette belle équipe. On s'est beaucoup amusé pour produire cette émission. Isabelle, Jean-Luc, merci pour tout le chemin radiophonique parcouru ensemble. Je vous regarde quand même un peu.
0: Merci à toi, MJ.
1: Parce que oui, c'était la dernière. Nos mots, nos recettes continueront peut-être, Isa, mais oui, peut-être, de se transmettre de cuisine en cuisine. Ah non, j'en ai pas besoin.
2: Non, parce que tu es allé loin dans le verre parce que je vois sur la table que
1: les paquets Kleenex sont verts.
2: Les mouches sont verts et à l'aloe vera.
1: Carrément. Oh ouais,
0: excellent jusqu'au bout.
1: Excellent jusqu'au bout, mais je ne suis toujours pas allée de ma larmichette. J'apprends le contrôle en ce moment. Donc c'était la dernière. Oui, qu'est-ce qu'on a dit? Ça allait peut-être quand on vous a laissé quelques petites idées de cuisine, quelques recettes que vous avez gribouillé. Je continuerai à tenir une page Instagram que vous connaissez vendredi soir. Et puis, on va refermer l'émission avec notre générique depuis plusieurs années. C'est un morceau instrumental de l'artiste québécois Hubert Lenoir, issu de son premier album concept que je vous conseille d'écouter. C'était vraiment super cet album. Ça s'appelle Darlene. C'est un véritable opéra postmoderne qui a marqué la scène québécoise et internationale. Un titre qui nous accompagne à chaque émission. Écoutez-le comme un titre de musique, mais non comme un générique. Vous allez voir, c'est assez étrange. Il y a un saxophone joyeux, vous le connaissez, un côté très pop aussi et ensoleillé. Je l'avais choisi pour installer une ambiance chaleureuse, propice à la gourmandise et à la découverte. Et j'espère que tel fut le cas. Cette émission sera disponible en réécoute sur radioblv.com et bien sûr en podcast sur Castopod, Deezer et Spotify. Prenez soin de vous, cuisinez les beaux produits d'ici au pays des merveilles, régalez-vous. Salut les amis et je prends le paquet de Kleenex à l'aloe vera. Au revoir, bye bye.
2: Bye bye.

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Bonsoir et bienvenue à vous sur Radio Bellevue 93.6, le retour de l'émission L'Heure Électrique, 20h-21h30. Voilà, on est ensemble pour écouter de la musique, sur Radio Bellevue, avec notamment des nouveautés et puis des petites vieilleries quand il y en a également. On va commencer ce programme avec un groupe qui va être en concert très prochainement. Ça se passe du côté des Nuits Fourvières. Donc c'est à Lyon, c'est le mercredi 10 juin à 21h30 et le jeudi 11 juin à 21h30 également. Voilà, donc c'est un groupe que l'on va écouter avec un titre qui s'intitule Infected Sympathy. C'est tiré d'un album Blue Line sorti en 1991. Allez, bah, si vous avez reconnu, c'est bien. Sinon, si vous n'avez pas reconnu, eh ben, je vous donnerai le nom de ce groupe juste après l'avoir écouté.

Eh oui, plus percutant que jamais, le groupe Massive Attack revient avec son show unique et perpétuel renouvellement depuis sa fracassante entrée.

visuellement époustouflant. Voilà, je vous conseille, si vous avez envie d'aller voir ce groupe, eh ben, de mettre un petit peu des sous de côté, là, si vous pouvez commencer. En attendant donc le 10 juin, c'est 85€ la place pour aller voir ce groupe Massive Attack. Et ça se passera au Grand Théâtre Fourvière, donc, et c'est à Lyon. Sinon, j'ai une autre petite information qui concerne notamment Massive Attack, en la personne de Robert Del Naja. Robert Del Naja qui a été interpellé lors d'une manifestation qui se déroulait à Londres, c'était la semaine dernière, donc. Et la semaine dernière, le Royaume-Uni mélomane célébrait les 35 ans de la sortie de cet album Blue Line, cet album fondateur qui révéla le groupe de Bristol et le trip-hop au grand public, notamment grâce à ce morceau qu'on a écouté tout à l'heure. Un hymne sensuel des afters et des before de toute une génération d'hédonistes. Et voilà, ce serait donc un euphémisme de dire que les temps ont changé parce que samedi 11 avril, Robert Del Naja, 61 ans, dernier membre du groupe avec Granddaddy Jay Marshall, participait à un rassemblement à Trafalgar Square en plein centre, c'était en plein centre de Londres, et ils étaient là pour protester contre l'interdiction du collectif Palestine. Action qui a été dissous en juillet 2025. Donc l'affaire elle est particulièrement nébuleuse, et si les autorités ont officiellement levé cette interdiction en février dernier, elle continue d'arrêter des manifestants qui soutiennent Palestine Action. Oui, il faut suivre au milieu du rassemblement. Del Naja brandit une pancarte où il y est marqué Je m'oppose au génocide. Je soutiens Palestine Action. Et là, 4 policiers l'ont encerclé. Puis ils l'ont emmené tout sourire sous les vivas de la foule qui transforme l'arrestation en un moment de soutien. Et avant la manifestation, le musicien avait déclaré se soucier comme d'une guigne des conséquences possibles de son engagement sur sa carrière, refus de visa ou interdiction de concert. Il figure donc parmi les 500 personnes illégalement arrêtées ce seul samedi sur un total de plus de 2200 interpellations depuis le début du mouvement. Voilà donc petit problème pour Robert Del Naja, mais rassurez-vous, il sera sur la scène de Fourvière, donc dans le cadre de ce festival. C'est au mois de juin, bien sûr, on en reparlera dans l'émission L'Oreille Électrique.

Il s'appelle Yann Wagner, on vient de l'écouter avec ce morceau qui s'appelle Letter, et on retrouve également avec lui la voix de Malik Djoudi, le franco-américain qui condense guitare et pulsation électronique pour bâtir une atmosphère sombre et charnelle avec son album qui s'appelle donc Letter. Donc c'est à découvrir, et sinon eh ben, après Synchronized et Aïe, les premiers éclats d'un album très attendu en 2026, Yann Wagner donc poursuit son retour avec Eternity, donc un titre d'une élégance trouble qui marque aussi ses retrouvailles avec un artiste dont je vous parlais à l'instant, Malik Djoudi, une collaboration qui n'a rien de hasard. Les deux artistes avaient déjà entremêlé leur univers. Et oui, ils avaient déjà donc entremêlé leur univers, ces deux artistes. D'abord via un remix signé Wagner. Voilà. Et puis lors d'une création hommage à Portishead présentée au Printemps de Bourges. Et donc ici, la rencontre s'impose avec une évidence presque organique, autant humaine que musicale. Voilà, donc porté par une ligne de basse hypnotique et des arpèges synthétiques et scintillants et des arrangements de violon et de violoncelle qui en accentuent la dimension onirique, Eternity prolonge la quête esthétique de Yann Wagner, un art de l'équilibre entre langue, texture et genre. Les influences affleurent sans jamais s'imposer. Un trip-hop vaporeux à la massive attaque dont on parlait tout à l'heure. La délicatesse électronique de certaines ballades des Chemical Brothers aussi. Et une forme néo-psychédélisme qui évoque un groupe qu'ils appellent Spiritualis. Voilà, le tout baigne dans une mélancolie suspendue presque hors du temps. Je vous recommande vraiment l'album donc de cet artiste. Un album qui s'ouvre sur des riffs de guitare massifs, lourds et martelés comme un appel à une cérémonie païenne. Alter donc de Yann Wagner dans le programme de l'émission L'Oreille Électrique. Elle revient avec un nouvel album, elle s'appelle Arlo Parks. Even, c'est le titre du morceau. Son album sort pour 2026, il a dû sortir. Il s'appelle Ambiguous, cet album de Arlo Parks, et on s'écoute un titre tout de suite.

Voilà un breakbeat doux posé sur une basse moelleuse qui soutient la voix volée d'Arlo Parks. C'est donc pour nous mener jusqu'au ciel cet extrait de son album Ambiguous Dizer. Donc, et c'était Even, le titre du morceau que vous venez d'écouter à l'instant. On aura bien sûr l'occasion de réécouter des titres et notamment découvrir cet album donc, de cet artiste Arlo Parks, donc, qu'on vient d'écouter à l'instant. Et lui, il s'appelle Christian D'Argelos et avec un groupe qui s'appelle Dynamite Shakers. Voilà, ils ont repris un morceau d'un monsieur qui s'appelle Étienne Dao, et ce morceau il s'appelle Promesse. Il date de l'année 1984. Étienne Dao avait écrit ce morceau en 1984, Promesse. Et sur l'album de Étienne Dao, ce morceau figurait sur cet album qui s'appelle La Notée. La Notée, c'était en 84. On va écouter d'abord Christian D'Argelos et Dynamite Shakers, et puis après on écoutera Étienne Dao.

Et voilà, c'était l'attachante Courtney Barnett qu'on vient d'écouter avec Stay in the Lure Lane, ce morceau donc qui figure sur son nouvel album qui vient d'arriver. Courtney Barnett is back, l'attachante chanteuse australienne absente des bacs depuis depuis quelques années déjà. Elle vient ainsi de mettre en ligne, elle a mis en ligne il y a quelques temps un nouveau morceau, et c'est celui-ci que vous venez d'écouter. Et celui-ci, il est tiré de son nouvel album donc qui vient d'arriver, qui vient de sortir, et qui s'appelle Creatures of Habit. Donc, et c'est un album très intéressant qu'il faut découvrir. Aujourd'hui, c'est pourtant vers ses instincts indie rock les plus profonds que semble revenir la new-yorkaise d'adoption avec la sortie de son nouveau morceau. Ce morceau donc Stay in Your Lane, un titre nerveux soulevé par une ligne de basse entêtante et au fil duquel la guitariste ferraille avec brio contre ses contradictions et ses erreurs d'appréciation, accompagnées de nouveau pour l'occasion par sa compatriote Stella Mansgawa, la talentueuse productrice et entre autres batteuse du groupe qui s'appelle Warpaint. Voilà donc un album à découvrir si vous en avez envie, si vous avez aimé notamment le titre que vous venez d'écouter à l'instant. Et puis je voulais également parler de Christian Dargelos qu'on a écouté tout à l'heure avec ce groupe qui s'appelle Dynamite Shakers, donc qui reprend ce morceau La Promesse de Étienne Dao. Et ben Christian Dargelos dit Rocky participera à beaucoup de groupes avec après le groupe Fracture, Market Sad et Les Nus entre autres. Il commence une carrière solo et prendront part aussi à cette aventure Jean-Marc Hillienne et Frédéric Renaud. Les chansons de Dargelos, alliage magique du simplissime instrumental, mécanique cinglant et de l'intensité dramatique des vocaux presque hurlés, la marque du grand rock'n'roll. En 1984, il a participé au Transmusical de Rennes. En 88, il est revenu avec trois musiciens, dont le guitariste Thierry Alexandre qui accompagne Christian Dargelos et qui reprend du service avec un 45 tours qui s'appelle Solitaire. Voilà, et donc sa discographie, ben c'est ça, en 1988, ce 45 tours Solitaire, Café Bizarre, donc morceau à écouter. On en reparlera de cet artiste Christian Dargelos. On en reparlera parce que ça peut être intéressant. Donc voilà, on en reparlera d'ici quelques temps dans les programmes de l'émission L'Oreille Électrique. Voilà. Après donc avoir écouté Courtney Barnett, je vous propose d'écouter un artiste qui s'appelle, un groupe plus exactement, qui s'appelle Fléa. Fléa qu'on va écouter et on en parle tout de suite après. On va l'écouter avec ce morceau qui s'intitule Traffic Light. Et avec ce morceau, on retrouve Thom Yorke. Donc c'est parti, Traffic Light et Fléa.

Il s'appelle Flea, on vient de l'écouter à l'instant avec en compagnie de Thom Yorke avec ce morceau qui s'appelle Traffic Light, donc à découvrir sur un album. Cet album il s'appelle Honora et sur cet album il est très bien entouré parce qu'on peut retrouver Nick Cave et donc Thom Yorke à l'instant dont je vous parlais. Et c'est tout simplement le bassiste de Red Hot Chili Peppers qui signe un grand album de jazz moderne où la trompette, il reprend autant funkadelic que Frank Ocean. Et il faut avoir été vraiment très attentif en épluchant les crédits des albums, notamment Mother Milk en 89, Blood Sugar Sex Magic en 1991, du groupe de Red Hot Chili Peppers, pour savoir que Flea, leur énergique bassiste, sait aussi jouer de la trompette. Et oui, Flea joue aussi de la trompette. Flea, c'est pas seulement l'un des bassistes parmi les plus brillants de sa génération. Michael Peter Balzari, de son vrai nom, est aussi un virtuose de la trompette. Un instrument qu'il a épousé dès son plus jeune âge et qui l'a d'ailleurs conduit à vouloir d'abord embrasser une carrière dans le jazz. Mais à l'orée des années 80, l'horizon du rock, alors triomphant, s'impose peu à peu au jeune Australien qui troque ainsi le cuivre pour les quatre cordes d'une guitare basse avant, quelques années plus tard, de participer à la fondation de ce qui deviendra les Red Hot Chili Peppers. Je vous propose d'écouter encore un titre. Tiens, on va s'écouter encore un titre en compagnie donc de Flea. Et ce morceau, il s'appelle Frelaid. Donc, et c'est toujours sur son album sorti en 2026. Je vous donne le nom. Cet album, il s'appelle Honora. Prochaine fois, on écoutera un titre en compagnie de Nick Cave, Flea et Wichita. C'est le titre du morceau. Pour l'instant, on écoute celui-ci avec donc Flea.

Je pense qu'on va s'écouter un autre morceau, car celui-ci, il dure un peu plus de 10 minutes. Donc, je vous propose d'écouter le morceau avec la participation de Nick Cave. Et ce morceau, on l'écoutera une autre fois. Ou alors, on va s'écouter celui-ci. Il s'appelle A Play.

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1: Et voilà, c'est un morceau de Fléa à l'instant avec Huppley, le titre du morceau tiré de cet album qui s'appelle Honora. On en reparlera, on réécoutera bien sûr et on découvrira l'album en entier. Cet album donc de Fléa qu'on vient d'écouter à l'instant, Honora, c'était en 2026 que cet album est sorti. C'est pratiquement la fin de l'émission L'Oreille Électrique. On est ensemble en direct sur les ondes de Radio Bellevue depuis 20h30 et donc on va bientôt se quitter. Je vous retrouve bien sûr avec plaisir. Ce sera bien sûr la semaine dans 15 jours à partir de 20h30 pour l'émission L'Oreille Électrique. Je vais vous laisser en compagnie d'un artiste qui s'appelle Lewis Hoffman avec son morceau qui s'appelle Electricity. Electricity, donc, c'est tiré d'un album qui s'appelle 150 KWTTS. Je ne sais pas comment on dit, mais bon, voilà, je vous le dis, je vous donne le nom. C'est en 2026 donc, qu'est sorti cet album avec Lewis Hoffman. On est ensemble, je vous l'ai dit, donc depuis 20h30 et on se retrouve dans une quinzaine de jours. Passez une très très bonne fin de soirée à l'écoute des programmes de Radio Bellevue. Et puis sachez également que je vous souhaite de passer également un très bon week-end et puis une très bonne fin de semaine. Et puis ceux qui sont en vacances, non, plus personne n'est en vacances normalement. Allez, on y va, c'est parti. Lewis Hoffman pour clôturer ce programme de l'émission L'Oreille Électrique. Salut, bye bye, dans une quinzaine de jours.

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1: Bonsoir à toutes et à tous. 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
2: Et nous sommes ensemble pour une demi-heure d'information, c'est le Grand Journal. Avec à la une les incendies en Europe, Belgique, Grèce, Portugal, France. La France où le Premier ministre a été accueilli par des huées à Porges, dans la commune la plus touchée par le méga-feu qui a ravagé plusieurs dizaines de milliers d'hectares dans le sud-ouest. Ce qui n'a pas empêché Sébastien Lecornu de faire des annonces, nous l'entendrons. Jared Kushner, l'émissaire américain de Donald Trump, a rencontré le Premier ministre israélien Benjamin Netanyahou. Les deux hommes se seraient mis d'accord pour qu'un général américain supervise le désarmement du Hamas. En Russie, le vice-président du seul parti anti-guerre du pays a été condamné aujourd'hui à 11 ans et 1 mois de prison. Et des dizaines de ses sympathisants ont été arrêtés. Et puis le bilan du séisme qui a frappé l'Indonésie s'alourdit. 68 morts au moins selon les autorités. On fera le point avec Nicolas Feldman.
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2: Dans un quart d'heure, le journal des sports, ce sera avec Esteban Mirales. Au programme, entre autres, du basket avec le grand retour de Victor Wembanyama en équipe de France. Nous partirons ensuite en Mongolie avec le lancement ce lundi de la COP 17 contre la désertification dans un pays très touché par le phénomène. À suivre à Oulan-Bator, le reportage d'Étienne Cholez. Retour ensuite en Europe, à Cologne, pour la suite de notre série d'été sur les grands changements de vie avec un médecin devenu astronaute. Enfin, dans une demi-heure, Afrique Soir, Sylvie Berruet. Bonsoir Sylvie.
4: Bonsoir Christophe.
2: Qu'est-ce qui fait la une ce soir sur le continent?
4: Eh bien, le retour triomphal à Yaoundé des Lions indomptables qui remportent leur première CAN aux dépens du Malawi. Un titre historique qui fait la fierté de tout un pays. Et puis en République démocratique du Congo, l'épidémie actuelle d'Ebola est la plus meurtrière jamais enregistrée dans le pays. Plus de 5000 cas confirmés et plus de 2320 décès enregistrés. Ce sera le dossier d'Afrique Soir.
2: Merci Sylvie, et ce sera dans une demi-heure. D'ici là, c'est le Grand Journal. Et on commence ce journal avec les incendies en Europe, toujours facilités par la chaleur. Mais ce lundi en Belgique, la pluie est venue un peu donner un peu de répit aux pompiers. Les pompiers qui font face au plus grand feu de forêt de l'histoire moderne de la Belgique. Un incendie dont les fumées ont atteint l'Allemagne ou encore la France. Au Portugal, pendant ce temps, des centaines de pompiers ont été déployés dans le nord où ce week-end, plusieurs feux ont éclaté, entre autres à la frontière avec l'Espagne. L'Espagne où un soldat est mort dans un accident alors qu'il participait à la mobilisation pour éteindre un feu en Aragon, dans le nord-est. On parlait de la France. Le Premier ministre Sébastien Lecornu s'est rendu dans la partie sud-ouest du pays, plus précisément à Porges, en Gironde, la commune la plus touchée par le méga-feu qui a dévasté 42 000 hectares de forêt fin juillet. Et le Premier ministre a été hué par quelques 200 habitants qui l'attendaient, mécontents de sa gestion de la crise. Sébastien Lecornu qui a rencontré les acteurs économiques et les élus locaux, il leur a annoncé qu'il sortait, je cite, « l'artillerie lourde ». Reportage Marine Kéo.
5: Après sa visite au Porges, commune sinistrée, le Premier ministre Sébastien Lecornu se dit frappé par la détresse des habitants. Reçu sous les huées, il avoue avoir mal choisi son moment. Afin de rectifier le tir, il assure déployer l'artillerie lourde pour la reconstruction.
6: Donc là, c'est 12 millions d'euros que nous débloquons, et pour les Landes et pour la Gironde. Cette somme d'argent, elle va être disponible dès maintenant, et donc elle va permettre aux collectivités de lancer les travaux et au fond aussi permettre de bâtir une forme de plan de relance.
5: Un budget consacré au relogement et à la reconstruction. Reconstruction notamment des maisons ravagées par les flammes. Le chef du gouvernement insiste, les permis de construire devraient être délivrés sous un délai d'un mois. Et pour les entreprises touchées,
6: l'État efface les cotisations sociales, période de 3 mois, dans lequel l'ensemble des entreprises et des acteurs économiques qui ont connu le sinistre ou qui sont dans une zone évacuée verront un accompagnement de cette nature.
5: Un coût total de plus de 100 millions d'euros qui demandera un effort dans le budget 2027 et Sébastien Lecornu ne manque pas de le souligner.
6: Tous celles et ceux qui nous ont fait la leçon sur les canadaires et les moyens de sécurité civile vont se rappeler qu'il faut voter un budget. C'est pas que l'affaire du gouvernement, la classe politique aussi doit prendre sa responsabilité.
5: L'occasion pour Sébastien Lecornu de préparer le terrain pour le vote du budget prévu le 30 septembre.
2: Marine Kéo le disait, au total, l'ensemble des mesures annoncées par le Premier ministre pourrait dépasser les 100 millions d'euros. Parmi ces mesures, une exonération de cotisations sociales pour les sociétés touchées par les incendies. Écoutez la réaction de Cécile Despons, présidente de la Confédération des petites et moyennes entreprises de Gironde.
7: Par rapport à nos demandes, il y a eu une amélioration, mais on est encore en train de travailler. Ça prend du temps, au fur et à mesure, on gagne du terrain. Les exonérations sont effectivement une annonce. En fait, pour vous donner un cas concret, un établissement qui s'est retrouvé sans outil de travail ou avec une perte d'activité ne va pas engendrer de chiffre d'affaires. Aujourd'hui, la situation fait que la saison elle est perdue et tout ce qui n'est pas capitalisé sur le mois de juillet et le mois d'août, qui leur permettent de vivre tout au long de l'année, ils ne vont pas le rattraper. Donc l'exonération a un avantage de faire en sorte que ces établissements, ces structures vont pouvoir, derrière, au moins arriver jusqu'à l'année prochaine. Cette annonce va dans le bon sens.
2: Cécile Despons avec Pierre-Olivier. Pour ce qui est de l'incendie dans la Drôme, qui faisait rage depuis 2 semaines, on apprend ce soir par la préfecture du département qu'il a été fixé après avoir parcouru quand même 400 hectares. Toujours en France, et cette fois sur le plan politique, dans un entretien publié ce lundi par le journal La Voix du Nord, Gérald Darmanin annonce qu'il ne sera pas candidat à la présidentielle de 2027. « Nous sommes dans une situation extrêmement difficile, socialement difficile, donc j'ai décidé de ne pas rajouter de la division », explique le ministre de la Justice, qui annonce par ailleurs apporter son soutien à l'ancien Premier ministre Édouard Philippe, qui selon les sondages est aujourd'hui le candidat le mieux placé du bloc central pour la présidentielle.
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2: On se dirige maintenant vers Jérusalem, où l'émissaire américain Jared Kushner a rencontré ce lundi le Premier ministre israélien Benjamin Netanyahou. Hier, il avait vu le chef du Hamas au Caire. Selon un responsable israélien, le gendre du président américain et le Premier ministre israélien se sont mis d'accord. Un général américain supervisera le désarmement du Hamas. Un des objectifs de Jared Kushner, c'est que l'armée israélienne se retire de Gaza en échange de ce désarmement du Hamas. C'est la phase 2 du plan de paix voulu par la Maison-Blanche après le cessez-le-feu acté depuis octobre. Mais cette phase patine depuis des mois. Justine Fontaine.
9: Jared Kushner a demandé tout à l'heure à Benjamin Netanyahou de ne pas créer d'obstacle au plan de paix américain. Voilà ce qu'assure CNN. Alors qu'en janvier déjà, Donald Trump avait annoncé que ça y est, la phase 2 du plan commençait. Un plan imaginé au moment de la conclusion de l'accord de cessez-le-feu en octobre dernier et qui prévoyait le désarmement du Hamas, le retrait progressif de l'armée israélienne de la bande de Gaza ou encore la reconstruction de l'enclave palestinienne. Mais les mois passent et non seulement la phase 2 n'a pas commencé, mais le cessez-le-feu n'est pas non plus respecté. À l'approche des élections législatives prévues en octobre, le Premier ministre israélien rechigne à faire des concessions. Face à cette impasse, l'administration états-unienne a revu sa copie et proposé un nouveau plan, accepté fin juillet par le Hamas, mais rejeté par Benjamin Netanyahou. L'armée israélienne ne se retirera pas tant que le mouvement palestinien n'est pas désarmé. Et ce désarmement devra être supervisé par un général américain, a fait savoir le Premier ministre via une source anonyme citée par l'agence France-Presse.
2: Justine Fontaine, et on reste dans la région puisque les Israéliens votent dans quelques semaines, fin octobre, pour les législatives. Le Likoud, le parti de Benjamin Netanyahou, va-t-il les remporter, ces législatives? C'est le parti le plus important du pays, 142 000 personnes encartées, 142 000 personnes qui étaient donc appelées à voter aujourd'hui pour des primaires qui doivent permettre de définir la liste qui ira aux élections. Et notre envoyé spécial permanent, Frédéric Misselin, a pu le constater, Benjamin Netanyahou est plébiscité par les militants.
10: Je pense que le Likoud restera fort dans l'avenir sous la direction de Benjamin Netanyahou.
11: Il n'y a pas mieux, il n'y a pas mieux. Et tout ce qu'on dit contre lui, c'est par jalousie, mais c'est de la méchanceté même. Je suis sûre que le Likoud va monter, je suis sûre qu'il est le plus fort.
12: Personne d'autre ne peut le faire. Cet homme a tout un pays derrière lui. Il mène le pays vers des sommets. On n'avait pas vu ça depuis la guerre d'indépendance.
13: C'est grâce à lui que nous avons pu gagner cette guerre qui se poursuit encore aujourd'hui. Et l'économie israélienne est florissante. Je crois qu'il peut continuer à nous faire avancer dans cette même direction. On ne peut pas se permettre d'avoir quelqu'un d'autre à la tête du pays.
2: Des propos recueillis par Frédéric Misselin. Dans l'actualité africaine maintenant, au Mali, des peines de prison très lourdes pour 2 critiques de la junte, un célèbre chroniqueur, Mohamed Youssouf Batili, alias Ratbat, et puis une influenceuse, Rokia Doumba. Ils ont été condamnés ce lundi à 10 ans de prison chacun, dont 3 avec sursis, pour association de malfaiteurs et atteinte au crédit de l'État. après une émission de Razbat sur la hausse des prix et les difficultés économiques des Maliens. En Zambie, le dépouillement des bulletins de la présidentielle continue. On en est à 70% et le président sortant, Hakainde Hichilema, a encore augmenté son avance. À ce stade, il en est à 36% des voix, alors que tard hier soir a été confirmée l'arrestation jeudi dernier de 6 figures de l'opposition. Arrestation pendant laquelle un parlementaire a été blessé. L'opération était supposée viser une milice en cours de création. En RDC, l'épidémie d'Ebola devient la plus meurtrière de l'histoire du pays avec plus de 2300 morts. Celle de 2018-2020, considérée jusqu'ici comme la plus meurtrière, avait fait 2299 morts. Selon le chef des affaires humanitaires de l'ONU, l'épidémie actuelle est la plus rapide enregistrée. Elle tue une personne toutes les 30 minutes. Enfin, au Zimbabwe, le bilan du chavirage d'un ferry mardi dernier s'est encore alourdi. 92 morts. 8 corps supplémentaires ont été repêchés. L'embarcation s'était retournée sur le lac Kariba alors que la météo était mauvaise et les vagues fortes. 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

0: Emmanuel Chaz.
1: Nous sommes à Podchaïna, un quartier résidentiel de Kiev, au cœur d'un marché aux livres réduit en cendres. Ici, plusieurs missiles russes se sont écrasés. Ils ont détruit des centaines de stands de ce lieu historique. Lyudmila et Anatoly, des libraires, ont tout perdu. Vous travaillez ici ?
2: Oui, oui.
3: On y travaillait.
1: Et depuis combien d'années ?
2: Moi, depuis 30 ans.
3: Et moi, 26.
1: Ces frappes viennent de réduire au chômage des centaines de personnes, en plus de détruire des millions de livres neufs d'occasion, rares, et des manuels scolaires partis en fumée.
3: J'ai des livres pour les tout-petits, pour les jeunes enfants jusqu'au bachelier, et tout ce qui a trait à la littérature scolaire.
2: Et de la fiction ?
3: Oui, de la fiction. Aussi.
2: Moi, je vendais des ouvrages juridiques ou de médecine, des codes de la route.
1: Anatoly et Ludmila remplissent des déclarations auprès de la police sans savoir vraiment ce qui les attend.
2: On rédige des rapports et bon, on espère obtenir de l'aide, mais on ne sait pas ce qui va se passer.
1: Plus de 24 heures après les frappes, plusieurs foyers couvent encore sous les cendres et les pompiers sont toujours à pied d'œuvre pour éteindre les braises. Emmanuel Chaz, Kiev, RFI.
0: Une menace américaine sur Oman. Donald Trump parle de bombarder le sultanat si celui-ci, dit-il, se met en travers d'un accord sur le détroit d'Ormuz. Depuis plusieurs semaines, des responsables omanais et iraniens discutent sans les États-Unis pour trouver un accord sur le passage des navires à travers le détroit qui passe entre les côtes des deux pays. Autre déclaration du président américain, les manœuvres États-Unis-Corée du Sud, vous le savez, elles ont commencé aujourd'hui, elles doivent durer 11 jours. Mais juste avant le coup d'envoi, Donald Trump a annoncé qu'il réduisait considérablement la participation des États-Unis à ses exercices annuels. Il parle de manœuvres coûteuses qui envoient un message inapproprié et hostile à la Corée du Nord. Et il souligne aussi qu'il a une très bonne relation avec le dictateur nord-coréen Kim Jong-un. Jack Reed, le principal membre démocrate de la Commission des Forces armées américaines, parle ce lundi de décisions stupides et incohérentes. Direction maintenant l'Indonésie, où le bilan du séisme d'une magnitude de 7,7 qui a frappé samedi l'est de l'archipel, eh bien, il s'alourdit. Les autorités parlent maintenant d'au moins 68 morts. Et plus de 48 heures après le séisme, des milliers de personnes évacuées attendent toujours de l'aide. Nicolas Feldman.
4: Ce lundi, de nombreux habitants de l'île de Flores, de loin la plus touchée, ont passé la journée à chercher leurs proches et à attendre l'aide. L'armée de l'air indonésienne a indiqué l'envoi de 13 tonnes d'urgence à bord de deux avions de transport. Pour les régions les plus reculées, des hélicoptères vont également livrer de la nourriture, des vêtements, de l'eau potable ou du matériel d'urgence. Mais pour les survivants, l'autre urgence, c'est désormais de trouver un toit. D'après l'agence indonésienne de gestion des catastrophes, plus de 900 bâtiments ont été endommagés, des logements, des écoles, des hôpitaux. Résultat, selon une porte-parole de cet organisme cité par l'agence France-Presse, ce sont près de 13 000 personnes qui sont désormais incapables de regagner leur domicile, un chiffre qui a doublé en 24 heures. Car au-delà des destructions, de nombreux habitants redoutent désormais de rentrer chez eux de peur des répliques sismiques. La population de l'île de Flores reste marquée par un séisme en 1992 qui avait déclenché un tsunami et entraîner la mort de près de 2500 personnes.
0: Et pour terminer ce journal, on retourne aux États-Unis pour parler de l'Allemagne, entre autres, puisque dans le pays, les États-Unis, les investissements allemands sont en net repli depuis l'arrivée de Donald Trump au pouvoir. Depuis le début de cette année 2026, les entreprises allemandes ont investi 60...

Bonsoir, bienvenue sur Radio BLV, vous nous écoutez sur 93.6, votre fréquence favorite. Bienvenue dans l'émission bimestrielle Derrière la Poutre. Après notre émission spéciale Drag Queen de décembre, on retrouve un peu le confort de notre émission sans thème particulier, avec chacun ses apports, ses chroniques, ses tranches de vie, qui s'accumulent méli-mélo pour vous régaler comme dans un délicieux marbré. Enfin le confort, c'est vite dit, hein, parce que heureusement que l'émission se tient tous les deux mois, parce que franchement, ça file vite. Hein. On a à peine eu le temps de digérer le foie gras, les huîtres et de cuver le champagne qu'il faut se remettre en scène pour vous régaler, vous, chers auditeurices. Bref, le temps a passé vite et on arrive un peu comme des poussières d'étoiles au moment fatidique de vous présenter notre travail. Et comme si le temps n'était déjà pas si pressant, il se trouve que pour cette émission, nous enregistrons en conditions directes, mais avec une petite semaine

0: d'avance, ce qui n'arrange vraiment pas les choses. Bref, espérons que 2026 soit pour vous et pour nous celle du plaisir, du temps long, des heures qui s'égrènent doucement. Pocastre Désastre, la cousine à Pocahontas, ne sera pas avec nous dans le studio.
1: Oh.
0: Et oui, elle reste ce soir auprès des siens et de ceux qui sont partis dans les étoiles. On pense bien fort à eux. Dans ce cas, c'est donc moi qui vais me charger d'une rubrique horoscopique en introduction de cette émission.
2: Ouais.
3: Ah, wow.
2: Et
4: ça
2: oui.
4: Vole les chroniques des copains.
1: On peut pas s'en aller 5 minutes.
0: Ah bah, qui va à la chasse perd sa place, non? Alors, savez-vous qu'en astrologie chinoise, on termine bientôt la mue du serpent de bois pour laisser la place à un autre signe, l'année du cheval de feu qui débutera le 17 février 2026, promet d'être intense, vibrante et résolument tournée vers l'action. Le signe du cheval incarne la liberté, l'audace et le mouvement, tandis que l'élément feu amplifie les passions, l'ambition et le besoin d'expression personnelle. Résultat, une année rapide, parfois imprévisible, mais profondément transformatrice pour celles et ceux qui oseront suivre leur instinct. Et je crois que ça sera un peu chaud dans certaines de nos rubriques. Bon, ce soir dans le studio de Radio BLV, nous avons donc à la technique Bastien. Ah ben non, mais pas du tout.
1: Mais non.
0: Ben non, mais pas du tout. Il bosse, voilà, il nous a rejoint un peu plus tard que prévu, donc j'ai pris les manettes. Non seulement j'ai volé la chronique de Pocastre, mais en plus, je vole la technique.
4: Mais Bruno fait donc les émissions seul, en fait.
0: Ah non, je vous aime. J'ai besoin de vous. Non mais Bastien est quand même avec nous dans le studio.
1: Oui, oui, oui, tout à fait. Salut.
0: Voilà, il nous a rejoint. Nous avons aussi autour de la table Mathieu, le coquin qui va explorer le fondement du monde pour nous parler plaisir.
4: Exactement. C'est très bien dit, c'est très beau.
0: C'est beau, hein.
4: J'aime beaucoup.
0: Vous découvrirez la suite plus tard. Shoshana Flatbush qui continue ses sauts de puce dans l'histoire, 2 siècles en avant, 10 siècles en arrière, et qui ce soir nous parlera de l'Antiquité.
5: Namaste, bitches.
0: Et moi alors, eh ben, hein, ce soir, la bricoleuse, si vous le voulez, mais je suis pas si sûr de ça, parce que vu d'ici dans le studio, je vous assure que c'est tout simplement Bruno, et Bruno qui sort du boulot. Hein. Même pas une once de fard à paupières, c'est presque honteux.
1: Faut qu'on reprenne le direct.
0: Reprenons le direct, que j'arrive make-up, quoi. Voilà. Bon, info pratique, comme à chaque fois, on vous le rappelle, l'adresse mail de l'émission derrièrelapoutre@gmail.com. Vous pouvez nous contacter, la bricoleuse, bien sûr, comme d'habitude, jouera les secrétaires. C'est donc parti pour une heure d'émission. Bienvenue avec nous sur Radio BLV sur 93.6. Bienvenue dans Derrière la Poutre, 3e édition de cette 2e saison. Et on va commencer sans plus tarder avec Bastien qui va nous parler musique.
1: Mais avec grand plaisir. Alors oui, c'est une petite chronique à tiroir. J'espère que ça sera à peu près compréhensible. Mais effectivement, j'ai été intrigué par la programmation du festival Les Détours de Babel à Grenoble en avril prochain par une troupe de cabaret marocain de Casablanca, le Kabara Shehat. La scène est tenue par une troupe d'hommes maquillés portant robes et bijoux qui interprètent un répertoire joyeux, plus ou moins doucement irrévérencieux, hérité des Shehat, classe de chanteuses traditionnellement sollicitées pour les mariages dans les campagnes qui irrigueront plus tard la naissance des cabarets urbains. Mais qui sont les Shehat? Alors, un article du site Arab News les définit ainsi. Les Shehat, chanteuses populaires du Maroc, sont à la fois les femmes les plus aimées et les plus marginalisées, et ce pour une seule et unique raison, leur liberté. Liberté de mœurs et de ton qui leur permettent à elles seules de chanter l'injustice et le sort fait à la femme. Notre vie est semblable à celle à cette bougie qui brûle et se sacrifie pour vous que les... Et je vous refais cette phrase. Je vous la refais parce qu'elle est quand même assez cool. Allez. Notre vie est semblable à cette bougie qui brûle et se sacrifie pour que les autres voient. C'est quand même
3: pas
1: mal.
3: Wow, ouais, ouais.
1: Cette image.
0: Bravo, bravo.
1: Les hommes du cabaret Shehat font donc revivre un répertoire méconnu de femmes rebelles, mais également d'artistes travestis ou jouant avec les codes des genres. En creusant un peu cet étonnant sillon, j'ai découvert donc Cheb Abdou, star de la scène raï oranaise, donc en Algérie cette fois-ci, dans les années 90. En 1999, le journal Le Monde dit de lui qu'il est un homme sans honte, à la carrure forte et à la féminité affichée. Effectivement, je peux vous montrer une petite photo. Ça, c'est Abdou. Donc, en 1999, il y a beaucoup de rouge à lèvres.
3: Oui,
4: oui. Ouais.
3: Oui. Beaucoup trop d'ailleurs.
4: Très belle, mais belle couleur. Très belle couleur.
3: Très belle couleur. Mais trop de couleurs.
4: Généreuse. Une couleur généreuse.
1: Abdou est marié 2 fois quand même. Bon, il est maître des... Mais il est tout de même maître des cabarets. Les femmes l'adorent, les hommes dansent. Abdou fait ce qui lui plaît. Dans sa reprise de la chanson Madre Madre, il n'hésite pas à déclarer sa passion amoureuse pour un homme. Aimer les filles ou les garçons, c'est aimer de toute façon. Bon, il le chante en arabe, mais voilà, c'est ce que ça veut dire. En attendant d'aller voir performer le cabaret Shehrat le samedi 4 avril théâtre, au Théâtre Sainte-Marie d'en bas à Grenoble, je vous propose d'écouter un petit extrait de ce titre phare, donc de Cheb Abdou, qui s'appelle Appel masqué, Balek Balek. Voilà, qui pourrait aussi résumer l'attitude courageuse de cet homme fougueux. Fouache,

0: Et voilà, c'était Balek Balek.
1: Tout simplement.
2: Balek.
0: Du groupe Appel Masqué.
1: Non,
0: c'est le nom de la chanson.
1: En fait, c'est la chanson, ouais. Et le chanteur, c'est Cheb Abdou, voilà, qui inspire. C'est le cabaret de, donc, d'Oran des années 90 qui inspire cette troupe de cabaret qui va se performer à Grenoble en avril dans le cadre des Tours de Babel. Voilà.
2: On a une date ou pas ?
1: Eh bien, est-ce que j'ai une date ?
0: Le 4, tu as dit, hein,
1: ouais,
0: ensemble.
1: Je crois que j'ai dit une petite date.
0: On y reviendra dans l'agenda.
1: Ouais, c'est ça. 4 avril. Ouais.
0: Mais avant de partir à Grenoble, moi, je vous propose de repartir au commencement des âges, et notamment dans l'Antiquité. Dis-moi, Shoshatena, que nous as-tu
2: concocté ? Waouh, c'est beau, j'adore !
0: Mais bien sûr,
2: Shoshatena,
0: que nous as-tu concocté pour...
1: Je peux pas me sortir.
0: Pour aujourd'hui.
2: Alors, eh ben on va repartir à reparler des représentations du genre et du sexe dans l'art et l'histoire. Hein, on va pas changer. Donc après les représentations phalliques au néolithique, les corps de la Renaissance italienne, la désastreuse chronique sur le chevalier Déon.
3: Mais non, elle était magnifique.
1: Elle a
2: non,
1: fait date.
2: On a tenté de la raccrocher
1: on
2: tant bien que mal à l'origine de l'art du drag. La faute à qui ? Ah, je vous propose ce soir un petit tour fugace, mais non moins intéressant, dans l'Antiquité grecque et latine. Alors, comme j'aime la chronique participative, vous le savez, et que je veux vous tenir en alerte de bout en bout, je vous propose une question à laquelle vous serez invité à répondre en fin de chronique. Gay ou pas gay ? Icône gay ou pas icône gay ? Le personnage dont je vais vous parler. Donc, on rentre tout de suite dans le vif du sujet, et pas ailleurs. Savez-vous ce qu'est, et vous le savez bien évidemment, savez-vous ce qu'est le priapisme ? Et je vais vous demander une définition du priapisme.
0: Oui !
1: Une érection permanente ?
2: Oui.
0: Une érection de longue durée ?
1: Enfin,
0: au moins.
1: Alors, permanente, c'est vrai que c'est un peu fort.
2: C'est fort, mais en même temps, on se rapproche de ça quand même. C'est un trouble médical qui se manifeste par une érection prolongée, souvent douloureuse.
0: Douloureuse.
2: Sans désir ni stimulation sexuelle. Il peut durer plusieurs heures et ne disparaît pas spontanément. Et attention, ce phénomène est une urgence médicale, car s'il n'est pas traité à temps, il peut endommager les tissus du pénis et entraîner des séquelles durables. Donc c'est un sujet sérieux.
0: Bon.
2: Mais la vraie question, parce que là, hein, vous ne me voyez pas venir, mais moi je viens au fond du sujet. Savez-vous d'où vient ce terme de priapisme ?
0: De priap.
2: Oh, priap, ah, il s'appelle toujours tôt.
1: Un peu seul, un peu seul.
2: Oh, ils vont sortir la chronique encore. Et qui est priap, mon cher ami ?
0: Ah, un roi grec ?
2: Nul.
1: Un roi ?
0: Non ?
1: Un dieu ?
2: Oui, bonne réponse.
0: Ah pardon, excusez-moi, j'ai confondu avec Hector.
2: Mais oui. Donc Priap, voilà, je vais vous parler de Priap ce soir, qui a donc donné son nom au priapisme. Priap qui était donc un dieu grec, puis romain, dieu de la fertilité des jardins et des attributs masculins démesurés, très démesurés. j'ai notamment appelé cette chronique Priap, le dieu qui en avait trop.
0: Waouh.
2: Et je vous propose tout de suite, oh, une petite planche. Ça
1: des
2: fait longtemps.
1: Planches, des planches.
2: Des planches. Ah bah Bastien, comme t'as l'air si content de voir mes planches, tu vas être le premier à me décrire cette planche, s'il te plaît.
1: Ah oui, bah ça me rappelle mes cours de latin de quatrième.
0: C'est clair.
3: J'ai eu très peur quand t'as dit ça me rappelle. Je savais pas où t'allais.
0: Bon, on rigole parce que c'est visiblement Priap. Hein.
2: Est-ce qu'on peut avoir une petite description de
1: cette
2: planche ?
1: Moi, ce que j'adore, c'est ce petit support à corde qui maintient le sujet en question. Ouais, c'est assez
2: ravissant. Bon, la peinture est un peu effacée, mais en fait, c'est plus une balance. En fait.
1: Ah, c'est une balance, ouais.
2: Voilà.
3: Donc,
0: le mec soupèse la bite qui est énorme. Voilà.
3: Et qui lui arrive au genou, quoi, littéralement.
2: Tout à fait. Donc c'est Priap.
0: Enchanté.
2: Priap, enchanté. Donc dans la mythologie grecque et romaine, il existe des dieux majestueux, des héros tragiques, et puis il y a Priap. Voilà. Donc un dieu à part, marginal, souvent moqué, mais dont la présence traverse pourtant toute l'Antiquité. Priap, donc c'est le dieu de la fécondité, des jardins, des troupeaux, et surtout de la puissance sexuelle masculine exhibée sans détour. Alors, là je ne boude pas mon plaisir. Savez-vous ce qu'est une divinité ityphalique ?
0: Ah bah voilà, bah là maintenant il n'y a plus personne.
2: Priap est une divinité ityphalique.
0: Ityphanique ?
2: Ityphalique.
0: Ityphalique.
2: Ityphalique. C'est relatif au phallus, au pénis en érection. Ah, voilà. Bon, c'est pas très évident à recaser dans une conversation, je vous l'accorde. Mais voilà, ityphalique. Donc c'est une divinité ityphalique.
3: Et donc, ce qui veut dire qu'il y a plusieurs divinités ityphaliques.
1: Alors, c'est ça.
2: Je connais celle-ci. Et pas d'autres. Mais...
3: C'est... Potentiellement, il y aurait plusieurs divinités.
2: Comme il y a quand même un adjectif qui vient qualifier ça, on peut se dire qu'il y en aurait d'autres.
1: On peut se dire que des faunes, peut-être.
2: Sans doute. Avec des sexes en érection, probablement. Donc, selon la tradition la plus répandue, Priap est le fils d'Aphrodite, la déesse de l'amour et de la beauté. Et donc, pour les auditeuristes qui suivent avec assiduité cette chronique, Priap est donc le frère d'un personnage dont nous avons déjà parlé dans cette chronique. Fils d'Aphrodite.
0: Hermaphrodite.
2: Voilà, bravo. Donc, être fils d'Aphrodite, c'est une promesse, mais aussi une malédiction. Donc, son père serait Zeus lui-même, mais dès sa naissance, quelque chose cloche. Héra, épouse de Zeus, qui a donc vu son coquin de mari fricoter avec Aphrodite et lui faire un enfant. Héra maudit l'enfant, parfois par vengeance selon les versions, parfois par simple cruauté divine. Résultat, Priap né difforme, avec un corps disgracieux et un sexe démesurement développé, toujours en érection. Aphrodite, horrifiée, l'abandonne. Le futur dieu... Bah oui, bah c'est comme ça que ça se passe dans l'Antiquité, on abandonne les gamins, c'est comme ça. Le futur dieu est rejeté des cités, exclu de l'Olympe, il est recueilli par des bergers ou des paysans, comme souvent dans l'Antiquité. Et c'est là que commence sa véritable fonction, celle d'un dieu rustique, protecteur des champs, des vergers et des animaux. Allez, on commence par le fun fact de cette chronique, le premier en tout cas. Le dieu des potagers, certes, mais pourquoi ?
0: La courgette.
3: Fertilité. Oh, moi j'allais dire la fertilité des sols, ouais, il ensemence les sols, quelque chose comme ça.
2: La courgette. C'est plus cette réponse, mais ce n'est pas la bonne, Bruno.
3: Parce que quand même, c'est plus l'aubergine que la courgette. Mais...
2: Donc oui, parce que sa sexualité excessive est avant tout un signe de fertilité, et que la fertilité, bah, ça marche aussi pour les légumes. Et toute analogie avec le poireau n'est donc pas fortuite. Merci pour ceux qui ont relevé mes jeux de mots. Donc son phallus dressé garantit l'abondance des récoltes, la fécondité des troupeaux et la prospérité du foyer. On érige des statues de Priap à l'entrée des jardins, souvent grossièrement sculptées dans du bois ou de la pierre, peintes de couleurs vives. Donc elles ont un double rôle, hein, ces statues, assurer la fertilité du jardin, on vient de le dire, mais aussi...
3: des troupeaux.
2: Non.
0: Il a suivi, mais c'est pas ça la réponse.
2: C'est pas la réponse. Eh ben, la fonction de ces petites statues, à part servir effectivement à assurer la fertilité, c'est aussi dissuader les voleurs, car ces statuettes étaient souvent accompagnées d'inscriptions menaçantes. Priap promet des châtiments sexuels terribles à quiconque oserait voler des fruits ou pénétrer dans ce jardin. Donc... en gros, premier épouvantail de l'histoire, mais version beaucoup moins rassurante ou plus prometteuse, c'est selon.
0: C'est pas le magicien d'Oz, quoi. C'est...
2: Donc notre Priap, derrière le grotesque, Priap est aussi une figure tragique. C'est un être frustré. Dans les récits et les poèmes, il désire des nymphes, des jeunes hommes, des déesses. Mais il est presque et toujours repoussé, ridiculisé, humilié. Son sexe, censé être un symbole de puissance, devient une source de honte et d'échec. Il incarne une virilité incontrôlable, mais inefficace. Il existe d'ailleurs une célèbre anecdote selon laquelle Priap tente un jour de violer la nymphe Lotis pendant son sommeil, mais il est trahi par le braiement d'un âne et la scène tourne au ridicule devant tous les dieux. Donc fin du viol. Pour cette raison, donc l'âne est souvent associé à Priap et parfois même sacrifié en son honneur. Et oui, l'âne a payé cher. Au fond, donc Priap incarne une vérité dérangeante pour les anciens. La sexualité est une force vitale, mais aussi une source de chaos. Elle est nécessaire à la vie, mais peut devenir monstrueuse lorsqu'elle échappe à toute mesure. En cela, Priap n'est pas seulement un dieu comique, il est le miroir grossissant des excès humains. Fun fact numéro 2. Priap était partout. Oui, partout. À Rome, Priap était très populaire, donc auprès des jardiniers et des paysans, on l'a dit, également dans les tavernes et aussi dans les maisons privées. Donc on le retrouve peint sur les murs de Pompéi. D'ailleurs, la petite planche, la première planche qu'on a vue, c'était effectivement une peinture retrouvée à Pompéi. On le retrouve donc peint sur les murs, sculpté à l'entrée des maisons et parfois même porté en porte-bonheur. Et là, je sors ma deuxième planche et Mathieu, ça va être pour toi.
3: Waouh, ça fait beaucoup.
1: J'adore cet objet. C'est Naples, on en avait partout.
0: Est-ce que tu peux nous le décrire ?
3: C'est un phallus ailé avec des pattes et qui possède un phallus là où un animal aurait un phallus et un autre phallus là où un animal aurait une queue. Donc c'est une espèce de trident phallus à pattes, avec des ailes.
1: En bronze.
3: En bronze, avec une chaînette pour l'accrocher autour du cou, je suppose.
2: Exactement, c'est une petite amulette. Donc pour faire appel à toute sa force magique, le phallus ailé doit être reproduit, démesuré, énorme, capable d'éloigner les esprits du mal, oui parce que c'est ça que ça sert, capable de donner protection à la maison et au lieu de travail. Donc on le retrouve fréquemment dans le monde romain, on trouve des phallus en forme d'animaux, des phallus qui s'entrelacent comme là avec d'autres phallus, des phallus greffés sur des phallus, et cela semble vraiment une course sans fin, une véritable manie, celle de reproduire ce symbole protecteur sur 1000 objets suspendus partout.
3: On dirait une mauvaise fanfiction Wattpad.
2: C'est horrible. Non mais je peux pas laisser ça sous silence. Hein, il fallait que j'en parle.
3: Donc, ah mais c'est magique.
2: Des phallus contre le mauvais œil. Voilà. C'est peut-être pour ça qu'on dit mauvais œil d'ailleurs. Hein,
0: c'est pour ça qu'on dit ma bite n'a pas d'œil.
2: Oh alors moi j'en avais un autre parce que j'allais dire que
3: avec ça sort.
2: C'est peut-être pour ça qu'on dit mauvais œil parce que l'œil, si vous voulez mon avis, c'est pas vraiment la place d'un phallus parce que c'est le doigt qu'on se fout dans l'œil et c'est tout. Mais c'est beaucoup moins drôle. Allez.
0: Mathieu ne sera pas forcément de cet avis plus tard. Vous le découvrirez.
2: En tout cas, Priap et le phallus, c'est le gris-gris antique, pas très chic, mais apparemment efficace. Allez, petite planche numéro 3, ça va être pour Bruno.
0: Alors, qu'est-ce qu'on a là?
2: C'est ma préf.
0: Eh ben, c'est très drôle.
2: La description va être compliquée.
0: La description est compliquée, mais en fait, c'est comme une espèce d'amulette, un santon de Provence en bronze, par contre, qui a l'air d'être démontable en deux parties. On peut enlever une première partie qui serait le torse et la tête, enfin la partie supérieure du corps d'un homme qui représente un lutin ou un Père Noël. On voit de l'autre côté le socle qui peut servir de support avec un très joli short et de belles jambes au-dessus de pieds en sandales. Mais malgré tout, le tronc qui est là pour accueillir la partie supérieure.
3: C'est le bon terme, je pense, le tronc.
0: Le tronc, hein, ouais, qui est là pour accueillir la partie supérieure et malgré tout une forme de phallus lui-même.
2: Oh, plus qu'une forme,
0: c'est un phallus.
2: Oui, c'est un phallus, on va dire les choses. Hein.
0: Et donc les deux parties s'emboîtent.
2: Exactement, elle s'emboîte. On est sur le Priap de Rivéry. Donc, c'est une statuette en bronze mise au jour en 1771, mais qui date du 1er siècle, qui a été retrouvée à Rivéry, donc à côté d'Amiens dans la Somme. Elle est conservée au musée de Picardie. Donc, elle mesure 18 cm de haut. Elle représente Priap, toujours, en train de marcher, barbu, bouclé, vêtu d'un... Alors, écoutez, vêtu d'un cuculus. Manteau gaulois très court, sorte de pèlerine munie d'une capuche, portée aussi bien par les hommes que par les femmes. Donc, il porte également une courte tunique, laissant apparaître les cuisses et les jambes nues. L'originalité de la statuette réside dans le fait qu'elle se compose de deux parties amovibles, la tête et le cuculus, qui forment un couvercle recouvrant un phallus. Alors moi, un phallus qui rentre dans un cuculus, plus besoin de faire de jeux de mots scabreux, l'histoire s'en charge pour moi. Merci l'histoire. Du coup, contrairement à l'amulette phallus portée autour du cou, on est sur un objet plus discret pour lutter contre le mauvais œil. Ta mère passe à la mèze, à l'improviste, paf, tu remets le couvercle, ni vu ni connu.
0: Voilà. Et parce que c'était un objet qui avait une vocation sexuelle.
2: Non. Je pense pas. Je pense juste que ça servait de d'objet pour éloigner mauvais œil.
1: Symbolique. Okay.
2: Voilà, symbolique. Bah, j'espère que ça n'avait pas de fonction.
0: Si ça n'avait pas de fonction, pourquoi le cacher à ta mère?
2: Bah pour pas qu'elle voit un phallus comme ça trôner dans son salon.
0: Ah oui, c'est vrai.
2: Bah tout simplement, voyons.
0: Oui, c'est pas une bougie.
2: Waouh, mince. Voilà, donc le pas fun fact numéro 3, c'est que Priap, donc comme on l'a dit en début de chronique, a légué son nom au priapisme, ce trouble médical qui se manifeste par une érection prolongée, souvent douloureuse, sans désir ni stimulation sexuelle, et qui, rappelons-le, est une urgence médicale. Voilà, donc on reprend la question de début de chronique. Icône gay ou pas gay, ce Priap? Parce qu'au début, j'ai voulu, je me suis dit, tiens, on va partir là-dessus sur Priap, parce qu'avec un sexe aussi démesuré, forcément, c'est une icône gay. Et bien, finalement...
3: Mais le côté rejeté par ses parents, abandonné, recueilli et... Tout ce côté-là, c'est très queer comme histoire.
2: C'est
3: finalement.
2: Très queer, mais pas de vie sexuelle. Au final, toutes ces expériences...
1: Comme
2: tombent,
1: beaucoup.
2: C'est déprimant. Elle devait être rigolote, cette chronique, elle est déprimante. D'autres réactions?
1: Je me sens très
0: content. Non, pour moi, c'est pas une icône. En tout cas, j'ai jamais... Moi, j'ai pas reconnu Priap comme étant une icône. Voilà.
2: Non, mais est-ce qu'un sexe démesuré comme ça pourrait... Voilà.
0: Mais c'est pas la même question, Audrey.
2: Bah, si, une icône gay, parce que un sexe exhibé de
3: on
2: manière...
3: On ne pense pas qu'à ça.
2: Non, hein? c'est ça.
0: Mais Dalida est une icône gay, je ne crois pas que...
3: voilà. Elle n'avait pas d'énormes phallus en érection.
2: En tout cas, pour moi, clairement non, effectivement. Le pauvre Priap. Donc, en conclusion, Priap nous rappelle une chose essentielle. En toute chose, l'excès n'est pas toujours un avantage.
0: Waouh.
1: J'adore.
0: Très bien, merci pour cette chronique de l'Antiquité, riche en termes variés, le cuculus.
2: Cuculus et ityphalique.
0: Itifalik, bien sûr.
2: Voilà, merci.
0: Très bien, eh ben écoutez, moi je prends le relais pour vous parler d'autre chose. On passe d'un coup de l'Antiquité à quelque chose de beaucoup plus moderne, puisque je vous ai préparé une chronique sur les influenceurs gays, les likes, abdos et algorithmes en chaleur.
1: Oh mon Dieu. J'ai peur.
2: C'est quoi ce programme?
0: Ouais. Aujourd'hui, je vais tenter de vous parler de quelque chose que nous connaissons tous, ou presque, les réseaux sociaux. Alors, on m'a dit dernièrement qu'il fallait tout expliquer, donc je vais tout expliquer. Qu'est-ce qu'un réseau social? Un réseau social désigne un site internet ou une application mobile permettant de développer des interactions sociales, de se constituer un réseau de connaissances, d'amis ou de relations, professionnelles ou non, avec lequel on interagit en temps réel. Bon. Nombre d'entre vous, auditeurs et auditrices, ainsi que nous tous même autour de la table, utilisons sans doute les réseaux disponibles sur internet, n'est-ce pas?
3: Oui, très clairement, oui.
0: Voilà.
2: Tout à fait.
0: Nous sommes connectés. Personnellement, cette découverte est assez récente. Enfin, je veux dire, si j'exclus LinkedIn, qui est à vocation strictement professionnelle. Après avoir résisté une bonne année, la bricoleuse a fini par ouvrir un compte Instagram pour être visible parmi ses pairs. Pas ses pairs de seins, hein. Les drag queens, les drag kings, les créatures et tous les collectifs qui peuvent exister, mais aussi pour communiquer plus facilement avec eux, trouver des informations sur des spectacles, des rencontres, des événements et entrer en interaction avec son nouveau réseau. Pour répondre aussi à des demandes que je recevais et que je n'étais pas en mesure d'honorer jusque-là, parce que si t'es pas sur Insta, ben t'existes pas. Voilà. Je parlerai davantage de ce réseau car je ne suis pas sur d'autres plateformes, mais le fonctionnement et le contenu en sera sans doute similaire, j'imagine. Bien outillé maintenant, je peux donc communiquer, recevoir et échanger des informations, des photos, des contacts, etc. Dans ce cadre, je le dis pour les novices, on suit le compte de ses connaissances, et éventuellement on est suivi en retour, on dit alors qu'on a des followers, ce qui ne veut pas dire non plus des groupies, mais tout simplement des gens qui s'intéressent à votre contenu publié. Et le nombre de followers est censé traduire votre visibilité et donc votre influence. Voilà pour la partie un peu didactique. Alors, un, les influenceurs gays sont présents sur les réseaux, oui. Ces créateurs occupent l'espace public digital avec des contenus qui vont de l'empowerment queer aux paillettes superficielles jusqu'à parfois l'érotisme exploité sans finesse. De quelle plateforme parlons-nous donc? Eh bien de TikTok, d'Instagram et peut-être même du moribond Facebook ou du très critiqué X, ex-Twitter. Mais aussi des plateformes plus spécialisées à tendance érotique, donc allez, je les nomme, OnlyFans et Chaturbate. Vous connaissez?
2: Oui.
3: Eh ben
0: bah,
3: non.
0: Il bah, y a des filles autour de la table qui ne connaissent pas.
2: Non.
0: C'est pas grave, on lui expliquera. Aujourd'hui, on décortique les thèmes qu'ils abordent, leur prise de parole politique et sociale, les sujets qui font tilt et les zones d'ombre de cette culture influençable. Et j'aimerais donc témoigner ce soir à la fois de mon parcours de jeune princesse dans le monde de méta, mais aussi et surtout du monde des influenceurs gays qui inondent les réseaux. Les deux sujets sont intimement liés puisque pour rédiger cette chronique et vous faire part de ces réalités virtuelles, j'y ai mis de ma personne. Oui, oui, et j'ai beaucoup scrollé. Donc pour ceux qui n'ont pas la ref, scroller, ça veut dire faire défiler un contenu sur un écran digital. Désolé pour ceux qui connaissent. En deux, je découvre comment ça marche et comment les algorithmes puissants sont en capacité de détecter tes désirs, tes centres d'intérêt et de te diriger vers ce qui, a priori, te fera du bien et te fera consommer. Excusez-moi si vous, ça vous semblait évident, mais moi, franchement, au départ, j'avais pas compris ça. C'est vrai que YouTube m'avait montré qu'on pouvait cerner mon profil, mais me semblait quand même moins spécialisé du fait que c'était plutôt lié à son statut d'audio et donc moins porté sur les images. Et c'est ainsi que donc mon compte a été ouvert, j'ai ajouté mes récents contacts drag, j'ai visionné des vidéos qu'on appelle des réels pour les plus novices à nouveau de nos auditorices, donc des vidéos de maquillage, des performances sur scène. Jusque-là, Insta ne me connaissait pas bien et donc il s'en tenait à mes demandes et mes recherches et me proposait du contenu relativement proche de mes centres d'intérêt qui forcément étaient assez faciles à deviner puisque j'étais un peu monomaniaque de ces sujets liés à l'art du drag. Et on se fait juste une petite pause pour que je puisse respirer, je vous passe une des musiques très entendues sur Instagram utilisées par les dragues.

0: Voilà, c'était Rosalia Berghain. Voilà, beaucoup utilisé et vu et revu et entendu dans les différentes rubriques. Bon, voilà, peu à peu, on me propose des contenus qui font un pas de côté, mais qui peuvent correspondre, c'est ainsi que je l'analyse avec un peu de recul, à ma niche, c'est-à-dire à ma catégorie et à mon profil, un homme gay qui fait du drag et qui cherche du contenu proche de ses activités. Mais dans homme gay qui fait drag, il y a quoi ? Bah, il y a gay. Et donc le pas de côté se présente au début avec quelques contenus proposés par de jolis garçons, bien maquillés, hein. On y va doucement, on glisse doucement, hein. Bien maquillés mais avec des plans un peu plus larges que leur seul visage, puis encore un petit pas de côté, des mecs toujours aussi mignons mais un peu plus dévêtus, rapidement j'entre dans l'ère des torses. Oui, peu à peu, par petites touches, eh ben, je vais pas cracher sur le contenu, hein. Moi je regarde. Hein. Puis la machine s'emballe à grands pas, de côté toujours, donc c'est des pas chassés cette fois-ci. Je décide de faire ma chronique sur le sujet et forcément je consomme du contenu et l'algorithme satisfait et me répond, tout en m'éloignant de mes centres d'intérêt prioritaires et principaux du départ, qui n'étaient pourtant pas si anciens ni remisés complètement au placard. Des torses, des joggings gris, vous le savez.
1: Ah oui.
0: Bande de coquins. Puis des hommes le fameux jogging gris. Puis des torses nus en jogging gris. Oui, la machine est prudente, elle fonctionne par petites itérations de proximité. Et puis, les bas de survêtement tombent. Des caleçons, des slips qui moulent, des boxeurs bien remplis, puis des sexes en érection à peine masqués sous les vêtements. Et c'est comme ça qu'on finit avec des vidéos récurrentes de jolis mecs, gays ou pas, à la fin on sait plus en fait, hein, qui font du yo-yo en faisant mine de temps à autre de lui faire un tour de looping autour de leur sexe qui a tendance, parfois d'ailleurs beaucoup, à être présent sous le pantalon. Ça s'accompagne souvent d'une musique un peu de ce type-là.

0: Voilà, ça c'est le titre Tayla de Chanel, qui est pas mal utilisé par ses influenceurs. Alors, trois, qui sont ces influenceurs? Eh bien, ils en sont de toute nationalité, de tout pays, de toute tendance. Du côté des records, quand même, j'ai trouvé des choses assez fabuleuses. On note quand même Bretman Rock. Est-ce que quelqu'un connaît Bretman Rock?
1: Non.
0: Plus de 19,3 millions de followers sur TikTok et sur Instagram, donc sur chacun des réseaux. C'est un mélange explosif d'humour, de beauté, de lifestyle qui embrasse son identité queer avec beaucoup d'énergie. Nous avons aussi Pierre-Amaury Crespo qui se dit Pierre Bou. 2,1 millions de followers sur Instagram et 13,9 millions sur TikTok. On voit par la même occasion que le nombre de followers n'est pas toujours identique selon les réseaux. Pour la France, je ne sais pas qui truste vraiment le podium, mais on peut noter la présence intéressante sur les réseaux de Bilal Hassani, 514 000 followers sur Instagram, figure ultra visible, queer assumée entre musique, look spectaculaire et discours sur leur genre. On a aussi Océan, homme trans plus militant, plus cash, plus politique et forcément beaucoup moins poussé par l'algorithme, c'est clair. Un peu étrange, mais 54 000 followers. Et toutes les queens sont à presque 200 000. Je parle de Paloma, de Keyona, de Mami Wata, de Le Philippe. Seule Piche dépasse ce nombre. Et bien entendu aussi Nicki Doll, qui elle a un statut international et du coup collecte beaucoup plus de followers. 4. Tous n'ont pas une orientation portée vers le nu et vers le corps. Au chapitre des sujets qui abordent les très nombreuses personnes sur les réseaux, y a autant de sujets variés que de personnes. Mais les thèmes principaux en termes de data partagée, c'est-à-dire les data désignent des informations, des chiffres, des faits qui circulent désormais de manière dématérialisée, je vous situe une rapide rétrospective que moi j'ai pu observer sur les réseaux. La célébration de la vie gay, la vie queer, les relations, le coming out, l'amitié, que ce soit des mecs solo, des couples, des polyamoureux, on découvre leur vie à travers d'un prisme simple. Le quotidien, quand même un peu mis en scène, parce que moi franchement à la maison, j'ai pas de ring light, tu vois, pour me filmer.
2: Voilà. Faut investir. La bricoleuse. Enfin.
3: Au moins pour Radio BLV.
0: C'est vrai. Bon, d'accord. Je fais une commande sur Amazon bientôt.
2: Donc mais non, là, par exemple. Sur Amazon, enfin.
0: Ah, sur quoi?
2: Et pas sur Internet. On va dans les petits commerces de proximité. Oui.
0: Acheter une ring light. Ok. Bah, oui. Très bien. C'est noté. Donc voilà, par exemple, Adam et Anto utilisent l'humour pour se mettre en scène. Lolo et Toto sont les petits nouveaux qui arrivent sur Instagram pour ne citer que. Mais il y en a des tonnes. Le deuxième sujet qui est souvent abordé, c'est la défense des droits LGBT+, et la visibilité politique sur la transidentité, l'homophobie, les politiques anti-LGBT. Les institutions et les associations elles-mêmes, comme SOS Homophobie, tiennent leur place sur les réseaux, tout en se questionnant sur le fait que cette présence fait le jeu de ceux qui détiennent ces mêmes réseaux. Mais on pourra trouver en fait la présence intéressante de Simili Queer, qui compte sur Instagram autant d'histoires de culture, d'actualité LGBTQIA+, 86 000 abonnés, et de Barbara Butch par exemple, 112 000 abonnés, qui utilise sa plateforme pour parler de la tolérance, de l'acceptation du corps, de la lutte contre les discriminations. Troisième catégorie très utilisée par les influenceurs gays, la beauté, le style, le maquillage. Chez les influenceurs comme Bretman Rock, on fait du body content un véritable pilier. Chez nous, en France, c'est peut-être plutôt Charlie Salvatore. 789 000 personnes suivent son compte Insta et 371 000 suivent Charlie sur TikTok. Quatrième catégorie, l'humour, la culture pop. Globalement, tout le reste, les sketchs, les parodies, la musique, les séries, les films. Des stars mainstream trustent d'ailleurs les podiums des followers comme Troye Sivan, 15,5 millions d'abonnés. Je range dans cette catégorie les chaînes de vulgarisation comme Elias en parle, 2770 followers, faut le supporter, c'est pas beaucoup, mais ils vulgarisent quand même les propos. C'est quoi le poppers, comment on fait ci, comment on fait ça, etc. Moi j'ai trouvé ça assez chouette. Et The Daniel Kaufman qui chante tout seul devant son miroir et aussi devant 1,2 million de followers sur des musiques. Voilà, je vous propose une petite pause musicale justement en écoutant Troye Sivan et son titre Rush.
2: Yes.

0: Voilà, c'était Troy Sivan avec son titre Rush, dont la vidéo est hautement recommandable aussi.
1: Tout à fait.
0: N'est-ce pas ? Pendant la petite pause musicale, Mathieu m'interpellait et voulait aussi citer dans cette catégorie défense des droits LGBT, visibilité politique, célébration de la vie gay, voilà, des comptes.
2: Quelques
0: aussi qui mérite d'être remarqué.
2: Ouais, et que je suis aussi sur les réseaux. Il y a le coin des LGBT qui fait surtout de l'information nationale, européenne, internationale sur les droits LGBT. Super Séro qui parle de sérophobie, de vivre avec, avec le VIH, le sida et qui débunk aussi toutes les fausses informations qui peuvent exister là-dessus. Et Lara Sbaï qui analyse les vidéos soit qu'il trouve ou qu'on lui envoie sur les réseaux sociaux et qui les analyse du point de vue des sciences sociales pour expliquer un peu le fonctionnement derrière ces vidéos-là qu'on peut retrouver. Et c'est super intéressant. Donc je vous invite à aller regarder au moins ce qu'ils font.
0: Consulter, voilà. Bon, je vous ai présenté les quatre premiers grands thèmes qui existent. Mais vous avez bien compris que moi, j'étais tombé dans un piège. Il y était un autre thème qui est effectivement la catégorie des corps, de la sexualité, de l'érotisme. Effectivement, très présent sur les plateformes comme OnlyFans ou Chaturbate, on dit qu'il est absent sur Instagram et TikTok, qui sont des réseaux plus grand public, où le sexe et la nudité sont en principe interdits. Je dis en principe. En réalité, il est masqué. Rien de porno, c'est clair. Ça, c'est sûr. Mais du coquin quand même. Voilà. Moi, à force de pas de côté, je suis quand même arrivé à des vidéos. Non mais, je suis quand même arrivé à des vidéos où des surfaces brillantes, habilement disposées, permettent d'apercevoir parfois un peu subrepticement, un sexe, plus rarement une fesse. Et alors vraiment, dans les surfaces, tout y passe. Hein. Les miroirs, les écrans de PC, les carrelages de cuisine sombres, les parois de douche, les parois chromées, de l'électroménager. Genre, j'arrive pas à dépanner ma cafetière. Vous pourriez m'aider ? Et là, dans le pot de la cafetière, une tub qu'on voit, qu'on devine. Voilà. Bon, c'était incroyable. Voilà. Et quand ce ne sont pas des surfaces, ce sont des ombres portées au mur ou au plafond qui permettent de voir ce que les créateurs n'ont pas le droit de montrer directement. Quant au sexe en question, la furtivité des images ne permet vraiment pas de savoir s'ils sont vrais ou pas. Et que dire de tous ces faux livreurs qui vous apportent une pizza ou un colis avec leur tub visible dans un paquet à l'ouverture. Genre, ding dong, voilà, je vous livre une pizza. Ah bon, j'ai pas demandé de pizza, ouvrez. Oh bah, il y a une tub dans le carton, quoi. Non mais...
3: Mais sans les champignons.
2: Oh, on espère sans les champignons.
0: Mon Dieu, elle est infâme. Bon voilà, en tout cas...
2: On dit une femme.
0: Pour moi, on en arrive quand même là où ça pique vraiment. Beaucoup de contenus sont ultra sexualisés sans offrir vraiment de réflexion, de création narrative ou d'authenticité. Sur les réseaux grand public, on voit souvent des formats réchauffés, des copies les uns des autres. Je ne sais même pas si on peut tout à fait parler d'eux-mêmes, c'est-à-dire d'un élément culturel reconnaissable, reproduit et transmis par l'imitation du comportement d'un individu par d'autres individus. Je ne sais pas si c'est ça exactement qui se passe, mais plutôt des créations, en fait, copier-coller, quoi. Parfois, même les influenceurs utilisent plusieurs comptes différents pour des contenus similaires, sans doute pour toucher plus de followers différents. Je me suis dit, mais ce mec-là, je l'ai déjà vu, avec son caleçon, je le reconnais. Eh ben non, c'est pas exactement le même. Effectivement, c'est un compte associé. Et sur OnlyFans ou Chaturbate, le contenu est davantage ou exclusivement orienté vers le sexe, au détriment d'un propos personnel ou militant qui est absent. En même temps, pour ceux qui souhaitent s'informer sur des sujets politiques, je ne pense pas qu'ils aillent sur ces plateformes pour cela.
2: Non, ils s'informent sur autre chose, sur ces plateformes.
0: Généralement, voilà. Ce manque d'originalité, en tout cas, alimente un cercle où les mêmes corps, les mêmes images, les mêmes poses tournent en rond, parfois au détriment de contenus qui pourraient éduquer ou inspirer. Non, parce que quand même, ce qui consiste à montrer un mec transpirant sous sa couette et qui se remue bien par à coup, qui fait penser à ce que vous pensez, oui, bien sûr, alors qu'au final, c'est juste quelqu'un dans une mascotte d'ours géant, genre Flunchy, qui danse et qui se remue pour le plaisir des enfants à leur goûter d'anniversaire, c'est drôle une fois. 5 fois, ça m'a un peu fait moins rire, et surtout quand c'est 5 mecs différents qui nous refont le même truc de boring. Le fond du problème n'est pas la sexualité. Pour moi, le sexe, c'est politique, c'est culturel, c'est libérateur. Le problème, c'est la paresse du contenu proposé. Des photos ou des vidéos pseudo-érotiques sans narration, des réels qui sont copiés-collés d'un contre un autre, des tendances recyclées jusqu'à l'épuisement. À force, on ne suit plus des créateurs, on suit des gabarits. D'ailleurs, en parlant de gabarits, moi je suis tombé dans une vague dont il a été très difficile de sortir, les mensurations affichées. Hein, c'est terrible.
2: Ça.
0: Mais ça s'accompagne d'une jolie musique que je vais vous passer. Et du coup, les mensurations, en fait, défilent. Voilà, je vais le faire presque en live. On se lance. It's the heart of a Et là s'affiche un 186, 92, 43, c'est les pieds, hein. 23, 1, 1, 1, 1. Voilà, c'est un peu navrant, j'en ai eu une grande série de mecs de toutes proportions d'ailleurs. Hein.
2: Et avec la même trend, t'as aussi le pays d'origine, l'endroit où on habite, et
0: exactement.
2: Donc ça a été détourné.
0: Je vois que toi aussi tu as été détourné.
2: Oh, si tu voyais mon algorithme Instagram.
0: Bon, en tout cas quand même, merci à Lazar Fitboy, un très bel Albanais gay aux 120 000 abonnés, de m'avoir régalé des yeux et exercé aux mathématiques ou peut-être même au loto, je sais pas, avec tous ces chiffres. Est-ce la faute des plateformes ? Peut-être un peu à cause aussi de leur algorithme plaisantin, mais sans doute davantage à cause des posts qu'il alimente et qui rémunèrent parfois les influenceurs qui les déposent. Pourtant, Instagram pourrait être un espace de culture queer, de transmission intergénérationnelle, de création artistique, de récits gays pluriels et hors des clichés. Les influenceurs gays offrent beaucoup de belles choses, de la visibilité, des représentations diverses, de l'humour, de la fierté. Ils portent le drapeau sur un espace commun bien vivant et fréquenté de tous. C'est aussi là que se joue l'égalité des droits, les luttes contre les discriminations. C'est là qu'on peut apprendre à se connaître, à se reconnaître dans des témoignages, à s'accepter ou à valider nos différences, puis à oser. Mais l'écosystème est profondément commercial, saturé de contenus érotiques recyclés, de body positivity, qui tournent parfois à l'exhibition gratuite et de clones les uns des autres. Le résultat, une culture qui fait avancer certaines discussions, mais qui peut aussi perdre de vue l'essentiel. On remarque moins les voix originales, celles qui sont engagées, les créatives, porteuses de sens et pas seulement des corps derrière une caméra. Les influenceurs gays ne sont ni des héros ni des imposteurs, ils sont le produit d'un système, un système qui récompense malheureusement le désir rapide, la répétition et l'image avant l'idée. Les contenus sont donc orientés vers des corps normés et qui sont eux surreprésentés. Les contenus intelligents, drôles, politiques et culturels sont moins visibles. La diversité des vécus gays est réduite à un fantasme de salle de sport. On n'est pas dans la création, on est dans la réplication industrielle du désir. Pourtant, la culture gay, et nous on le sait dans cette émission, c'est des corps, oui, mais c'est aussi des idées, des luttes et de l'autodérision. Alors la prochaine fois que vous scrollerez Instagram ou TikTok et que vous tombez sur un énième torse d'un jogging bien rempli, posez-vous la question, est-ce que je regarde un créateur porteur de messages qui m'intéresse ou juste un algorithme qui me montre ce qu'il pense que je désire ? N'est-ce pas ?
3: Ah bah le capitalisme.
0: Voilà un petit récit de ma découverte d'Instagram en quelques mois et des failles dans lesquelles on peut malgré tout rapidement tomber quoi.
4: On a senti qu'il y avait de la revendication quand même hein, dans ton propos, du moins de l'énervement ou du...
0: Non mais non, mais oui, parce qu'au début j'étais hyper content de ce qu'on me proposait, je disais mais c'est cool Instagram, pourquoi je n'y étais pas avant ? Après en fait en vrai des torses c'est super cool aussi. mais c'est marrant quand vraiment je me suis senti très enfermé dans j'ai regardé une fois un truc, la vidéo d'après ça tourne en boucle et encore et encore et encore. Et comme je l'ai dit en fait c'est des vagues dont on a quand même du mal à sortir en fait. Alors c'est un peu rigolo,
2: c'est ultra addictif.
0: Mais vraiment on te piège et t'as du mal à revenir sur la page de Simili Queer en fait par exemple, ou de celles qu'on a citées qui portent ce que nous on aimerait et ce qu'on prône dans l'émission qui sont des choses liées à la culture, à la vie gay, à la vie simple quoi.
2: Et une faille que tu n'as pas mentionnée mais qui n'est pas tout le moins intéressante, c'est sur toute la sphère kinky et BDSM, parce qu'ils font des trucs pareils où ils sont en combinaison de cuir ou en latex intégral et où tu vois quand même pas mal de choses aussi, et j'étais très étonné de voir que ce n'était pas censuré non plus.
0: Okay.
2: Par Instagram, mais où tu as aussi des vidéos d'information et éducative sur le BDSM et que tu trouves aussi sur Instagram.
0: Ok, bah ma foi, je crois que tu as une petite longueur d'avance sur moi. J'en ferai mention dans les prochaines fois lorsque je serai tombé dans un autre piège.
4: C'est fou, un peu plus sur les réseaux sociaux.
0: Mais oui, mais c'est nouveau. Et puis du coup, vraiment, je me suis prêté au jeu.
1: Il a les yeux tout fatigués, regarde.
4: Tout brillant.
0: J'ai scrollé. Hein. Bon, en tout cas, Mathieu, t'as pris la parole et ça tombe bien parce que ça a un lien tout trouvé avec ta chronique, n'est-ce pas ?
2: Oui, alors ma chronique qui aurait pu s'enchaîner très bien avec celle de Shoshana aussi. De Shoshatena, pardon.
4: J'adore.
2: Mais Mais oui, pour ce nouvel épisode de Derrière la poutre, on change encore un peu une fois de registre. Bon, ouais, ma chronique, c'est une girouette terrible. On pourrait plutôt l'appeler le coup de gueule de Mathieu, ce serait plus rapide. Enfin bon. Après la merveilleuse émission Sexo Confort sous la couette de Linda et Nico pendant la nuit du direct de début janvier sur Radio BLV, que vous pouvez bien sûr retrouver en podcast sur le site de Radio BLV, j'ai eu envie de traiter d'un sujet qui me taraude un peu depuis quelques temps. Et donc, on va parler de cul. Et littéralement de cul. Oui. Et donc, cela fait quelques années maintenant qu'on entend parler de plus en plus dans l'espace public et médiatique du plaisir prostatique des hommes. Madame qui glisse un doigt dans l'anus de monsieur, histoire de remettre un soupçon de piment dans le couple. Et en général, monsieur qui découvre un orgasme incroyable, stratosphérique, légendaire. La success story par excellence de la vie de couple hétérosexuel ravivée. On l'a toutes et tous vu dans des films, dans des séries... Non, ça vous
5: oui,
2: parle.
5: Oui, hein, oui, voilà. En effet.
2: La pratique de la stimulation prostatique chez les hommes hétérosexuels reste très marginale, mais elle se développe dans la société et bénéficie d'une attention médiatique croissante. En une simple recherche sur Internet, en tapant « plaisir prostatique », je suis tombé sur de nombreux articles, tant dans des magazines féminins que dans des journaux nationaux ou encore des reportages sur la radio publique. Et je ne peux que me réjouir de cette visibilité donnée à une pratique sexuelle qui déconstruit la virilité construite sur la capacité d'un homme à pénétrer. Et surtout, le fait qu'il ne soit pas, lui, pénétré, qu'il ne soit que pénétrant. Mais je tiens toutefois à souligner que sur la totalité des articles et des contenus que j'ai pu trouver, une majorité est adressée aux femmes. Petit point, biologie et anatomie.
0: La prostate.
2: La grande majorité des personnes possédant une prostate sont des hommes cis.
4: Quoi ?
2: Shocking. Et le public cible des magazines féminins semble donc ne pas être concerné au premier regard. En vérité, tous ces articles sur le plaisir prostatique des hommes dans les magazines féminins sont bel et bien adressés aux femmes. Ils ne font que représenter le poids de la charge mentale que la société fait reposer sur les femmes, en particulier en couple hétérosexuel. Elles doivent s'occuper de l'homme avec lequel elles relationnent, et y compris de leur plaisir sexuel. Et c'est elles qui ont le rôle de leur apporter ce plaisir-là, et eux doivent juste l'accueillir et le recevoir. Et manifestement, un homme cis, particulièrement hétéro, n'est pas capable de prendre en main seul sa sexualité et de découvrir les merveilles que son corps a à lui offrir. Et il convient tout de même de souligner aussi que dans ces articles, il n'y a très généralement, pour ne pas dire quasiment jamais, de mention de la sexualité homosexuelle, qui certes n'a pas le monopole du plaisir prostatique, mais on peut s'accorder sur une certaine longueur d'avance sur le sujet. Et les hommes gays n'ont pas attendu les dernières décennies pour découvrir les merveilles de leur prostate. Shoshatena l'évoquait très bien avec cuculus et qui s'accordent avec les phallus. Et donc dans la culture gay, on retrouve tellement de codes sexuels plus ou moins cachés. Hein, le nom de notre émission en est un très bon exemple, mais qui peut prendre aussi d'autres formes, comme des formes, des couleurs. Par exemple, la couleur d'un foulard qu'on peut porter, alors ce qui se fait beaucoup moins maintenant, mais qu'on peut porter à la ceinture et qui peut donner une information sur nos préférences en matière de fist-fucking, par exemple, ou de toute une gestuelle autour des rencontres dans les tasses et autres lieux de cruising. Et donc...
4: Il faut tout expliquer à la radio.
2: Petite explication, on explique tout. Les tasses, ce sont, petite parenthèse, des toilettes publiques dans lesquelles les hommes gays se retrouvaient, les hommes gays et bisexuels, se retrouvaient pour avoir des relations sexuelles dans les années 50, 60, 70, donc en particulier sur une période où les relations homosexuelles étaient interdites. C'est surtout des lieux qu'on appelle aujourd'hui lieux de cruising et qui sont aujourd'hui plutôt sortis des toilettes publiques et qu'on retrouve un petit peu partout. Mais fin de la parenthèse donc, et retour à nos prostates. Dans une étude de la Fondation Jean Jaurès de 2024 sur l'utilisation des insultes en France, une insulte en particulier a attiré mon attention et elle arrive en troisième position des insultes les plus utilisées en France. Le terme « roulement de tambour ».
4: Ah, prostate, c'est pas une insulte jusqu'à présent.
2: Enculé, bien sûr.
0: Ah, oui. Oh, bah oui.
2: Enculé, bien sûr, qui dans cette étude était utilisé par 13% des Français. Alors je pense que c'est une sous-estimation. Oui. Et dans cette étude, toujours 19% des hommes qui l'utilisent, soit un homme sur 5. Alors, je pense quand même que ça reste plus. C'est une insulte qui, dans son sens premier, vise à rabaisser les hommes qui se laissent pénétrer, ces hommes qui commettent l'affront suprême d'abandonner leur propre virilité et de se soumettre à la virilité de quelqu'un d'autre, de se muer d'un pénétrant en un pénétré. Et une telle trahison envers la virilité de la gent masculine est inacceptable, même inimaginable, et on ne peut pas la pardonner. C'est donc l'insulte, une des insultes ultimes qu'on peut faire à un homme. Donc la découverte ou la redécouverte de la prostate vient donc questionner tout cet imaginaire et toute cette image autour de la pénétration des hommes, à la fois perçue comme dégradante et vraiment la pire chose qui puisse arriver à un homme, mais à la fois le summum du plaisir sexuel masculin. Donc on est dans une contradiction quand même qui est assez dingue. Et ce qui m'amène à nous dire que le travail autour de la déconstruction, des stigmatisations, de la pénétration masculine reste très long et très fastidieux, tant pour les hommes homo que pour les hommes hétéros. Hein, la séparation absolue entre actif-passif chez les hommes gays, ça reste un truc qui... Wow, quiconque s'est déjà connecté sur Grindr le sait. C'est vraiment une étiquette qu'on vous colle sur le front et de laquelle vous débarrassez très difficilement et qui est aussi dans une question très performative liée à la taille de vos attributs ou à votre capacité à recevoir. Et donc pour terminer cette petite chronique, je voulais passer une chanson et qu'on pourra débriefer à la fin si on écoute un petit peu les paroles. Et je voulais donc vous faire écouter La Zone d'Eddie de Préto.

0: La zone, Eddie de Préto.
1: C'est pénétrant.
2: Voilà. Oh oui, pardon.
3: Bastien, non.
0: Je pense que c'est le meilleur commentaire que cette chanson n'a jamais reçu.
4: Mais surtout de Bastien, c'est ça qui est génial.
0: Il est tout rouge.
3: Non, mais c'est comme souvent avec Eddie, très chouette, très vrai, très... Enfin, j'avais envie de dire sincère, je sais pas, mais... Moi, je trouve qu'on peut, quand on est concerné, se trouver touché par ce qui est dit et la force de son message. Mmh. Voilà, c'est une belle découverte.
1: Carrément, merci.
0: Cette chanson-là est sur son... c'est le troisième album, je crois. Et elle est vraiment... tous ses albums sont très chouettes. Mais ouais, c'est une chanson que j'aime beaucoup aussi et qui... Quand je me suis dit je vais parler de prostate, après je me suis dit mais en fait je vais parler aussi de cette chanson-là, qui pour celles et ceux qui n'auraient pas compris, la zone fait référence à la zone anale, voilà.
1: Donc, et érogène, donc.
3: Très bien, merci Doc.
1: C'est vrai que c'est un petit peu.
4: Mais ça reste poétique.
3: Tout à fait.
0: Voilà. On enfonce les portes ouvertes.
1: Derrière la poutre.
4: On peut rebondir ou pas du tout sur ce qui a été
0: mais oui, bien sûr.
4: Non, ça, ce qui m'a juste interpellé, c'est effectivement dans ton analyse, le fait que ce soit acceptable finalement quand on en parle dans les magazines féminins, c'est que ça reste des rapports hétéronormés. Voilà, c'est prodigué par une femme sur un homme, donc c'est entendable, c'est faisable. Mm. Alors que oui,
3: on le dénoncerait reste... d'un homme sur un homme.
4: Exactement, c'est ça qui fait la différence.
3: Ou d'un homme seul qui voudrait se faire plaisir.
4: Exactement. Mm.
3: Non mais j'ai trouvé la chronique bien amenée, hein, parce que c'était un sujet sexo pour le rattacher au thème de l'émission qui est la culture, bravo.
4: Mais il a réussi, mais comme toujours,
3: il est brillant. Comme toujours, il est brillant.
0: Mais comme toutes les personnes autour de la table.
3: Voilà, moi je voulais vous parler aussi dans la rubrique en fait vie associative et peut-être un petit peu culturelle de quelque chose qui s'est passé le 19 décembre avec Radio BLV. Il y a eu une journée de sensibilisation à la fois à la question des discriminations LGBTI-phobes dans les médias et en particulier dans les radios associatives, donc avec une matinée qui a été une matinée de formation suivie d'une table ronde avec des acteurs concernés dont l'AJL, l'association des journalistes LGBT, l'association suisse Décadré, l'association belge Média Animation qui nous avait aussi formé le matin même, et bien entendu SOS Homophobie représentée par l'un des nôtres. À la suite de cet événement, le samedi était consacré à la création de spots radio pour l'association SOS Homophobie, et nous étions trois autour de cette table ce soir pour y avoir participé, ainsi que Pocastre qui n'est pas avec nous ce soir, pour enregistrer des choses. Et pour rappel, SOS Homophobie est une association nationale qui lutte contre les LGBTI-phobies, et mène des actions de soutien des victimes des discriminations, des actions de prévention par la sensibilisation et l'éducation, et qui milite pour l'égalité des droits. Et donc nous voilà donc tous partis pour concevoir, écrire nos scénarios, enregistrer les sons et prémonter les projets de spot. Merci aussi à l'équipe de Radio BLV qui nous a aidés à finaliser ces deux outils qu'on vous partage tout de suite et que vous pourrez entendre régulièrement sur notre radio. On y va sur le premier spot.
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1: Voilà pour le premier spot, et en fait, ça fait un bouclage tout direct avec ta chronique, Mathieu.
2: Oui.
1: Voilà, enculé est une insulte du vocabulaire commun, courant, quotidien.
2: Mais LGBTphobe.
1: LGBTphobe, on ne cessera de le dire. Je vous passe rapidement le deuxième petit spot qui avait été créé par les équipes.
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1: Voilà, celui-là est un peu plus violent, mais en même temps, il est là aussi pour dénoncer les violences qui existent, les violences LGBTI-phobes. Donc voilà, merci à tous ceux
2: qui... Ça marche très bien.
5: Et il est tellement fort, ouais, ça marche.
6: C'est efficace, ouais.
1: Merci à tous ceux qui se sont impliqués dans cette histoire. Merci à Radio BLV d'avoir organisé en fait ces rencontres, de nous avoir permis de côtoyer des associations nationales et y compris des associations étrangères. Et puis...
2: Et tout ça grâce au soutien de la DIELCRA.
1: Voilà, on le redit, parce qu'on a besoin d'eux.
2: Exactement.
1: Voilà,
5: on peut se dire au revoir aussi. Ou alors peut-être t'as des choses à nous dire, Bruno, sur l'agenda.
1: Mais bien sûr, on n'a pas un agenda très construit là, hein, parce qu'on a beaucoup fait la fête à Noël, on a bien profité. Du coup, l'agenda n'est pas 100% à jour, mais du coup, on va vous parler de choses qu'on vous a déjà parlé et on va rajouter quelques petites fioritures autour de ça. Dans l'agenda, moi, de mon côté, mais libre à chacun d'entre vous de rajouter des choses, nous avons le 1er mars le concours Drag France qui se déroule en fait à Lyon, qui est un concours qui va accueillir 12 sans doute très belle et très talentueuse candidate. Moi, j'ai participé à l'édition de l'année dernière en tant que public, bien entendu, et c'est vraiment une après-midi et une soirée qui m'a régalé. Vous trouverez en fait beaucoup d'informations autour de cet événement directement sur leurs réseaux sociaux, donc Drag France Lyon. Le 6 mars, on en avait parlé aussi, on se quittera avec elle. Sam Quilly est en concert à La Cigale. Malheureusement, je crois que c'est complet.
7: Oui.
1: Donc, un peu dommage pour ceux qui n'ont pas pris leur place, mais on
5: c'est
1: vous avait prévenu.
5: Sam Quilly.
6: Il faut réécouter les émissions maintenant.
1: Il y aura les 12 travaux d'Hercule le 10 mars du côté de Valence à 20h. Il y aura aussi le cabaret de Madame Arthur le 13 mars, toujours à 20h. Et il y aura le festival dont nous a parlé Bastien en ouverture de cette émission, le 4 avril, dans le cadre du festival Les Détours de Babel, avec le groupe dont il nous a parlé et dont il peut peut-être
6: le
1: nous rappeler le nom.
6: Cabaret Chécrate.
5: En plus, voilà. Avec l'accent à chaque fois.
1: Ouais, enfin, on est sûr de rien quand même.
5: Oui,
1: Audrey, oui, t'embête pas.
5: Il fait l'effort
1: quand
5: même.
1: Ah, il fait des efforts.
5: Tu vois,
6: ça s'écrit K-H-A-T, voilà.
5: K-H-A-T. Ouais,
6: Chécrate.
5: Ouais.
1: Voilà, des choses à rajouter à l'agenda? Rien de particulier.
2: Non, la bricoleuse a fait son travail.
6: Bravo.
1: Super, merci.
5: Bravo.
1: Voilà, pour aujourd'hui, Derrière la poutre, c'est donc fini. Vous retrouverez le mois prochain Derrière la porte avec Laetitia. Voilà, comme on sait que l'attente est longue pour vous, chers auditeuristes, vous pourrez bien entendu retrouver nos rediffs en podcast sur le site de radioblv.com, sur Spotify, sur Deezer, sur Funkwell. Le secrétariat de Derrière la poutre reste ouvert, derrièrelapoutre@gmail.com. N'hésitez pas à nous contacter. Et comme je vous l'ai dit, on se quitte donc du coup avec le dernier tube de Sam Quilly, issu de son album... Moi aussi, je sais faire des accents.
6: Ciao, Breaker.
1: Ah, il m'a pris mon accent. Bah, vas-y, Bastien. Donc,
5: tout le monde pique la chronique de tout le monde non, mais... et les accents de tout le monde.
1: C'est invivable. Donc, oh. Bastien, l'album s'appelle...
6: Casseur de mâchoire.
1: Non. Oh. Oui, Casseur de mâchoire. Oh là là, de quoi ça parle encore?
2: C'est le retour de Priap.
1: Oh, tout a un sens dans cette chronique, tout a un sens. Vraiment, pff, fabuleuse émission. Donc on se quitte avec le titre London Town, dernier extrait de l'album de Sam Quilly. Bye bye les choupinous.
6: Bye bye.

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